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0: Personne ne sait ce qui se passe aujourd'hui parce que personne ne veut qu'il se passe quelque chose. En réalité, on ne sait jamais ce qui se passe, on sait simplement ce qu'on veut qu'il se passe. Et c'est comme ça que les choses arrivent. En 17, Lénine et ses camarades ne disaient pas « nous allons faire la révolution parce que nous voulons la révolution ». Ils disaient « toutes les conditions de la révolution sont réunies, la révolution est inéluctable ». On fait la révolution qui n'aurait jamais eu lieu s'ils n'avaient pas faite, et qu'ils n'auraient pas faite, ils n'avaient pas pensé qu'elle était inéluctable uniquement parce qu'ils la voulaient. Je vois que quelque chose a bougé dans ce monde, ça a toujours été pour le pire. Voilà pourquoi personne ne bouge. Personne n'ose provoquer l'avenir. Il faudrait être fou pour provoquer l'avenir. Il faudrait être fou pour risquer de provoquer un nouveau 19, un nouveau 14, un nouveau 37.
1: Glorious façon, ça n'est plus rien.
0: Si, parce qu'il y aura toujours des fous.

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2: Et bonjour à toutes et à tous et bienvenue sur Radio Déclic. Si jamais vous nous rejoignez, merci de le faire. Voici votre édition du jour de votre émission quotidienne Déclic Midi, l'édition du mardi 13 octobre. Il est actuellement midi au moment de la première diffusion de cette émission. Bon appétit si vous êtes en train de manger. Qu'est-ce qui vous attend dans cette édition, dans cette émission? Eh bien déjà, nous avons notre invité du jour. Il s'agit d'un de nos bénévoles. Il s'agit de Denis Denassy. Bonjour Denis.
3: Bonjour Élise.
2: Comment vas-tu?
3: Très bien, très bien. Je suis à l'écoute des nouvelles.
2: Eh bien, très bien. Oui, elles vont arriver dans quelques instants, mais pour informer nos auditeurs de quoi nous allons parler dans quelques instants aussi avec toi, eh bien, nous allons parler d'un prix que tu as reçu. Tu es lauréat du prix Paul Fournel 2026 pour une nouvelle que tu as écrite. Tu nous en diras un petit peu plus dans quelques instants.
3: C'est entendu. D'accord, avec plaisir.
2: Et puis, nous aurons aussi en fin d'émission un agenda cinéma pour voir un petit peu qu'est-ce que vous pouvez aller voir comme film au Cité de Toul. Et bien sûr, pour la chronique actuelle, je vais revenir sur l'acte 5 des lycéens. Ils sont mobilisés toute la journée. Mais avant ça, donc, on s'informe avec le Flash Info. 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
2: Et je vais vous en parler quand même un petit peu de l'acte 5 dans ce flash info, évidemment. Donc, acte 5, mobilisation des lycées. Des manifestations commencées ou sont prévues un peu partout en France aujourd'hui. Les lycéens sont accompagnés de syndicats étudiants notamment. À Paris, la militante écologiste suédoise Greta Thunberg s'est jointe à la manifestation en soutien. À Nancy, la manifestation commencera au centre-ville dès 13h. De nombreux établissements scolaires sont déjà en blocus complet depuis ce matin, comme notamment à Brabois ou encore le lycée Poincaré. Je vous en parlerai plus en détail de cette journée à acte 5 des lycéens dans la chronique Actu. La campagne de vaccination contre la grippe commence un peu partout en France. Du côté du pays de Colombey, du Sud Toulois, les professionnels de santé du Sud Toulois sont mobilisés pour pouvoir vous vacciner, que ce soit des infirmières, des médecins, des sages-femmes et des pharmaciens. Ils peuvent vous vacciner. Si vous avez des questions sur le sujet, rendez-vous au prochain Café Gourmand de Santé le jeudi 29 octobre de 9h30 à 11h30 à la Maison des Habitants pour rencontrer le docteur Éric Pirot. Vous avez besoin d'aide pour des démarches administratives? Eh bien, sachez qu'une permanence de France Service aura lieu le lundi 19 octobre de 10h à midi au sein de la mairie de Brulay. Vous pouvez contacter votre France Service pour prendre un rendez-vous et savoir quels documents apporter le jour J. Une cyberattaque a touché des groupes frigorifiques dans des supermarchés de France. Deux magasins de producteurs locaux sont touchés en Meurthe-et-Moselle. Selon Ici Lorraine, les magasins Ferme des Fruitiers à Vendeuvre et à Séchamps ont été victimes de cette attaque. Celle-ci a eu lieu dans la nuit de dimanche à lundi. Une cyberattaque a touché les systèmes réfrigérants, montant les températures jusqu'à des 50 degrés dans les frigos et 25 dans les chambres froides. Résultat, des stocks de plusieurs jours ont dû être jetés. Tous les produits frais, que ce soit viande, yaourt, fromage, des magasins de Vendeuvre et Séchamps ont dû être retirés de la vente. Celui de Gouavier a été épargné, cela dit. Les hackers ont également empêché l'envoi d'alerte sur les portables des dirigeants qui n'ont donc pas pu agir en temps et en heure. Et donc tous ces stocks ont dû être jetés malheureusement. Ailleurs, en international, la Hongrie adopte une première loi supprimant des dispositions anti-LGBT+ de l'ère Orban. Les députés hongrois ont voté cette suppression ce mardi. Il s'agit d'une loi de protection de l'enfance de 2021, condamnée par l'Union européenne à l'époque. Elle interdisait la promotion, entre guillemets, de l'homosexualité auprès des mineurs. Et côté météo, le temps restera plutôt grisâtre aujourd'hui tout au long de la journée, avec jusqu'à 18 degrés du côté de Toul, 17 à Colombelles-les-Belles et 16 à Saxonction. Du côté de la colline de Sion, attendez-vous d'ailleurs à quelques averses dans l'après-midi. Donc si vous voulez sortir, n'oubliez pas votre parapluie. Demain, mercredi, le soleil refera quelques apparitions timides au matin avant de rester visible l'après-midi. Et il fera jusqu'à 17 degrés demain en terre de Lorraine. Voilà donc pour les informations et je vous propose qu'on continue dans l'actu avec donc la chronique. 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
2: Et c'est une nouvelle journée de mobilisation pour les lycéens. Ce mardi 13 octobre, la contestation entre dans son cinquième acte. Des établissements bloqués, des manifestations dans plusieurs villes de France, des enseignants mobilisés et une figure internationale aux côtés des jeunes, Greta Thunberg. Mais derrière les images de blocage et les slogans, une question se pose. Qu'est-ce qui pousse ces lycéens à descendre dans la rue et le gouvernement est-il en train de leur répondre? Nous allons voir ça dans cette chronique. Pour comprendre cette mobilisation, il faut donc remonter à la mi-septembre. Au départ, des lycéens se mobilisent à Paris pour dénoncer leurs conditions d'études et le manque de moyens dans l'éducation nationale. Les revendications se précisent rapidement, des classes surchargées, des professeurs absents et non remplacés, des bâtiments parfois dégradés, des emplois du temps difficiles à supporter et Parcoursup toujours au cœur des inquiétudes sur l'avenir des élèves. Le mouvement prend de l'ampleur au début du mois d'octobre avec des blocages d'établissements et des rassemblements dans plusieurs villes de France. Le 6 octobre, l'acte 3 marque un tournant aussi avec des manifestations importantes et le soutien de parents, d'enseignants et de syndicats. Mais la mobilisation s'accompagne aussi de tensions et de violences dans certains établissements. Par chez nous, du côté de Nancy, je ne vais pas citer tous les nombreux feux de poubelle qu'il y a eu, mais nous avons notamment la porte du lycée Loritz qui est partie en poussière, ou encore la grille d'entrée du lycée Varoco qui avait fondu. Donc, ces deux établissements ont dû être fermés au public. Les cours sont à distance. Des personnels de l'éducation nationale aussi ont été blessés, des dégradations sont signalées, et des affrontements avec les forces de l'ordre alimentent les inquiétudes un peu partout dans le pays. Pour les organisateurs, le message est clair, ils estiment ne pas avoir été suffisamment entendus et veulent maintenir la pression sur le gouvernement. Sans violence, il va de soi que les casseurs ne sont pas forcément ceux qui sont en train de manifester. Et cette colère se fait également donc entendre par chez nous. À Toul, des mobilisations ont eu lieu notamment devant le lycée Majorelle au début du mois. Je vous invite d'ailleurs à entendre nos jeunes au micro de Déclic sur notre site internet. Vincent était allé promener son micro mardi dernier, donc vous pouvez le retrouver en podcast. Selon l'Est républicain, la mobilisation touche notamment Nancy, Metz et Lunéville. Aujourd'hui, le quotidien régional rapporte des blocages et des perturbations devant plusieurs établissements. D'ailleurs, à Lunéville, des lycéens s'étaient déjà rassemblés hier, le 12 octobre, devant le lycée Bichat. Ils étaient environ 300. À Nancy, après les tensions observées ces derniers jours, un nouveau cortège est annoncé à 13h ce mardi, départ place Carnot. La mobilisation n'est donc pas uniquement Paris, mais elle concerne aussi les établissements de notre territoire. Et derrière ces rassemblements, il y a des préoccupations très concrètes. Comment suivre correctement les cours lorsqu'un professeur n'est pas remplacé? Comment étudier dans des classes surchargées? Et comment préparer son avenir quand l'orientation devient une source de pression supplémentaire? Pour beaucoup de jeunes, le problème ne se résume pas à une réforme précise. C'est aussi le sentiment que leurs difficultés quotidiennes ne sont pas suffisamment prises en compte. Autre image forte cette journée du mardi 13 octobre, la présence de Greta Thunberg aux côtés des jeunes mobilisés devant le lycée Paul-Éluard à Saint-Denis. La militante écologiste suédoise est devenue mondialement connue grâce aux grèves scolaires pour le climat. Et sa présence rappelle une chose, c'est que les jeunes savent se mobiliser pour défendre leur avenir et demander des comptes aux responsables politiques. Attention toutefois à ne pas confondre les revendications. Le mouvement actuel porte principalement sur l'école publique, ses moyens et les conditions d'études. Il ne s'agit pas simplement d'une nouvelle grève pour le climat. Mais le symbole est quand même fort. Greta Thunberg, qui a contribué à faire entendre la voix de la jeunesse sur la scène internationale, apporte aujourd'hui une visibilité supplémentaire à cette contestation. Même si on voit aussi que d'autres pays commencent à soutenir aussi ce qui se passe en France, notamment en Allemagne, il y a eu quelques mobilisations ces derniers jours en Allemagne pour soutenir les lycéens français. Donc face à cette mobilisation, le gouvernement a d'abord insisté sur le maintien de l'ordre et la nécessité de faire cesser les violences. Le président Emmanuel Macron a appelé les jeunes à manifester dans le calme, dans l'ordre et dans le respect des personnes et des biens. Il a également défendu le principe du dialogue et de la concertation. Mais sur le terrain, l'exécutif a annoncé le déploiement de 3000 professeurs remplaçant dans les établissements les plus en difficulté. Selon les informations rapportées par Le Monde, ce déploiement a commencé. Selon certains témoignages que l'on peut lire sur les réseaux sociaux, certains professeurs sont parfois envoyés à des kilomètres de chez eux et surtout pour des enseignements dont ils ne sont pas habitués. Par exemple, un professeur de maths peut être envoyé pour devenir professeur d'anglais, ce qui peut être un peu compliqué pour eux. Le gouvernement affirme aussi vouloir examiner les propositions exprimées par les lycéens, notamment à travers une plateforme de concertation. Il y avait eu de nombreux messages déjà ces derniers jours, je crois plus de 66 000, mais c'est à vérifier, je n'ai pas regardé aujourd'hui combien il y en a eu, mais il doit y en avoir encore plus. Mais ces annonces ne convainquent pas les organisations mobilisées. L'Union syndicale des lycéens réclame notamment la suppression de Parcoursup et un plan de 10 milliards d'euros pour les lycéens. Pour les lycées, les syndicats de l'éducation soutiennent également le mouvement, estimant que les revendications concernant les moyens, les remplacements et les conditions d'enseignement sont légitimes. Le désaccord est donc profond. D'un côté, le gouvernement met en avant les mesures annoncées et une mobilisation qui, selon lui, ralentit. De l'autre, les lycéens réclament des changements plus importants et des engagements concrets. Alors, qu'est-ce qu'on peut attendre finalement de cet acte 5? Eh bien, cette journée doit permettre de mesurer si la mobilisation s'essouffle à l'approche des vacances scolaires, ou si au contraire, elle parvient à s'installer durablement. À Nancy comme ailleurs, les prochains jours seront donc déterminants. Le gouvernement peut-il répondre aux revendications sans modifier profondément ses choix budgétaires? Et les lycéens obtiendront-ils autre chose que des annonces? Car au fond, derrière les blocages, les cortèges et les tensions, il y a une génération qui demande à être écoutée. Et le véritable enjeu dépasse cette seule journée de mobilisation. Il s'agit de savoir quelle école la société veut offrir à sa jeunesse. Pour écrire cette chronique, je me suis servi des articles qui relatent en direct les manifestations sur l'Est républicain, Le Monde et France Info, ainsi que d'autres articles de ces trois médias. Et je vous invite également aussi à lire un article du média La Relève et La Peste. Cet article s'intitule « Oxfam, 2% de la fortune des milliardaires suffirait à financer le plan d'urgence des lycées ». Cet article explique que les lycéens et les étudiants réclament, comme je l'ai dit plus haut, 10 milliards d'euros pour sauver l'éducation nationale et leur avenir. L'ONG Oxfam France rappelle que seulement 2% de la fortune des milliardaires français suffirait à financer ce fameux plan d'urgence. Ce chiffre vient d'un rapport qu'ils avaient publié en 2023. Je vous laisse vraiment lire le reste de l'article, il est très intéressant. Et si vous avez envie de parler aussi d'école, parler de ces revendications par exemple, si les lycéens nous écoutent, je vous invite à venir à Radio Déclic ce soir, ce mardi soir à 18h à la Maison de la Com, donc c'est-à-dire à Villers-le-Sec, un place de l'église, pour discuter justement. On aura une agoradio, un débat qui va être ouvert sur le sujet suivant, école de la République et élection présidentielle, de quoi faudrait-il parler? Donc je pense qu'on est vraiment dans le sujet d'actualité. Radio Déclic a envie de vraiment faire plusieurs agoradios comme ça avant les élections présidentielles. Il y en aura aussi une consacrée à l'urgence climatique, une autre au service public et une autre aux droits humains. Et donc celle-ci qui concerne l'éducation nationale. N'hésitez pas à venir y participer, vous êtes les bienvenus. Donc il y aura vous entendrez des micro-trottoirs, vous pourrez y réagir et puis donner votre opinion. N'hésitez pas, rendez-vous donc ce mardi, là, mardi 13 octobre, à 18h, à la Maison de la Com, à Villers-le-Sec. Venez nombreux, nous vous accueillerons avec plaisir pour participer à ce débat qui sera retransmis en direct sur nos ondes, donc à partir de 18h30 jusqu'à 20h. Je vous propose, avant de retrouver notre invité, d'entendre un message d'un de nos bénévoles et auditeurs qui voudrait vous transmettre donc un message sur une assemblée citoyenne qui aura lieu bientôt. Nous l'écoutons tout de suite.
4: Le 26 septembre, nous étions des milliers dans les rues pour le climat, le vivant, la paix et la justice sociale. Mais défiler ne suffit pas. La marche n'était qu'un point de départ. Partout en France, le mouvement s'organise. La plupart des territoires mobilisés ont déjà tenu leurs assemblées et font remonter leurs priorités pour bâtir un véritable contre-pouvoir. Ces assemblées locales, c'est le poumon démocratique du mouvement, l'endroit exact où l'on cesse de subir pour décider ensemble de nos actions de terrain. À Nancy, rendez-vous le mercredi 28 octobre pour notre assemblée citoyenne. Pas besoin d'être expert, nous serons rassemblés en tant que simples citoyennes et citoyens, porteurs de nos luttes, de nos convictions et engagés dans cet acte de démocratie par la base. Ensemble, nous écrirons les chapitres de notre charte locale à travers les ateliers proposés comme agriculture et alimentation, transport et mobilité, rénovation des logements, santé et école publique, justice sociale. C'est aussi là que nous désignerons nos délégués pour porter la voix de notre territoire au niveau national. Pour organiser au mieux l'accueil et préparer la salle, l'inscription est vivement conseillée. Écrivez-nous directement à l'adresse nancy@26septembre.org. Je répète, nancy@26septembre.org. Rendez-vous mercredi 28 octobre à Nancy. Venez avec vos idées, on passe à l'action.
2: Voilà, merci beaucoup pour ce message. Donc vous avez noté, j'espère, voilà, la date dans votre agenda et l'adresse mail, je rappelle, nancy@26septembre.org. Et si vous voulez vous renseigner un petit peu, si vous avez un peu loupé l'événement du 26 septembre, ou en tout cas pour savoir un peu le bilan, voir un peu ce qu'a donné la manifestation, n'hésitez pas à vous rendre sur le site internet du 26 septembre et vous verrez donc les dates des prochaines actions, donc dont cette date du 28 octobre. Je ne sais pas si notre invité, Denis Desati, voulait rebondir un petit peu sur l'actualité des lycéens, si tu avais un mot à dire avant qu'on passe à l'interview.
3: C'est difficile de dire un mot. Je pense que la jeunesse est par définition notre avenir, qu'il faut être à son écoute et sans doute bien prendre en compte toutes les revendications qui sont les siennes, parce qu'elles sont, à mon sens, justifiées, autant en termes de manque de moyens, de difficultés de recrutement des enseignants dont la profession est finalement de plus en plus dévalorisée. Et donc, bien au-delà de ces histoires de poubelles qui brûlent et dont se repaissent un peu certains médias, je pense que c'est le cœur du problème qu'il faut prendre en compte, c'est-à-dire le besoin de se pencher sur l'avenir, parce que les jeunes, c'est à eux que le monde qui vient appartient. Voilà.
2: Merci beaucoup pour ce message. Effectivement, certains médias appuient sur le côté négatif des casseurs au lieu de s'intéresser vraiment à la manifestation en soi et aux messages que veulent transmettre les jeunes et qui s'inquiètent pour leur avenir. Alors on va passer du coup maintenant aussi à l'interview. On va parler un petit peu d'écriture avec Denis. 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
2: Et oui, on te retrouve, Denis. D'habitude, on t'entend dans Impression Jazz, diffusé le vendredi à 17h. Et puis, on peut lire aussi tes articles dans Citizen Jazz. Mais là, tu viens nous parler justement d'écriture, car tu es le lauréat 2026 du prix Paul Fournel. Donc, c'est un prix qui récompense des nouvelles sportives. Raconte-nous un petit peu comment tu t'es embarqué dans cette aventure.
3: Ah, je devrais dire comment j'ai été embarqué.
2: Oui, c'est plutôt ça.
3: Je dis ça en souriant parce que, pour ne rien te cacher, Élise, c'est mon épouse qui a attiré mon attention sur ce concours, qui, comme tu l'as dit, s'inscrit dans le cadre du fonds de dotation Sportissimo, qui est une aventure vraiment très intéressante, qui a été fondée par des médaillés olympiques. Je pense en particulier aux nageurs Stéphane Caron ou Catherine Plerinski, qui en est la présidente. Et c'est une... ce fonds, comment dire, son but c'est de favoriser l'émergence d'une élite sportive, mais tout en essayant de gommer les inégalités sociales. C'est vraiment une et puis de les accompagner dans leur parcours jusqu'à la transition vers leur avenir professionnel. C'est une aventure assez noble et c'est dans ce cadre que Sportissimo a mis en place un concours de nouvelles sportives sous l'égide de Paul Fournel, qui est un écrivain, un éditeur, un passionné de sport, qui est, je crois, qui a été ou qui est peut-être encore président de l'Oulipo et qui a été lauréat du Goncourt de la Nouvelle pour son livre Les athlètes dans leur tête, qui a eu également le prix Renaudot des lycéens. Donc voilà, c'est une belle aventure à laquelle je me suis retrouvé associé avec l'idée d'écrire une nouvelle sur le thème « Le sport, une liberté absolue ».
2: Alors, dis-nous un petit peu plus sur ta nouvelle, alors sans trop en dévoiler, sûr, parce que les auditeurs pourront la découvrir en ligne sur le site de Sportissimo bientôt. Donc, raconte-nous un petit peu le fond de l'histoire sans trop en dire.
3: Bon, c'est l'histoire d'un homme dont on peut penser qu'il a à peu près 35 ans et qui depuis l'adolescence pratique le footing, mais de façon amateur. Il fait ça 2 à 3 fois par semaine parce que il aime être au contact de la nature, puis ça lui fait du bien. Et il se trouve que son père est fan des Rolling Stones depuis son adolescence et qu'un beau jour il lui dit tu devrais écouter la musique des Stones. Enfin, lui, ça l'intéresse pas plus que ça, mais bon, pour faire plaisir à son père, il écoute et il le fait sur son baladeur en courant et il s'aperçoit que quelque chose d'étrange se passe, c'est que ses performances se mettent à devenir assez étonnantes, presque au niveau des professionnels. Mais je n'en dis pas plus, parce qu'après...
2: Sinon, après, ça tue le suspense de la nouvelle. Donc, il y avait une restriction de 10 000 signes. Ça a été dur à les tenir, ces 10 000 signes
3: Alors, oui et non. Enfin, c'est pas très difficile pour moi, dans la mesure où, pour mon travail d'écriture au sein de l'équipe de rédaction de Citizen Jazz, je suis déjà habitué à travailler sous cette contrainte qui est de 2 500 signes pour une chronique de disque. Donc, on a un peu en tête la quantité de texte que ça représente. Alors, évidemment, on passe par plusieurs phases et il y a une écriture qui se produit. Bon, après toute une série de prises de notes, on construit petit à petit le texte. Il y a ce premier jet, on va dire. En général, il fait toujours un petit peu plus que les 10 000 signes, et puis on travaille après à le réduire, et c'est justement très intéressant, parce que ça permet de retirer beaucoup de choses qui finalement sont pas essentielles dans l'écriture. Ça permet d'aller assez droit au but, parce que comme le souligne d'ailleurs très justement Paul Fournel, l'écriture d'une nouvelle, c'est un peu comme un sprint. Voilà. Donc, quand on a un peu l'habitude d'écrire, on sait que il faut après passer par une phase d'épure, pour employer un mot simple.
2: Très bien. Alors, le 9 octobre dernier, donc il y a quelques jours, tu étais à la remise du prix pendant la soirée de gala Sportissimo. Raconte-nous un petit peu comment c'était.
3: Alors, Sportissimo, donc, comme je l'ai dit, c'est un fonds de dotation et c'est une soirée qui était, entre autres, celle de la remise des prix, donc le prix Paul Fournel pour moi, et puis le prix Paul Fournel jeunesse, parce que il y a une branche jeunesse pour les moins de 18 ans, mais c'est aussi un moment de recueil de fonds pour mener à bien l'action de Sportissimo, avec des ventes aux enchères d'œuvres qui ont été mises aux enchères ce soir-là, en présence, la présence très prestigieuse de bon nombre de champions ou médaillés olympiques, parce que ce sont eux notamment qui sont à l'origine de Sportissimo.
2: Une belle manière de mettre en avant le sport, alors.
3: Oui, et puis Catherine Plevinsky, donc médaillée olympique, qui est la présidente de Sportissimo, tient beaucoup à ce que, on va dire, on parle du sport en termes de la tête et les jambes. Donc, non seulement à travers la manière dont Sportissimo accompagne les jeunes dans leur parcours, mais aussi en associant d'autres formes d'expression. Il y avait également une poète qui était présente, qui a lu un poème sur scène. Et puis donc ce concours de nouvelles qui avait pour but d'accrocher une branche littéraire à ce fonds de dotation. Et voilà, la tête et les jambes, comme pour reprendre l'expression.
2: Très bien. Et est-ce que tu penses te réinscrire comme ça dans des autres concours de nouvelles, sur d'autres thèmes?
3: Je ne sais pas, c'est un peu tôt pour le dire. Disons que la remise du prix, je le prends pour un encouragement. Donc, j'écris beaucoup toute l'année à travers Citizen Jazz, puisque j'écris une petite, entre 70 et 100 chroniques par an. Je travaille aussi avec des musiciens, donc j'ai l'habitude d'écrire un peu moins des nouvelles. Peut-être tu te souviens du livre aussi que j'avais écrit, 100% 100 disques en 100 mots. Alors c'est une nouvelle direction vers laquelle peut-être j'ai envie de me diriger. On verra, mais c'est une incitation, oui, à continuer ce travail particulier qu'est l'écriture d'une nouvelle.
2: tout à fait. Effectivement, oui, ton livre, je me trompe pas, c'était l'année dernière, hein, Le temps passe vite, l'argent.
3: Non, c'était il y a 2 ans. 2020, c'était fin 2023, ça va faire 3 ans.
2: Oh là là là, bon, bah alors là, le temps passe extrêmement vite, oui, effectivement. J'ai l'impression que c'était hier qu'on avait fait l'interview.
3: Mais oui, absolument.
2: Elle se retrouve toujours, en tout cas, sur Radio Déclic.
3: Peut-être fait début 2024.
2: Peut-être, allez, ça réduit un peu. Mais effectivement, oui, donc 100 disques en 100 mots. Déjà là, il y avait un défi aussi de 100 mots, exactement. Oui. Hein, donc, t'aimes bien les défis comme ça d'écriture.
3: Oui, mais d'ailleurs, la contrainte au sens littéraire, enfin, qui est un mot très positif, hein, c'est toujours stimulant. Donc, écrire, par exemple, ces 100 disques en 100 mots, ça en faisait partie. Et d'ailleurs, je tiens à préciser que dans ce livre, on va dire non pas les annexes, mais dans une partie, la dernière partie, on trouve la première nouvelle que j'avais écrite, mais qui est encore plus courte que celle du prix Paul Fournel.
2: Bah, très bien, donc on peut la découvrir alors dans ce livre-là, donc 100% sans disque, en 100 mots. Et puis la nouvelle dont tu peux me rappeler le titre.
3: Elle s'appelle « Cours plus vite, Charlie ». Charlie, c'est le nom du personnage qui est aussi le narrateur. Et c'est un petit clin d'œil à une vieille chanson de Johnny Hallyday dans les années 60 qui s'appelait « Cours plus vite, Charlie ».
2: Voilà, encore de la référence musicale, voilà. Alors toujours. Donc on pourra la retrouver bientôt sur le site web de Sportissimo. Oui. Et toi, tu as eu un petit recueil où elle est dedans imprimée.
3: Voilà, et ce recueil, je tiens à le dire, il contient les 10 nouvelles adultes récompensées et les 3 nouvelles du prix jeunesse. Il est en vente sur le site de Sportissimo. Et je pense que bien au-delà du fait que s'y trouve ma nouvelle, c'est intéressant de le dire parce que c'est une manière de soutenir ce Sportissimo.
2: Très voilà. Juste, voilà, on peut le souvenir en prenant le recueil. Et sinon, donc toi, on peut te retrouver vendredi pour un nouveau Impression de Jeanne.
3: Oui, ça sera quoi le numéro 103 et on parlera, comme pour le numéro 102, d'une sélection de disques dans l'actualité du jazz. Et comme j'aime bien le faire, il y aura encore une fois une présence assez marquée des musiciennes.
2: Et hâte d'entendre de tout ça. Alors vendredi à 17h, on se branche sur Radio Déclic. Ouais. En tout cas, merci beaucoup,
3: merci
2: Denis.
3: Merci à toi, Élise.
2: Avec grand plaisir. Bonne journée. Et on va terminer donc cette émission avec l'agenda cinéma. Qu'est-ce qu'on va voir au Cité de Toul? Vous êtes bien sur Radio Déclic.
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2: Eh bien déjà, je vous parle donc d'une projection qui va être suivie de témoignages d'acteurs et actrices locaux proposés par la communauté de communes Terre Touloise dans le cadre du Festival International Alimentaire. Il s'agit du documentaire Femmes des Terres qui partage les récits de vie de paysannes, d'agricultrices entre la France, le Togo et la Bolivie. Ce documentaire met en lumière leurs expériences dans des contextes culturels et sociaux très différents qui partagent pour autant des engagements communs. Il relate notamment la manière dont l'organisation collective entre femmes amplifie la portée de leur lutte, favorise leur autonomie et assure un espace de soutien. Et donc ce film date de 2025 et donc il soit suivi par une discussion. Il aura lieu, cette projection aura lieu ce vendredi 16 octobre à 20h. Et sinon vous avez aussi le film La Ligne Bleue, là-haut à 800 mètres d'altitude dans la vallée de la Bruche à Nasviller. Des hommes et des femmes vivaient du tissage de la culture de l'orge et du seigle jusqu'à ce que les nazis viennent y construire le camp de concentration du Struthof. Aujourd'hui encore, les hommes et la montagne portent les traces de ces blessures, les strates de cette mémoire meurtrie. Dans chaque maison dort une histoire, là-haut, à travers les fenêtres des derniers témoins, le film explore une topographie des lieux, une cartographie des mémoires, autant qu'il raconte une humanité. Ce film est à voir ce mercredi à 14h30 et ce samedi à 17h. Je vous propose un autre film aussi qui a l'air très beau et qui est en version sous-titrée au CTA de Toul, Lettre d'amour de ma grand-mère. Pendant des décennies, Ye Sogryu a survécu grâce aux lettres et au mandat que son mari lui envoie depuis la Thaïlande. Lorsque son petit-fils Iwi part sur les traces de son grand-père, il découvre que l'histoire derrière cette correspondance est bien différente de ce que la famille avait toujours imaginé. À mesure que ressurgissent des souvenirs enfouis et des gestes de dévouement restés dans l'ombre, se dessine le portrait d'existence lié par la séparation, le sacrifice et le temps. Ce très beau film est à voir au CTA ce mercredi à 17h et dimanche à 20h. Et je répète qu'il est en version sous-titrée en français. Et enfin, pour un film en famille, il y a Lydia et le vaisseau des tempêtes. Lorsque son frère aîné, Tados, est mystérieusement enlevé par l'envoûteur, Lydia, 11 ans, part à sa recherche dans la mer de brume. Recueillie par l'équipage du Dauphin, un navire volant, elle devient l'apprentie de l'astromagicienne Ambrosia. Celle-ci cherche d'autres enfants disparus, dont son propre fils. Bien décidée à résoudre ce mystère, Lydia devra apprendre l'astromagie et ainsi affronter l'envoûteur. Ce film est à voir ce samedi à 14h30 et dimanche à 10h45 au tarif unique de 3,50€. Vous pouvez retrouver toute la programmation du CTA sur le site de la ville de Toul, www.toul.fr. Et c'est la fin de ce Déclic Midi. Je vous remercie de l'avoir suivi. Dans quelques instants, vous aurez un rendez-vous en Terre de Lorraine. Il s'agira d'une rediffusion d'un décodeur citoyen. Je vous souhaite à toutes et à tous une très bonne journée sur Radio Déclic.
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2: Bonjour à toutes et à tous et bienvenue dans ce nouveau numéro de Décodeur Citoyen. Aujourd'hui, nous allons revenir sur la marche du 26 septembre. C'était un événement d'ampleur nationale. Nous allons parler évidemment au niveau local. Nous avions d'ailleurs un de nos reporters bénévoles qui était présent à cette marche et qui a promené son micro. Donc vous allez pouvoir entendre quelques témoignages. Je vais vous mettre dans l'ambiance de cette marche dans quelques instants. Juste avant, je vous fais un petit résumé. Donc cette mobilisation climatique a pris une grosse ampleur au niveau national. Selon les organisateurs, il y avait 120 000 personnes qui ont défilé dans 266 villes et communes de France pour réclamer des mesures face aux conséquences du dérèglement climatique. Alors c'était une marche pour le climat, mais c'était aussi une marche pour le vivant, la paix et la justice sociale. D'ailleurs, je vous invite, si vous ne l'avez toujours pas lu, il y a une lettre ouverte au président de la République qui avait été postée sur le site www.26septembre.org. C'est là-dessus que vous pouvez retrouver les chiffres et notamment donc ces 120 000 personnes qui ont été comptabilisées par les organisateurs au niveau national. Sachant que donc cette lettre ouverte aussi a été signée par 56 477 signataires au moment où je suis en train de parler et de vous faire ce petit topo. Et là-dedans, il y avait quand même 1249 organisations signataires qui se sont donc engagées dans cet appel. La mobilisation intervient après un été marqué par les canicules, les incendies et la sécheresse. À travers cette journée, les manifestants demandent notamment un plan d'urgence, un plan d'adaptation et des mesures pour réduire les émissions de gaz à effet de serre. Cette mobilisation nationale s'est déclinée localement. On va parler de Nancy. Un cortège s'était lancé dans l'après-midi, rassemblant associations, syndicats et citoyens autour des mêmes revendications. Donc, comme je l'ai dit, le climat, la protection du vivant, mais aussi la paix et la justice sociale. Durant cette journée, il y avait aussi un village associatif et une assemblée citoyenne, donnant à la mobilisation une dimension locale et collective. Alors, qui étaient les participants à Nancy? Pourquoi ont-ils choisi de descendre dans la rue? Et quelles revendications portent-ils derrière les pancartes? Eh bien, nous allons le voir tout de suite avec ce reportage au cœur de la marche nancéenne dont la prise de son est proposée par Jean-Pierre.
3: Je voudrais, avant de faire les premières prises de parole, faire quelques petites précisions pour l'organisation du cortège. Même si normalement, ça avait été annoncé en amont, je voudrais juste rappeler qu'en tête de cortège, nous voudrions prioritairement les citoyens qui ne se rattachent pas nécessairement à une obédience, une politique ou syndicale, qui seront suivis des organismes et représentations associatives, puis les organisations syndicales et les organisations politiques qui boucleront le cortège. Donc je vous demanderai, s'il vous plaît, de bien essayer de suivre cette chronologie dans le cortège, de sorte à ce que nous puissions, tout comme on le fait partout en France, au travers des 260 mobilisations recensées, mettre d'abord en avant les gens qui appellent, notamment le gouvernement, à prendre des mesures d'urgence qu'on va détailler pour une transformation radicale et profonde de notre système agricole, pour un respect du vivant au sens large, comme fondamentaux, la mère de toutes les luttes, si je peux m'exprimer ainsi, pour davantage de solidarité et de justice sociale, parce que on ne peut pas envisager de transformer une société en laissant des gens de côté, et parce que ça nécessite aussi tout ça, que ça se déroule dans un contexte pacifié. Et donc on en appelle en effet à ce que cette marche elle reste pacifique, familiale, et que tout le monde puisse s'y sentir en sécurité. Je vous remercie pour votre écoute, pour cette introduction.
4: Le début de la marche. Alors sur certains de nos pancartes, on peut lire « Agir ou cuire, il faut choisir ». Pas de justice environnementale sans justice sociale. Un petit manifestant devant qui fait beaucoup de bruit avec sifflet et poil à taper dessus, sur son dos, une pancarte, et mon avenir alors. Qu'est-ce qui vous a motivé?
5: C'est un bel endroit pour retrouver les copines.
4: Ah oui, et à part ça?
5: Il fait beau.
6: Tu vois, là, il y a une petite fille sur les épaules de sa maman. Elle tient une petite pancarte. Elle s'est notée sans fleurs, j'ai peur.
5: Avec une jolie fleur dessinée.
6: Avec une jolie fleur dessinée.
4: Pourtant, vous êtes venu sans bouquet.
6: C'est vrai.
4: Alors, qu'est-ce qui vous motive? C'est tout ce qui vous motive, les copines.
5: On a envie de voir un petit peu d'autres personnes qui, comme nous, se soucient de l'avenir avec tout ce qui bouge. Nous voilà à 4 mois d'été, que dis-je. C'est inquiétant quand même. Il n'y a pas si longtemps, on avait du mal à avoir 2 mois d'été. Et maintenant, on a doublé la mise avec des étés chauds, secs, qui nous inquiètent. C'est un élément parmi d'autres.
7: Cultiver la terre, semer la solidarité, récolter l'antifascisme.
8: Je suis tellement en colère que j'ai fait une pancarte.
7: Comment faire confiance à ces élus qui nous empoisonnent en toute conscience au nom du profit? PFAS dans l'eau, pesticides dans l'alimentation, biodiversité sacrifiée, non à la loi d'urgence agricole.
4: Donc c'est surtout le côté préservation de la nature et climat qui vous incite à venir aujourd'hui.
7: La justice sociale aussi.
8: Enfin, les différences qui peuvent exister entre les uns et les autres. Oui, la biodiversité, les riches qui s'octroient quand même beaucoup de choses et que voilà, c'est les plus pauvres qui vont subir les catastrophes climatiques. Le fait qu'on savait déjà depuis très longtemps et qu'on ne fait rien. Beaucoup de choses qui nous mettent en colère.
4: Ouais. Et malheureusement, on est encore pas si nombreux que ça aujourd'hui.
8: Ouais, malheureusement, on va croire qu'il y a plein de petites initiatives un peu partout et que du coup, il y a plein de rassemblements.
4: Oui, ouais, c'est vrai, mais dans l'Est...
8: Il y en a normalement à Saint-Dié, à Épinal, Nancy.
9: Bon. C'est le début, les gens vont prendre conscience. On espère que les gens vont prendre conscience de ce qui se passe maintenant, que c'est effectif. Hein.
7: Après la canicule de cet été, on ne peut plus ignorer quand même qu'on va droit dans le mur, là.
4: Eh ben merci, puis bonne manif à vous.
8: Merci.
4: Pourquoi vous participez à la marche aujourd'hui?
7: Eh ben parce que ça fait déjà pas la première marche à laquelle je participe, parce que je trouve que la question climatique est essentielle et complètement zappée de tous les discours politiques, journalistiques et tout le bazar.
4: Mieux.
7: Pas de problème. Oh, de toute façon, il faut s'habituer à la chaleur.
4: C'est vrai.
7: Et puis après l'été qu'on a vécu, c'est encore pire. Enfin, j'ai eu des angoisses et des nuits sans sommeil. Vraiment. Et je pense que c'est la première fois que je suis angoissée à ce point-là. Vraiment. Et puis, parce que j'ai un enfant et j'en attends un autre aussi. Et je me demande. Je me suis dit quand même, là, cet été, c'est l'été peut-être le plus frais des prochaines années. Enfin, en tout cas, de tout ce qui reste. Et je me suis dit que c'était dur pour les enfants qu'on avait aussi derrière, quoi.
4: Vous avez quand même un peu d'espoir par rapport à ce qui nous attend, notamment aux prochaines présidentielles?
7: J'essaye d'être un peu positive, mais des fois, non, j'essaye de pas trop y penser quand même.
4: Et dans ce qui nous est proposé, vous avez un petit aperçu de ce qui nous est proposé dans les différents candidats ou pas?
7: Petit, je trouve que ça prend pas une place énorme quand même. En tout cas, dans les discours actuels, je trouve que ça prend pas une place primordiale et ça devrait. Je trouve que ça devrait prendre plus de place que le prix du carburant. Au contraire, je pense que le prix du carburant, c'est presque une aubaine pour le climat de se dire allez, on fait autrement et on arrête de prendre la voiture.
4: Merci. Qu'est-ce qui vous a incité à venir aujourd'hui marcher
10: Okay, bah c'est surtout pour l'environnement, parce que tout ce qui se passe aujourd'hui en France, mais pas que, enfin on a beaucoup parlé, vu la France dans les médias, mais il y a plein d'autres pays, donc c'est beaucoup pour ça. Et pour montrer un peu, on a des amis qui doivent nous rejoindre, qui sont dans une asso écolo aussi, donc on les attend.
4: Oui, c'est le versant écologiste.
10: C'est ça, oui, c'est plutôt, c'est tout en général, mais là un peu plus pour l'écologie.
4: Oui, parce que comme l'intitulé de la marche, il est assez vaste.
10: Oui, c'est assez vaste. Environnement, justice sociale, paix. Ouais. Oui, bah non, c'est quand même pour tout. C'est pas que pour l'environnement, mais à la base, j'avais entendu parler de cette marche plutôt par rapport à l'environnement et à la cause environnementale.
4: C'est la première fois que vous la faites, cette marche-là, parce qu'elle a lieu tous les ans?
10: Oui, c'est la première fois. Bah, en fait, on vient pas de Nancy, on est étudiante, du coup. Et là d'où je viens, il n'y en avait pas trop. C'est un peu la campagne, il n'y avait pas grand-chose. Donc c'est la première fois.
4: La campagne qui se dessèche aujourd'hui.
10: Oui, qui se dessèche beaucoup. Je pense à... Mais c'est près de Poitiers, donc en plus, il a fait très très chaud cet été.
4: Ah oui, d'accord.
10: Donc c'est très très sec.
4: C'est pas très loin des méga bassines.
10: Ouais, c'est assez proche. Ouais. Mes parents, ils avaient marché.
4: Vous êtes complètement concernés, alors.
10: Oui. Enfin, pas directement quand même, mais oui, c'est sûr que c'était proche. Il y avait pas mal de blocages, de blocus.
4: Merci. Je suis en compagnie de manifestants plus jeunes et moins jeunes. Alors, qu'est-ce qui vous a incité à venir ici, les plus jeunes? Vos parents vous ont forcé?
11: Oui.
4: C'est ça?
11: Bah non, mais il faut s'intéresser au climat aussi.
4: Juste le climat?
11: Bah non, la planète, le tout. Enfin, c'est...
4: Et les parents, ils ont forcé leurs enfants? Vous n'avez pas honte? Non, on n'a honte de rien.
9: C'est pour eux qu'on fait ça.
12: C'est leur avenir, c'est leur biotope. Comment voulez-vous qu'ils s'épanouissent dans un monde où on ne peut plus vivre?
4: Ouais. Et c'est la première année que vous faites la marche ou vous êtes déjà venu les autres fois?
9: Je crois qu'on a déjà fait une fois au début. Pas forcément les autres, non. On a fait d'autres fois.
12: Bah, on vient quand on peut.
4: Est-ce que vous êtes impacté par ce changement climatique dans vos milieux professionnels?
9: Tout à fait.
4: À quel niveau?
9: Moi, je travaille dans les champs, je suis salarié agricole.
4: Et alors?
9: Bah, il fait chaud.
4: Comment ça s'est passé cet été?
9: J'ai eu deux coups de chaleur.
4: Ouais,
9: j'ai dû être arrêté deux fois.
4: Ça, c'est du concret.
9: Voilà.
4: Et au niveau des plantes
9: Des plantes, après, il faudrait voir avec le... Voilà, avec les maraîchers, mais ça pousse moins bien. Il y a plein... il y a des cultures qu'on n'aura pas, ça durera moins longtemps. Cet hiver, il y aura moins de légumes aussi.
4: Oui, j'ai entendu parler de la problématique autour des choux, notamment.
9: Oui, mais on n'a pas de choux, même les patates. On a eu une très, très petite récolte de patates, on tiendra pas... si on tient jusqu'à décembre, c'est le maximum, quoi.
4: Il manquerait plus qu'on nous déclenche une famine.
9: C'est ça.
4: Ça inciterait peut-être le peuple à se révolter.
9: Peut-être, ouais.
4: Mais dans quelles circonstances, ça?
9: Ça, ouais, voilà.
4: Bon, merci. Et vous, dans votre milieu professionnel, le climat, c'est impactant?
13: C'est très très impactant.
4: À quel niveau?
13: Moi, je travaille dans un milieu qui est touché à la biodiversité. En particulier, on se pose quand même beaucoup de questions sur la capacité que la faune et la flore vont avoir pour réagir face à une sécheresse pareille, quoi. On n'a quand même pas d'eau.
4: Ouais.
13: Pas d'eau, toujours pas d'eau.
4: Il y a déjà des espèces qui sont menacées au niveau, par exemple, des arbres?
13: Moi, j'ai pas assez de connaissances par rapport à ça, mais on a vu des arbres tomber raides avec leurs feuilles encore sur les branches.
4: Ah oui.
13: Un arbre mort, ça tombe quand il n'y a plus de feuilles. Mais là, un arbre au sol avec ses feuilles toutes marron, c'est quand même pas tellement habituel. Je pense que c'est surtout quand la forêt va se réveiller après l'hiver qu'on aura des surprises. Et puis surtout, comment on va faire pour vivre dans un monde avec des variations climatiques aussi fortes. Beaucoup d'eau pendant un moment, plus d'eau pendant des mois. Et une sécheresse forte et une canicule intenable. Voilà. Comment on fait avec nos habitations? Comment on fait avec nos productions maraîchères? Comment on fait avec le bétail?
4: Avec tout le vivant, quoi.
13: Avec tout le vivant, c'est ça. Il faut quand même se poser ces questions-là.
4: Oui, oui.
13: Au lieu de galoper toujours plus loin en avant.
4: Malheureusement, je ne suis pas sûr que nos élites politiques se les posent vraiment.
13: Ouais, je pense qu'ils ont la pression avec l'industrie, ils ont la pression avec sûrement l'argent aussi. À un moment, il faut peut-être mettre ces questions-là de côté et se poser vraiment les questions de base. Le toit, l'alimentation, vraiment les bases. Quoi. Est-ce qu'on sera tous à même de pouvoir vivre dans un logement vivable en temps de canicule? Et est-ce qu'on sera tous à même d'avoir à manger avec des modifications pareilles au niveau du climat, quoi?
4: Merci.
13: Mais de rien.
4: Que nous vaut votre présence ici aujourd'hui? La joie de vivre?
14: Exactement. C'est l'optimisme général qui m'a attiré.
4: Après cet été caniculaire.
14: Ce qui m'amène ici? Eh bien, c'est beaucoup de choses parce que le problème est relativement global, mais en ce qui concerne le climat, c'est non plus une urgence maintenant, mais ça doit être une urgence absolue, je ne sais pas comment la qualifier. Et voilà, moi, je pense qu'on en est là. Surtout que non seulement ça ne progresse pas, mais on a des lois qui nous font régresser en la matière. Moi, je trouve ça dramatique et inquiétant. Alors, je ne suis pas inquiet pour moi, vu l'âge que j'ai. Mais j'ai des petits-enfants et je pense très souvent à eux dans ce genre de situation.
4: Ouais, c'est vrai qu'il y a un vrai déni de démocratie dans ce pays.
14: Voilà, mais c'est ahurissant. Ahurissant. Incroyable. Mais je pense qu'il faut avoir du pognon pour avoir de l'influence sur les élus. Quoi. Enfin, pas du pognon, mais pour de vrai, quoi, hein, pas un petit peu. Quoi. Parce que c'est eux qui font la loi. Quoi.
4: Il y a les présidentielles qui arrivent.
14: Oui. Avec, on est sur un. J'ai l'impression de marcher sur une ligne de crête, là. Et on se demande de quel côté on va tomber. Mais j'ai quand même l'impression que de toute façon, on va tomber, quoi. C'est ça qui me. Bon, je me raccroche un petit peu quand même en me disant. Si la gauche déconne pas complètement, peut-être que. Mais ça va être dur de rester sur la ligne de crête, là.
2: Des élus étaient également présents à cette marche. Deux sont passés au micro de Jean-Pierre, dont Olivier Jacquin, sénateur.
15: Moi, ça fait depuis 2017 que je suis élu au Sénat dans la commission du développement durable et je me bats avec des climato-sceptiques. Et depuis cet été, ça y est, je crois que tout le monde a compris que le changement climatique était là et qu'on était bien en retard. Et la motivation... c'est de réactiver ce dossier pour avoir des vraies politiques offensives visant à atténuer et à s'adapter à ce contexte. Et c'est désastreux parce que il fait très beau, je suis en train d'enlever ma veste et tout le monde se dit c'est une belle journée, mais c'est une sécheresse insupportable. Et je tiens à le rappeler aux auditeurs de Radio Déclic, qui sont peut-être plus dans le monde rural, qui ont peut-être un jardin, qui est en train de crever. Ouais, il n'a toujours pas plu.
4: Ménil-la-Tour, le Tarouin, il est à sec depuis plus d'un mois et demi.
15: Ah ouais.
4: On n'avait encore jamais vu ça.
15: Oui, puis on a quelques communes dans le département qui ont plus d'eau potable. Donc les motifs à venir, ils sont extrêmement nombreux.
4: Merci. Je vois que vous avez une écharpe.
16: D'accord.
4: Vous êtes donc une élue.
16: Je suis donc une élue, oui. Alors je suis adjointe à la mairie de Nancy et je suis également en minorité au conseil régional Grand Est. Et j'ai mis cette écharpe pour une raison simple, c'est pour montrer qu'il y a des élus, et je ne suis pas la seule à en être, qui sont concernés par les problématiques climat, par les problématiques biodiversité, par les problématiques d'agriculture bio, des pesticides, et qui sont aux côtés de tous ces gens qui se mobilisent aujourd'hui.
4: Ça reste une minorité selon vous ?
16: Je pense pas que ce soit une minorité. Je pense que d'ailleurs c'est pas si uniforme que ça. Il y a des gens très convaincus. Mmh. Il y en a d'autres qui sont suffisamment ouverts d'esprit pour avoir envie de le travailler. On est aussi à la recherche de solutions concrètes. De façon institutionnelle, c'est pas toujours aussi facile que ça en a l'air. Et puis, surtout, on souffre aussi d'avoir des budgets qui sont difficiles à mettre en œuvre au niveau local parce que l'État a clairement fermé les robinets concernant la transition écologique. Alors, ce n'est pas un combat facile à mener au niveau des instances, d'autant plus que ceux qui le font sont souvent raillés. On dit souvent on parle souvent d'écologie punitive, alors que la vraie punition, c'est l'inaction. Et on est en train de le payer en ce moment, puisqu'on est aujourd'hui, rappelez-moi, le 26 septembre.
4: C'est ça.
16: Le 26 septembre, que nous sommes à Nancy en t-shirt parce qu'il fait 28 degrés, que ça fait un mois et demi que nous sommes en alerte sécheresse, qu'il y a 35 000 personnes qui ont été privées d'eau potable en Meurthe-et-Moselle cette année. Ça, c'est le quotidien. C'est ça l'inaction et c'est ça la punition.
4: Est-ce que vous pensez que justement cet été là, cataclysmique qu'on a vécu peut développer un petit peu une prise de conscience de la part de nos concitoyens?
16: Je l'espère. Je l'espère. Je sais aussi que dans les problématiques, le changement fait peur. et a raison, parce que quand on change, on a toujours une part de risque de perdre ce que l'on a. Et moi, je l'entends. Simplement, il ne faut pas se laisser faire, parce que le changement, il aura lieu, quoi qu'on le fasse. Mmh. Le climat va continuer à se réchauffer. Nous allons continuer à avoir des périodes de sécheresse intense. Et il faut absolument qu'on arrive à le changer. Mais je comprends qu'il y ait des gens qui sont encore dans le déni. Je comprends qu'il y a encore des gens qui soient... qui aient peur, qui aient une inquiétude de l'avenir et qui soient un peu paralysés dans l'action. Moi, je crois quand même, à la hauteur de là où je suis, j'ai senti une prise de conscience forte des élus locaux, parce que c'est eux qui se sont retrouvés en première ligne, avec des écoles qui ne pouvaient plus accueillir des élèves, avec des résidences autonomie ou des résidences seniors qui n'étaient pas toutes encore équipées, même s'il y a eu globalement une montée de confort à l'intérieur de ces bâtiments-là. C'est eux aussi qui ont eu à gérer des bâtiments qui ne sont pas adapté. On peut avoir aujourd'hui un bâtiment avec un très bon DPE. Le DPE, c'est bon pour le froid. C'est pas bon pour le chaud. Et on a des gens, et notamment à Nancy, où on est dans une ville qui est riche de patrimoine, on a des gens qui meurent dans leur logement, de ne pas pouvoir les isoler, de ne pas pouvoir mettre des volets, de ne pas pouvoir mettre des rideaux, de ne pas pouvoir faire le nécessaire dans leur logement. Et ça, les élus locaux ont été en première ligne. Et je pense, d'où je suis, que beaucoup ont pris conscience de la tâche qui leur incombait. Après, il faut trouver des solutions, et pour les solutions, il faut des budgets, et les budgets, on ne les a pas, on les attend, et on est là pour ça aussi, ici, aujourd'hui.
2: Merci beaucoup Jean-Pierre pour cet aperçu de la marche du 26 septembre. Cette marche s'est conclue au niveau du village associatif Place Maginot avec des prises de parole et puis une assemblée citoyenne pour discuter de la suite. Et justement la suite, eh bien je vais vous en parler dans quelques instants. Avant, j'aimerais vous parler un petit peu du bilan aussi de cette journée de mobilisation. À Nancy, il y avait 2000 manifestants. En tout, dans le pays, 131 058 manifestants et manifestantes ont été décomptés dans 227 villes recensées sur 251. Ces chiffres sont à retrouver sur le bilan du 26 septembre sur www.26septembre.org, sur vraiment la page du mouvement. Donc on peut y voir vraiment sur une carte ville par ville les bilans de leurs certaines n'ont pas encore du coup donné leur bilan, mais voilà, il y a par exemple à Dijon, à Bayonne, encore à Montpellier, à Rennes, Mont-de-Marsan, voilà, il y a beaucoup de villes qui ont donné leurs chiffres, et donc Nancy, il y avait 2000 personnes. Vous avez également un onglet qui s'appelle Assemblée, puisque je l'ai dit, il y avait des assemblées citoyennes pour décider un petit peu de la suite, pour arrêter le mouvement au 26 septembre. Il y a donc un onglet sur cette page-là qui vous montre que chaque ville continue en assemblée ouverte à toutes et à tous. On y prépare la rencontre nationale en visioconférence des 31 octobre et 1er novembre. Et il y a aussi donc des mobilisations prévues les 14 et 15 novembre prochains. 30 villes ont déjà annoncé leurs prochaines assemblées. Pour l'instant, il n'y a pas encore de nouvelles de notre côté à Nancy, mais dès que nous en saurons plus, eh bien, nous vous tiendrons au courant. Le 14 novembre, ce sera aussi une mobilisation contre les violences faites aux enfants et aux adolescents. Ce sont donc des associations, des collectifs, des syndicats professionnels de l'enfance, de la justice, de la santé, de la petite enfance, de l'éducation nationale, de la protection de l'enfance et de la parentalité, ainsi que des victimes qui seront donc présentes pour se mobiliser le samedi 14 novembre dans les rues. À quelques mois des élections présidentielles, cette manifestation s'annonce comme historique. Elle a pour but d'envoyer un message clair aux candidats et candidates à l'élection. Vous n'aurez pas nos voix si vos programmes oublient l'enfance et la jeunesse. Des manifestations auront lieu partout en France, mais en Europe également, et donneront la parole aux jeunes personnes. Elles n'ont pas le droit de vote, mais elles ont le droit de s'exprimer. Donc soyons à leur côté pour réclamer une société à hauteur d'enfants, une société qui protège les jeunes et qui leur donne du pouvoir. C'est ce qu'on peut lire notamment dans un article qui est posté justement sur le site du mouvement du 26.

groupe Telegram où vous pouvez vous inscrire gratuitement. N'hésitez pas. Il s'agit du groupe Meurthe-et-Moselle, 26 septembre. Et j'imagine qu'il va y avoir les organisations pour les prochaines manifestations qui concernent toujours le 26 septembre, mais donc du coup le 14 et le 15 novembre. Toujours dans cette conversation, Meurthe-et-Moselle, 26 septembre. C'est donc sur Telegram. Et n'hésitez pas, ils auront sûrement besoin de mains pour les aider le jour J à mettre tout en place. C'est la fin de ce numéro de Décodeur Citoyen consacré à cette marche du 26 septembre. Je vous souhaite à toutes et à tous une très bonne journée sur Radio Déclic.

0: Eh bien, bonjour à tous, bienvenue sur notre arbre chanson en compagnie de... Je ne vais pas commencer par les dames, tant pis, c'est l'habitude, hein, normalement c'est normal. Je vais commencer par Mathieu à la technique, parce que sans les techniciens, eh ben, on ne fait pas grand-chose. Hein. Bonjour Mathieu.
1: Bonjour, bonjour.
0: Et puis bonjour Brigitte.
2: Bonjour.
0: Ça va, comment vas-tu?
2: Sans Brigitte, on fait quand même.
1: Mais c'est moins drôle.
0: Voilà, bah, c'est Régis qui vient de parler, vous avez reconnu sa voix, bien sûr.
1: Bonjour.
0: Et puis à côté de Régis, nous avons Laurence Becker.
3: Bonjour.
1: Oh, Laurence, bonjour.
0: Nos invités du jour.
3: Oui, je suis passée par là, j'ai vu qu'il y avait de la lumière et du café.
0: Alors, c'est Régis qui va nous parler. Bah,
1: vous savez qu'on a commencé l'émission. On a commencé une série où on pioche dans mon répertoire, et puis à partir d'une chanson, je suis mis au défi de bâtir une émission. Alors, cette fois-ci,
0: c'est beau.
1: La chanson, elle vient de mon cinquième album, l'album de 2009 qui s'appelle Éberlué. Et la chanson, oh, j'ai oublié. Non, elle s'appelle, c'est une blague, elle s'appelle Perdre pied.

0: Voilà, donc ça s'appelle perdre pied.
1: On essaie de pas perdre pied là.
2: Quel enfant as-tu piqué le piano?
0: C'est un piano joué qui appartenait à mon pianiste Loris Binot. Voilà, il en joue magnifiquement, hein, il faut le reconnaître. Avec deux doigts. Alors donc voilà un petit peu l'idée de cette série, l'oubli, oublier tout ça. Et donc pour faire pendant, je vous propose aussi de vous lire quelques extraits d'un livre de Georges Perec qui s'appelle Je me souviens. Vous comprendrez très vite le principe, c'est 480 tout petits souvenirs. Vous voyez, ça fait quelques lignes à chaque fois, des fois une seule phrase.
2: C'est pas le journal d'un amnésique.
0: Non, voilà, il y a quand même des choses écrites dedans. Et notamment, il y a Samy Fray qui l'avait fait en spectacle. Et il le faisait tout en pédalant sur un petit vélo, qui est une allusion à un autre livre de Georges Perec qui s'appelait « Quel petit vélo a guidon chromé au fond de la cour ?» qui est le premier livre que j'ai lu de lui et qui m'a donné envie de lire tout le reste. Mais en attendant, restons dans l'oubli pour l'instant et je vous propose Georges Chelon. Alors Georges Chelon, j'aurais pu en choisir une assez récente, assez terrible, où il se termine par d'abord « on oublie », ensuite « on vous oublie », et la dernière étape c'est « on s'oublie », c'est ce qui est terrible. Mais là, j'ai retrouvé sur un Olympia, il en a fait beaucoup, mais je crois que c'est au début des années 2000, une chanson qui s'appelle « N'oublie pas de me rappeler ».

0: 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Charmante chanson, hein, vraiment, du bon Georges Felon, hein, avec son petit côté country presque. Hein,
1: oui, j'ai pensé à Hugo Frey. Il n'y avait pas un feu de camp.
0: Ouais. Avec plus d'humour, il n'y a pas trop chez Hugo Frey, je trouve. Hein, parce que là, c'était bien. Alors donc, je me souviens, Georges Perec, souvenir numéro 68. Je me souviens de l'époque où il fallait plusieurs mois et jusqu'à plus d'une année d'attente pour avoir une nouvelle voiture. 69. Je me souviens qu'à Villard-de-Lans, j'avais trouvé très drôle le fait qu'un réfugié qui se nommait Normand habite chez un paysan nommé Breton. Des années plus tard à Paris, j'ai ri tout autant de savoir qu'un restaurant appelé le Lamartine était célèbre pour ses châteaux brillants. 70. Je me souviens des rubriques « Vrai ou faux ?» Le saviez-vous ? Incroyable mais vrai dans les journaux d'enfants. 71. Je me souviens de Jean Bretonnière quand il chantait « Toi, ma petite folie !» 72. Je me souviens des attractions qu'il y avait au Gaumont Palace. Je me souviens aussi du Gaumont Palace. 73. Je me souviens du mal qu'ils ont eu à creuser les fondations du drugstore Saint-Germain. 74. Je me souviens du bonhomme en bois des galeries Barbès. 75. Je me souviens de la minute de Saint-Granier. 76. Je me souviens des courses derrière grosse moto au Parc des Princes. 77. Je me souviens que Langres est triplement célèbre pour ses records de froid, sa coutellerie et d'hydro. 78, je me souviens de « Les yeux fermés, j'achète tout au printemps » et de « Quand je les ouvre, j'achète au Louvre ». Alors, pour les gens qui sont très jeunes, évidemment, il y a des souvenirs qui ne parlent plus du tout. Et c'est là qu'intervient Roland Brasseur, qui a sorti un livre qui s'appelle « Je me souviens de « Je me souviens ». Et donc, pour chaque souvenir, il est allé chercher tous les renseignements possibles. Voilà, et donc du coup, vous voulez savoir la minute de Saint-Granier, ce que c'était, tout ça, vous retrouvez tout là-dedans. C'est un super problème. Et petite anecdote, je connais Roland Brasseur, figurez-vous, parce qu'il a été mon prof de maths en terminale, au lycée de Jarny.
2: Bien.
0: Avant de se retrouver prof à 3, pour le reste de sa carrière, il me semble. Mais donc voilà, il est quelqu'un aussi de très branché littérature, philosophie.
2: Un carambar sur le...
0: Ah oui, il y a aussi, je me souviens des carambars dans les souvenirs. Voilà, je propose maintenant quelqu'un qui ne se souvient plus beaucoup, c'est Romain Didier.
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0: 1982, cette chanson de Romain Didier. Alors, je retourne avec Georges Perec, je me souviens. 204, je me souviens de « Où vas-tu, Basile, sur ton blanc cheval perché ?» De « La petite diligence » et « J'ai pas tué, j'ai pas volé, mais j'ai pas cru ma mère. » 205, je me souviens de « La feuille d'impôt » de Chaban-Delmas. 206, je me souviens que le prénom de toutes les héroïnes de Pierre Benoît commence par la lettre A. Je n'ai jamais compris pourquoi on trouvait cela prodigieux. 207. Je me souviens que quand Sophie, Pierre et Charles faisaient la cour, c'était Sophie qui gagnait car Charles traînait, Pierre freinait alors que Sophie démarrait. Je me souviens des lettres françaises. 209. Je me souviens que dans le livre de la jungle, Bagheera et la panthère, Mowgli le petit homme et les bandarlogs l'échange. Entre parenthèses, mais comment s'appellent l'ours et le serpent? Ça, on peut lui dire.
1: Balou!
0: Balou et Ka. Ouais, bref, bien. Ouais, vous avez plus de mémoire que Georges Perec, c'est bon.
1: Confia! Hey, Confia!
0: 206. Je me souviens que.
1: Ça y est, Régis, en train de s'endormir!
0: 210. Je me souviens que Faustocopie avait une amie que l'on appelait la Dame Blanche. Et 211. Je me souviens d'un fromage qui s'appelait la vache sérieuse. Entre parenthèses, la vache qui rit lui a fait un procès et l'a gagné.
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0: C'est une chanson écrite par Boris Vian. Voilà. Et donc chantée là par Marie-Josée Casanova. Ça vous dit rien, je suppose. Et bien pourtant, donc 1939, elle est morte en 2015. Voilà. Et j'ai regardé sur ses rubriques nécrologiques. La seule chose qu'on retient d'elle, c'est qu'elle a été la parolière de l'inoubliable Besoin de rien, envie de toi de Peter et Sloan.
1: Oh.
0: Alors, commencer par Boris Vian et finir par Peter et Sloan, c'est un peu dommage. Hein, mais bon, quand même, elle a fait ça. Hein. Souvenir numéro 316. Je me souviens que j'étais fier de connaître beaucoup de mots dérivés de caput. Capitaine, capot, chef, cheptel, caboche, capital, capitole, chapitre, caporal, etc. 317. Je me souviens de la mascotte du régiment avec Shirley Temple. 318. Je me souviens de Roger Nicolas qui disait tout le temps « Écoute, écoute !» 319. Je me souviens des carambars. 320. Je me souviens des litinés du docteur Gustin. 321. Je me souviens des mois de mai à l'étampe quand on commençait à aller à la piscine. 322. Je me souviens que j'avais l'ambition d'avoir un jour les 57 variétés Heinz. Heinz. C'est des ketchup et
2: des
0: tout
2: ketchup,
0: ça.
2: Oui. Ketchup, oui, ça, oui. Sauce.
0: 323. Je me souviens de Clusterman et du commandant Mouchotte qui, depuis, est devenu pour moi le nom d'un chat que des amis avaient trouvé rue du commandant Mouchotte derrière Montparnasse. 324. Je me souviens de Premier de Cordée de Frison Roche. 325, je me souviens de la grande panne d'électricité qui plongea New York dans l'obscurité pendant plusieurs heures. 326, je me souviens de Brigitte Fosset et de Georges Boujouly dans Jeux interdits.
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1: Anne Sylvestre, qu'est-ce que j'oublie ? Et comme il faut toujours un contradicteur dans tout ça, on va mettre Brel. On n'oublie rien.

0: Voilà.
1: On n'oublie rien. On n'oublie pas de se dire au revoir non plus.
2: Mais en fait, vous êtes qui, vous?
1: Je ne sais plus, j'ai oublié.
3: Au revoir, Gilberte. Au revoir.
2: Au revoir,
3: Antoine.
1: Merci, Mathieu.
3: Eh bien, merci Régis.
2: Vous étiez cette... bien sur France Inter.
3: Merci Régis pour cette belle émission qu'on n'oubliera jamais.
1: Inoubliable.
3: Des sorties du studio. Et puis on se retrouve. Merci Brigitte, merci Laurence, merci Mathieu. Et on se retrouve la prochaine fois. Je ne sais pas quand.
2: Pour faire quoi?
3: Je ne sais pas. Je ne sais plus.
4: On ne sait pas.
3: Non, on verra.

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2: Bonjour à toutes et à tous. Et ben voilà, ça y est, c'est le retour du son des bulles, l'émission entièrement dédiée à la bande dessinée sur RCN 90.7. Qu'est-ce que ça fait du bien de vous retrouver, chères auditrices et chers auditeurs. Qu'est-ce que ça fait du bien aussi de vous retrouver, les amis. Yeah. La fine équipe est réunie dans le studio. Alors, bonjour Françoise.
3: Oh, j'ai la prime, bonjour.
2: Bonjour, bonjour. La primeur.
3: Je suis pas coiffée.
2: La primeur, bon, t'es pas coiffée, alors qu'est-ce que ça veut dire? On est filmé, hein, tu sais. Hein.
3: Bah oui, tant pis.
2: Bonjour Francine.
4: Bonjour à tous.
2: Bonjour Charles aussi.
5: Bonjour, bonjour.
2: Ouais, ça roule.
5: Ça roule, ça va. Allez, bonne ça descendait.
3: 972 km avec
5: 43, 943.
2: 943 sur la route du.
5: Pastis.
2: Du pastis, ouais. Avec modération, bien sûr. Et bonjour David.
6: Hello
2: aussi.
6: À tous.
2: Hello, hello, ça va?
6: Ça va bien.
2: Et puis, donc, on fait un petit coucou à Joris, hein, qui n'est pas là aujourd'hui. Et puis, un bonjour à Jean-Luc aussi, le maître du son. Oui. Jean-Luc, à qui on doit quand même une fière chandelle, parce que vous le savez peut-être, mais le site internet de RCN s'est fait pirater pendant les vacances. Et bah, Jean-Luc, il a retravaillé les pages au top. Et donc, sur rcn-radio.org, vous trouverez le direct de la radio. La grille des émissions, la petite histoire de la radio aussi, et surtout l'accès au podcast et au replay vidéo. Alors, un grand merci, Jean-Luc.
3: Et un
2: merci
3: grand bravo.
6: Votre super
3: un
6: grand bravo.
2: Et en plus, je sais pas, les couleurs, je préfère celle-ci, mais que ça reste entre nous, hein, parce que sinon, le directeur va nous disputer. Voilà, donc aujourd'hui, c'est la première émission de la saison 2026 et on accueille le futur de la bande dessinée. Tous les ans au CROUS, ça c'est pour mettre un peu la pression, tous les ans au CROUS, le Centre Régional des Œuvres Universitaires et Scolaires organise un concours de la création étudiante dans différents secteurs artistiques, et dont la bande dessinée. Et on reçoit les deux lauréats 2026. Bonjour Camélia et bonjour Nolwenn.
7: Bonjour.
2: Bonjour à vous deux et merci beaucoup d'être présente ici, d'avoir accepté notre invitation. Alors, on va discuter tout de suite, mais auparavant, quelques petites informations importantes concernant la radio. 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
3: On peut donner des autographes, non?
2: Ouais, ouais, avec notre, avec une photo, on peut faire des photos dédicaces, on en a des photos?
3: Oui, c'est sûr, bien sûr. Ouais.
2: Ou sinon on fera un
5: et
2: dessin.
5: Puis les gens donnent ce qu'ils veulent hein, pour les autographes.
3: Voilà, ah, c'est ça.
2: Ben justement,
6: hein.
2: Parlons-en là de donner, puisque RCN a lancé au début de la semaine dernière, de cette semaine plutôt, un financement participatif. Alors pourquoi? RCN, c'est une radio associative et comme vous le savez, le financement des associations est comme le climat un peu au régime sec. Alors on fait appel à votre générosité et surtout à votre envie de continuer à faire vivre cette radio. Alors on le sait, la fin d'année, il y a beaucoup de sollicitations. sollicitations dans tous les domaines, la santé, le social, la culture, etc., etc. Et ça fait beaucoup, beaucoup de choses. Mais en fait, nous, ce qu'on souhaite avec la radio, et notamment avec l'émission Le Son des Bulles, c'est d'apporter le micro à ceux qui n'ont pas forcément la possibilité de se faire entendre. Et c'est pour cela que l'on est souvent auprès des libraires de Nancy et de Toul. Et on espère aller plus loin, d'ailleurs. On essaye d'être présent aussi dans les événements de la région et on participe à de nombreux festivals. Et puis, on adore mettre en avant les productions locales, comme nos amis des Philactères. Et on adore donner aussi un coup de pouce à la jeune génération, comme Nolwenn et Camilla, qui sont dans le studio. Alors, et cela, on le fait parce que on est passionné. Si. Oui. On le fait, tout à fait. On le fait pour les artistes parce qu'on les aime énormément. Et surtout, on le fait pour vous, auditrices et auditeurs. Parce que pour que cet art si particulier de la bande dessinée, et principalement de la bande dessinée locale, puisse avoir un écho jusque dans vos oreilles. Et tout ça, on peut le réaliser grâce à RCN, qui nous fournit les moyens de le faire, les moyens techniques, bien sûr, avec les micros, les enregistreurs et le magnifique studio avec la table rouge, mais aussi avec toute l'énergie de l'équipe, et pas de l'équipe uniquement du Son des Bulles, non, l'énergie positive et collective de tous les membres qui nous accompagnent dans nos projets. Alors, si vous voulez donner 1 million, faut pas hésiter, y a pas de problème, et on saura quoi en faire. 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
3: Pour le 1 million, on rend pas la monnaie.
2: Ou alors non. Enfin moi non, je rendrai pas. Je sais même pas ce que ça fait. Beaucoup de monnaie ensuite. Fait beaucoup de billets. On n'a pas d'idée de ça. Donc voilà, puis on achètera avec les petits euros, on pourra accueillir les invités avec du bon café. Alors bon, il n'y en a pas aujourd'hui, mais vous n'en avez pas voulu, c'est tout. 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Alors on vous dit un grand merci à toutes et à tous. T'as vu ce jingle de star pour accueillir nos invités? Alors, on va faire connaissance maintenant avec vous, nos deux invités, Camélia et Nolwenn. Je rappelle, vous êtes les deux gagnantes régionales du concours de la création étudiante organisé par le CROUS. Alors déjà, Nolwenn, il me semble qu'on s'est déjà vu.
4: Exactement, oui.
2: Qu'est-ce qui se passe? C'est tous les ans, alors?
4: Du coup, j'ai retenté ma chance.
2: Oui.
4: Donc là, je suis actuellement encore en master à l'École nationale supérieure d'art et de design de Nancy, en option communication. Et je pratique essentiellement de la photographie, du graphisme et de l'illustration. Et je développe aussi à côté, la BD.
2: Très bien. Et Camélia, alors c'est pas non plus la première fois ta participation au concours.
6: Oui, c'est ça. Donc l'année dernière, j'avais aussi tenté. J'ai pas été sélectionnée malheureusement, mais du coup cette année ça a plutôt bien fonctionné.
2: Plutôt bien, ouais.
6: C'est ça.
2: Et tu fais des études dans quoi alors?
6: Dans l'environnement, et donc plus précisément dans tout ce qui va être sol, sous-sol et eau.
2: D'accord. Rien à voir avec le dessin?
6: Non, rien à voir.
2: Moi, qu'on peut dessiner des beaux sous-sols en fait.
6: Oui, c'est ça, tout à fait.
2: Tout à fait. Vous avez des questions les amis?
7: Ça va nous aider. Du coup, on fait bien de l'ON. Donc, du coup, tu étais déjà présente avec un précédent opus. Alors, qu'est-ce qui t'a encore motivé pour venir remettre un peu le couvert cette année?
4: Là, je m'étais donné un autre défi graphique. Ouais. J'ai dépassé le réalisme vers quelque chose de plus caricatural, plus libre. Mmh. Et je me suis dit que là, c'était un bon prétexte pour faire ça.
7: Peut-être que nos auditeurs ont peut-être un peu évoqué rapidement de quoi parlent les quelques planches de notamment dessinées. Alors très rapidement, sommairement, un petit pitch rapide
4: de cette année.
7: Voilà, oui.
4: Du coup, c'est l'histoire d'une jeune fille qui a décidé de porter le pull tricoté par sa grand-mère à l'école. Le pull, il est assez bizarre. On peut dire ça comme ça.
3: Au moins bizarre.
5: Que d'un côté.
4: Il a une manche légèrement plus grande que l'autre. Il a une couleur assez criarde. Il a un chat assez étrange dessiné dessus. Et en fait, dans cette BD, donc elle va se prendre évidemment des remarques sur ses...
7: À l'école, les enfants sont cruels.
4: Voilà, sur ce pull. Et en fait, chaque détail pointé va amener un souvenir de la grand-mère. Et ça va en fait lui faire plaisir et de la force, ça va lui donner de la force à penser comme ça. Et du coup, le thème de la fierté était... moi, je l'ai pris dans accepter ce qu'on aime.
7: Enfin, ou des fois, ce qu'on peut vous offrir.
4: Voilà. Et ce qui nous est précieux.
7: Ouais, d'accord.
3: Okay. Mais dans le graphisme tel que vous l'avez fait, elle est très colorée. Les autres personnages sont transparents. Et ça m'a fait penser à une phrase qu'on entend dans Astrid et Raphaël, là, que j'aime bien, qui dit ils se moquent de moi parce que je suis différente, et moi je me moque d'eux parce qu'ils sont tous pareils. Et je trouvais que cette phrase, elle collait pile poil sur votre BD, quoi. C'est c'était vrai. Ça. Alors c'était BD en 7 pages, c'est ça, c'est contraint.
4: Oui.
3: Et puis le thème, c'était la fierté. Vous
4: la fierté.
3: Avez dit, c'est ça.
7: Alors du coup, tu disais tout à l'heure, c'est peut-être inspiré d'une histoire, enfin que t'as une arrière-grand-mère, c'est ça?
4: Oui.
7: Alors c'est un peu romancé, j'imagine, parce que ça s'est passé.
4: Oui. C'est romancé, c'est exagéré pour créer encore plus ce décalage et un peu voilà le ton humoristique, surtout pour ce type de message. Et oui, du coup, c'est j'ai vraiment des pulls du coup d'une arrière-grand-mère. Des pulls qui m'étaient pas destinés, c'était à mon père et à ma mère, mais je les ai récupérés parce que sinon ils allaient être...
7: On t'invitera à Noël,
4: oui.
7: Sérieuse truc de pull, tu sais.
2: Il fait trop chaud.
4: Oui, voilà. Là il fait trop chaud, j'ai pas chaud pu aujourd'hui. Le mettre. Mais oui, avec des motifs très kitsch, okay. Assez ringard et...
7: Ah, mais bon.
5: Que s'il avait eu un grand bras, ça aurait été juste.
4: Non, mais la grand-mère, elle est créative, elle est pas. Voilà, un peu maladroite et c'était aussi.
7: Ah, t'as
4: le
7: transmis
4: charme.
7: Ça du coup, maintenant que tu es au Beaux-Arts actuellement, peut-être que c'est la transmission, peut-être que c'est quelque chose qui se passe dans cette.
3: Ça s'appelle le tricot du cœur, je crois.
4: Les mailles du cœur. Voilà, je voulais avoir un titre à la fois textile et affectif.
5: C'est une belle idée.
3: Par contre, où est la queue du chat pendant la première? J'ai jamais retrouvé. Moi, j'ai fait Où est Charlie avec la queue du chat, je l'ai vu que de la première image, mais après...
4: Oui, avec le fil qui dépasse.
7: Donc c'est une tentative graphique aussi, c'est vrai que tu t'exerces à autre chose, que on est vraiment sur un autre graphisme que ce que tu avais proposé avant, donc on a...
4: Oui.
7: C'est des tentatives, c'est des expérimentations.
4: C'est ça, du coup c'était fait au feutre à l'alcool. Je voulais vraiment des aplats colorés, aussi assez doux. Je voulais pas avoir quelque chose de raturé avec le feutre, d'accord. Par exemple, voir les traits. Voilà.
3: Pas hier.
4: Ah non, pas hier.
3: Non, mais c'est à la mode en ce moment, donc il y a des polémiques, donc autant vous poser la question.
4: Ok.
7: Ça fait partie en plus des trucs, normalement, j'espère que ça fasse partie du concours ou du Crous. D'essayer de ne pas faire dire du tout, parce que c'est quand même. On est en l'humain, il faut pratiquer. C'est quelque chose. Ça peut être polémique, mais bon, en tout cas, voilà, ça me décontrainte, je pense, que du Crous par rapport au concours.
5: Il y a beaucoup de projets qui ont été présentés.
7: Alors de mémoire, 6 ou 7, du coup,
2: ouais, effectivement, 6 ou 7.
7: Merci de me dire.
4: Et justement, sur le style graphique, il y avait le journal de Samuel, par exemple, qui m'avait aussi inspiré par rapport à ça, des traits assez libres.
2: Oui, tout à fait.
4: Voilà.
2: Oui.
4: Et en parallèle de cette BD, en fait, j'étais en train de lire le goût du moche de Alice Pfeiffer.
7: Okay.
4: Et justement, elle questionne notre rapport au moche. Et souvent, c'est subjectif, social, et ça dépend beaucoup d'une époque, d'une génération de code.
7: C'est marrant ce que tu me dis, parce que ça me rappelle, dans ton ancienne BD, tu avais aussi un livre de chevet qui apparaissait sur le...
4: Exactement, c'est vrai.
7: Et tu avais aussi dit que le livre que tu lisais à ce moment-là, donc c'est pour ça que ça me revient aussi en mémoire.
4: Ah oui, c'est vrai.
7: Et il y avait toujours cette notion d'un livre qui t'évoque quelque chose. C'est assez troublant, ça. Ouais, effectivement. Voilà.
2: Camélia, alors.
7: Camélia. Camélia, donc du coup, alors c'est quoi le rapport entre peut-être ton futur métier et la bande dessinée?
2: Oui.
7: Ça m'intéresse.
6: Alors initialement, on va dire qu'en troisième, j'ai toujours hésité entre partir dans l'art ou plutôt en environnement. Les deux secteurs me plaisaient énormément. Okay. Donc bac pro, je suis partie plutôt en art, puis après j'ai changé d'avis. J'ai vraiment voulu garder l'art comme passion à part entière. Et donc j'ai décidé de poursuivre en environnement. Et donc maintenant, je suis en licence professionnelle. Et j'ai voulu participer vraiment à cette bande dessinée, car je voulais me poser un peu plus de défis également. Et surtout parce que actuellement, j'ai pas tellement de temps de travailler l'art, les dessins de mon côté. Et donc, c'était un petit peu un challenge de réussir à la fois de travailler environnement et également art en même temps.
7: D'accord, d'accord.
3: Ouais. À vous, l'histoire est différente, hein, complètement.
6: Oui, c'est sauf que on a un petit lien quand même entre les deux BD, c'est avec la grand-mère.
3: Ah, je crois que la thématique, c'est la grand-mère.
7: On revient vers la grand-mère.
2: Et tu peux nous raconter justement
7: le petit pitch.
6: Oui, tout à fait. Donc déjà, le titre, c'est « Drôle de vacances ». En fait, ce sont deux enfants, donc frère et sœur Max et Maxime, qui se rendent pendant les vacances d'été chez leur grand-mère. Cette dernière est malade, donc leur demande de prendre soin de son potager qui est à l'arrière. C'est ce qu'ils font, à un moment donné, comme tout bon frère et sœur, ils espèrent se disputer. Et donc, ils se battent à l'extérieur. Et malheureusement, ils endommagent le potager de la grand-mère. Ils le détruisent complètement, même, je dirais. Donc, ils sont un peu déçus d'eux. Ils vont trouver une solution. Donc, ce qu'ils vont faire, c'est qu'ils vont essayer de revendre de la limonade avec les citrons de leur grand-mère pour ensuite gagner de l'argent et aller racheter des plants pour ensuite refaire le potager à zéro. Et donc, à la fin, la grand-mère va revenir. Elle sera très fière d'eux. Donc, en fait, on a deux sortes de fierté. La fierté de la grand-mère qui donc est contente par rapport à ses petits-enfants qui ont su se reprendre et refaire son potager à zéro. Et également la fierté des enfants eux-mêmes qui du coup...
7: D'avoir su rattraper la bêtise, bien sûr. Et d'avoir d'eux-mêmes, d'avoir su, eu l'idée de rattraper cette bêtise qu'ils ont faite.
6: Tout à fait.
7: Ok, ok, très bien. Alors ça, pareil, c'est pas, dis-moi, c'est pas inspiré d'un truc, d'un fait réel.
6: Si, non, pas du tout. L'histoire, par entière, non. Après, tout ce qui va être dispute, effectivement, j'en ai connu beaucoup avec mes sœurs. Donc j'ai voulu le représenter un peu. Je me suis dit, dans toutes les familles, généralement, c'est un peu comme ça.
3: Il y a des disputes, hein. Il se frite sauvagement quand même.
6: Ouais. Oui.
7: Bah, c'est marrant parce que ta BD, je vais te le dire sincèrement, là, je le dis à la radio aujourd'hui, ta BD m'a fait penser à ce que j'ai fait dans le potager de mon grand-père. Et je t'avoue... Et moi, c'était des citrouilles qu'il y avait. Je les ai tous achetés à coups de pioche. Enfin, t'imagines.
2: T'as vendu de la limonade
7: Non, je me suis rattrapé autrement. Mais bon, c'était marrant, ça m'a vraiment fait penser à ça. Quand t'es gosse, t'es un peu bête quand t'es gamin. Tu fais des bêtises.
2: Bah oui, c'est normal.
7: Ça m'a évoqué ça. Mais c'est marrant que ta BD vienne m'accuser plus tard, des années après. C'est pas mal. C'est
2: alors, bien. Moi, sauf si vous avez des questions d'autres, non?
3: Bah vas-y.
2: Comment, toi qui n'as pas l'habitude de dessiner régulièrement, tu t'y es pris pour faire toutes ces planches? Il y en a sept, je crois, sept planches. Hein. Ça a demandé un grand travail, non?
6: Alors oui, ça demande beaucoup de temps.
2: Et ouais. Comment, quelle technique t'as pris? T'as lu des livres pour savoir, je sais pas, l'agencement des cases, les enchaînements, etc.
6: Alors pas du tout, je l'ai vraiment improvisé. Que ce soit le dessin en lui-même, genre le style graphique, ou la façon de colorier. Donc j'ai toujours colorié au feutre à alcool de mon côté. Et donc l'agencement des cases, pareil, j'ai un peu avancé. En fait, en premier lieu, j'ai un peu refait les scènes. Et après, je me suis dit quelle forme pourrait correspondre à quelle scène pour la mettre en valeur. Donc j'ai un peu fait du bidouillage. Donc finalement, je me suis retrouvée avec trois brouillons avant de vraiment passer à la dernière phase finale.
3: Et parce que vous avez beaucoup, beaucoup de décors. Hein.
6: Oui, c'est ça.
7: Beaucoup
3: de petites plantes, de petits détails, de petits cailloux.
7: Des tomates,
6: oui.
7: Ces petites choses qui apparaissent.
6: Oui, je voulais vraiment mettre en valeur chaque élément du dessin.
7: C'était riche, mais en même temps, je trouve que ouais, pour quelqu'un qui ne dessine pas souvent, c'est vraiment c'est un bon niveau. Quoi.
2: Et même au niveau de la narration, enfin, la façon de raconter l'histoire, pour quelqu'un qui innove comme ça, moi, je serais bien incapable de faire la même chose, mais je sais pas, il y a un petit scénario, un storyboard, quelque chose comme ça.
7: Que là, trois pages, c'est trois ça. Pages, tu as réussi à coordonner tout ça, en fait.
6: Oui, c'est ça. Donc, comme dit, j'ai fait vraiment un storyboard. C'est pour ça que j'avais trois brouillons. Au début, j'avais dépassé largement les sept planches. Du coup, j'ai essayé de réfléchir à comment réduire tout ça. Donc, c'était un peu compliqué, je vous avoue. Et donc, ça a fini sur cette planche.
2: Et Nolwenn, alors là, on est vraiment dans un style différent de ce qu'il y avait l'année dernière. D'ailleurs, je rappelle que l'année dernière, donc, tu as été lauréate régionale. Et après...
6: Oui.
2: L'aventure ne s'est pas finie là, quoi.
6: Oui.
2: Nationale, tu peux nous raconter un peu ce qui s'est passé?
4: Bah, j'ai été invitée du coup sur Paris pour présenter mes planches. Et c'était aussi un moyen de rencontrer des éditeurs. J'ai été aussi à Lyon, à Besançon aussi.
2: Ah oui.
4: Donc un gros parcours.
3: Angoulême a été annulé.
4: Oui, oui.
3: J'allais dire, vous aviez Angoulême, pas cette année. Mais...
4: Oui.
2: Mm. Mais en fait, ce que tu n'as pas dit, c'est que tu as été troisième
4: au niveau national,
2: quand même.
4: National.
2: C'est quand même une fierté, quand même, parce que.
3: Bravo.
2: Donc.
8: Rester dans le thème,
3: c'est
8: quand même une fierté.
2: Exactement. Exactement. Et je suppose que là, ça t'a poussé un petit peu aussi à continuer. Pourquoi tu es parti sur un autre style comme ça et Comment tu as travaillé toi aussi cette...
7: Est-ce que c'est avec les discussions que tu as eues avec certains personnes dans les festivals, enfin, est-ce que tu as aussi un projet, est-ce que peut-être en allant dans des festivals, est-ce que tu arrivais avec un projet ou pas du tout ou...
4: Ben justement, pas du tout. Voilà. Et pour moi, c'est encore une phase d'exploration. Mmh. Et j'ai besoin voilà, d'expérimenter différentes manières de dessiner. Voilà, le réaliste, ça s'y prenait bien pour ce que j'avais fait l'année dernière. Là, quelque chose un peu plus décalé, je trouvais que ça matchait bien. Enfin, ça, en fait, c'est suivant aussi la thématique, la manière...
7: Si ça inspire ou pas.
4: Ouais, c'est ça.
3: Et même question pour votre voisine, vous êtes inspirée de quoi? Comment? C'est quoi vos sources?
6: Alors, pour inspiration, j'en ai pas non plus. J'ai vraiment tout inventé pour les dessins, pour le style. J'ai un peu dessiné comme je le sentais. J'ai fini par faire certaines formes. Je me suis dit, bon, ça ressemble un peu à un personnage.
7: Et tu lis de la BD quand même. Enfin, je veux dire, à côté de ça, tu lis quand même. Enfin, tu lis la bande dessinée, tu lis pas trop de BD.
6: Non, pas de la BD, non.
2: Mais qui est cette personne?
3: Le serpent est dans le fruit.
2: Le serpent est dans le fruit. Donc la suite, c'est le concours pareil. Vous allez être, comment dire, proposé au niveau national, c'est ça?
4: Oui.
2: Et ça se passe quand, ça, à peu près? Vous avez une idée, non?
4: Je ne sais pas du tout.
2: Dans les eaux, là, on ne sait pas trop.
4: Vers septembre, je pense. Enfin, fin septembre. Ah bah oui, du coup...
2: Il reste 2 jours.
4: Ouais. C'est ça.
2: Se dépêcher. Bon, on vous souhaite en fait beaucoup, beaucoup de belles choses pour la suite. Vous allez repostuler pour le prochain. Le thème, c'est... Je l'avais là sous les yeux.
4: Une minute avant, je crois.
2: Une minute avant, ouais. C'est ça, voilà. Exactement. Une minute avant.
3: Si vous avez les résultats, vous nous appelez, vous nous les donnez, vous venez nous les dire.
7: Bah, une minute avant.
8: Une minute avant l'émission, ça serait pas mal.
2: Parfait. On va continuer un peu l'émission. Vous intervenez, ou c'est vous les chefs ici aujourd'hui, c'est vous les invités, c'est vous les reines, vous faites ce que vous voulez. Si vous l'interrompez, vous le dites, non, c'est pas comme ça qu'il faut voir les choses, etc. C'est vous qui voyez. Et on va passer maintenant à la minute. Non, pas la minute actu. Les 5 minutes actu. Avec Francine.
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2: Alors, quoi de neuf, Francine?
8: Oh bah, beaucoup de choses en cette rentrée, hein. Tellement de choses qu'il a fallu faire un choix. Donc, pour cette fois-ci, j'ai laissé de compter les albums, mais je suis partie sur les collections. Ah. Alors, première collection, hein, c'est la collection Le Lombard Galsmeister. Hein, cette année, hein, au Festival du Livre de Paris, j'ai pu assister à un mariage mixte franco-belge, plus précisément, entre les éditions du Lombard et l'édition Galsmeister pour le lancement d'une nouvelle collection dédiée à l'adaptation en bande dessinée de romans déjà publiés par la maison, fondée par Olivier Galsmeister, avec la volonté de mêler les publics en faisant circuler les œuvres entre littérature générale et rayon BD. Alors le principe est simple, Galsmeister apporte son catalogue, son identité et son réseau. Le Lombard, lui, va gérer les albums. Alors le Lombard, tout le monde connaît, hein, je vais pas revenir sur eux, mais il convient peut-être de rappeler brièvement qui sont les éditions Galsmeister. Alors fondée en 2006 par Olivier Galsmeister, un ancien contrôleur de gestion chez Hachette, le label se concentre dans le domaine de la littérature nord-américaine, donnant la part belle, mais pas que, au nature writing, genre littéraire né au 19e siècle aux USA, avec Walden ou La vie dans les bois de Henry David Thoreau, qui mêle observation de la nature et considération philosophique, voire politique, avant de s'ouvrir en 2021 aux littératures scandinaves, germaniques et italiennes. Autre marque de fabrique de la maison, le soin porté à la traduction et à l'esthétique, à l'esthétique des ouvrages. Alors le Lombard et Weissmeister vont avoir une réflexion commune sur le développement d'histoire, avec à la base des personnages forts mis dans un contexte de grande aventure. Lors de cette union, naîtront 3 bébés en 2026, puis 3 en 2027, avant de passer au rythme de 2 paritions par an. La pagination de ces adaptations variera de 150 à 300 pages et plus pour un prix qui sera compris entre 25 et 30 euros. Alors, vendredi dernier, justement, sont parus les 2 premiers titres. Betty, le roman de Tiffany McDaniel, meilleure vente de Galsmeister, distingué entre autres par le prix du roman Fnac 2020, ainsi que le prix américain 2020, avec Amélie Cos au dessin et Jean-Luc Cornette au scénario. 176 pages en couleur, qui s'attache à décrire la vie difficile d'une métisse amérindienne dans les années 50-60 dans une ville fictionnelle du sud de l'Ohio en Amérique. Alors le pitch de l'éditeur. Sixième enfant d'une fratrie de huit, Betty a grandi, bercée par les récits d'un père soucieux de transmettre les préceptes cherokees à ses enfants. Conscience écologique, spirituelle et féministe. Autant d'armes dont aura bien besoin la jeune femme pour survivre à la noirceur d'un monde qu'il a condamné d'avance en raison de son sexe et de son sang. Après l'Ohio, direction l'Utah pour le deuxième titre, Le gang de la clé à molette d'après Edward Abbey, adaptation de Jean-Baptiste Stache. Alors 372 pages cette fois-ci, une aventure loufoque et joyeusement anarchiste.

0: perspective, cette chevauchée épique et crépusculaire au sein d'un monde en pleine mutation au Texas a précédé la collection dans l'esprit de ses initiateurs. Le mot de l'éditeur.
1: Alors c'est un peu le roman qui a initié le partenariat. Je rêvais d'en faire l'adaptation depuis longtemps et j'en ai parlé avec Richard Guérino. Il avait déjà refusé des projets, mais dès que j'ai mentionné ce roman, qu'il adore aussi, il m'a promis qu'on trouverait le temps de le faire un jour. Il le prépare depuis lors dans sa tête. On allait faire ces deux albums, même dans la collection, mais Richard est très content de s'inscrire dans cette dernière.
0: Merci Charles. Alors suivons...
2: Ah, je ne suis pas éditeur.
0: Ah, tu pourrais, mais tu es dessinateur, donc c'est pas mal aussi. Alors suivrons Little Boy de Greg Johnson par Frank Biancarelli, Les quatre filles du Dr Marsh de Louise May Alcott par Paul Salomon, Le voyage de Robert Charles de Robert Homestead par Emmanuel Bazin, Le lac de nulle part de Pete Fromm par Daphné Collignon et L'île des âmes de Pier Giorgio Pulizzi par Roberto et Laura Ricci. Alors, à noter que Amélie Cos, la dessinatrice de Petit, et Jean-Baptiste Eustache, le dessinateur du Banque de la Clé à Moët, seront en dédicace au festival Quai des Bulles à Saint-Malo, qui se tiendra cette année, la semaine prochaine, du vendredi 9 au dimanche 11 octobre. Richard Guérino, lui, sera en dédicace pour Lonesome Dove à BD Boumoulois, du 20 novembre au dimanche 22 novembre. Alors, la collection, le Lombard, Galsmeister, une collection qui débute fort et dont on n'a pas fini de vous parler, une collection à suivre.
3: Alors, ça ne serait pas une collection un peu premium, des fois, non ? Comme un peu prestige, non ?
0: Oui, de toute façon, oui.
3: Comme a lancé Morgan là, récemment.
0: Oui, mais Morgan, ce n'est pas une collection. Morgan, c'est carrément une maison d'édition. Là, on a vraiment... Galsmeister, déjà, c'est une maison d'édition de qualité. Et c'est vrai qu'on a... Le mariage entre les deux va nous donner de très, très belles réussites. Dont ici, le gang... alors là,
4: le gang des Clamenettes. Quand tu dis qu'il y a de l'humour ou de loufoque, là, il y a une phrase à l'arrière qui dit « Toute cette violence, tout de même, nous sommes d'honnêtes Américains ». Enfin, Doc, qu'y a-t-il de plus américain que la violence ? Et je trouve que c'est super.
0: Ah ouais, mais c'est ça, c'est tout le monde. Hein, puis il y a vraiment le rapport à l'écologie, etc. C'est un peu le taureau de l'Ouest. Hein, donc avec l'auteur Abbey était vraiment le taureau de l'Ouest. On peut faire le rapport entre les deux. D'ailleurs, quand on prend la bande dessinée de Catherine Meurice qui vient de sortir, Le Clan de Walden. Dans Le Clan de Walden, où elle, pareil, de façon loufoque, elle raconte un petit peu l'histoire de Walden, etc. Elle fait référence au gang de la clé à molette. Donc, c'est deux BD qu'on pourrait pratiquement mettre en parallèle.
4: En ping-pong.
0: En ping-pong, voilà.
3: Donc, tu distribues des cartes postales?
0: Non, ben voilà. Pour regarder, vous pouvez regarder les cartes postales. Alors, j'aurai une deuxième collection aussi.
3: Alors là, c'est complètement autre chose.
0: C'est tout à fait autre chose. Alors, vous en avez assez de la longueur, du poids, du prix de certaines BD. Vous manquez de place dans votre BDTech. Alors, Intermezzo, la nouvelle collection des éditions d'Argo, définie par l'éditeur comme, je le cite, une collection de récits courts, fictionnels et inspirés, est pour vous. Les plus de la collection, petit format, celui d'un cahier d'écolier, 32 pages et un petit prix, 10 euros. Ajoutez à cela des autrices et auteurs de renom, une finition soignée tant au niveau de la qualité du papier que de l'impression. Intermezzo, tel un intermède musical, apporte une respiration tant pour l'auteur que le lecteur entre deux œuvres plus conséquentes.
3: Oui.
0: Alors, quatre titres sont parus simultanément le 28 août. Jeanne dans les nuages de Jody Lafabre, un récit feel-good qui nous embarque dans une montgolfière. Pensionnaire de Pierre-Henri Gaumont, qui nous entraîne à la suite de quatre jeunes garçons qui font le mur alors que le pion veille, et je n'en dirai pas plus. Les oranges amères de Raviret, un récit d'émancipation tant au niveau de la famille que du petit ami. Et enfin, figure imposée avec Marjena Sowa au scénario et Christina Bueno, qui nous plonge dans le milieu précaire des hôtesses d'accueil et aborde avec finesse le pouvoir des hommes sur le corps des femmes. Alors, pour se protéger ces petits bijoux, en plus, une pochette reprenant des extraits de chaque couverture nous est offerte. Une collection aussi à suivre.
3: À suivre. Merci des commentaires, messieurs, dames, non, sur ces formats différents.
5: Moi, je sais que j'aime bien. On s'était vu avec Francine au lit sur la place. Et c'est vrai que ça m'avait tilté parce que c'est vrai que c'est un peu la résurgence un peu de ces formats. Parce que pendant très longtemps, toi, les maisons d'édition, c'est plutôt le cartonné, etc. Là, on voit quand même tout doucement, cette nouvelle idiome.

0: on va dire, apparaître de petits formats, courts, pas chers, avec des auteurs de qualité. Ça me plaît. Ouais. C'est vraiment chouette.
1: Alors, moi, je suis un peu mitigé par rapport à ça, parce que c'est quand même 10 euros.
0: C'est 10 euros.
1: 32 pages, je veux dire, si on multiplie, si on fait, ça fait un album de 64 pages à 20 euros. C'est des grands auteurs, c'est vrai, c'est lu assez vite. L'histoire est très bien faite, par contre.
0: Ah oui,
1: c'est ça. Franchement, c'est du très bien scénarisé. Ça fait comme des petits, comme des courts-métrages au cinéma, en fait, c'est le même principe. Mais dans ma bibliothèque, ça fait pas joli, joli.
0: Ah ouais.
1: Parce que moi, j'aime bien l'objet. Ça,
0: c'est bien d'essayer de casser un peu les codes, parce que toi, attends, même dans les comics, t'as des formats qui changent.
2: Ouais.
0: En franco-belge, t'as aussi des formats qui changent. À toi d'adapter ta bibliothèque, ou alors en tout cas aux vendeurs de meubles de faire l'effort. Enfin, je veux dire, c'est toi quelque part, faut pas brider non plus.
2: Ou alors, faut les mettre en exposition.
0: Ou en exposition.
3: Exactement. Mais il faut avoir assez de murs après.
1: Oui, voilà, c'est ça.
0: C'est original.
2: Pour l'instant, il y en a que 4.
1: Voilà. Ça vous inspire, ça? Mesdames, mesdemoiselles, non, on dit plus mesdemoiselles.
2: Vous qui êtes sur le récit, qui avez été sur le récit court également, encore plus court, mais
4: moi j'aime bien les ambiances, les couleurs. Enfin, bon là je connais pas, j'ai pas lu.
1: Mais au niveau du dessin, ça.
4: Mais le dessin, oui, j'aime bien.
1: Et Camélia?
5: Moi j'aime beaucoup le style graphique.
1: Ouais.
5: Certains dessins, on voit aussi qu'ils ont mis vraiment les couleurs sur des éléments importants, mais pas forcément sur l'arrière-plan. Je trouve ça très intéressant aussi.
1: Très bien.
3: C'est très pro comme discours.
1: Très pro, bah oui.
3: Soi-disant amatrice.
1: Oh bon, on est entouré de professionnalisme.
3: Ah,
1: on va passer à la pause musicale, avec un morceau qui s'appelle Canicule.
3: Ah, quelle rigolade.

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1: Donc c'était un titre qui s'appelait La canicule de Jeanne Chéral. Ben, la canicule, c'est justement un peu en rapport avec le thème de cette émission qui est le dérèglement climatique que l'on subit actuellement puisqu'on est le 1er octobre, il fait encore plus de 20 degrés. Je ne sais pas si c'est normal. C'est normal, Charles ?
2: Oui, tout est normal.
1: Ah bon ?
2: Alors le thème de l'émission d'aujourd'hui étant donc le changement climatique, j'ai cherché parmi les auteurs classiques lequel avait pu traiter le sujet dans l'époque qui m'intéresse, c'est-à-dire au siècle dernier.
1: Voilà.
2: Bon. Je dois reconnaître que j'ai pas trouvé grand-chose, parce que c'était pas notamment traité. Mon choix initial s'était porté sur Louis Lesner, parce que je pensais que l'auteur du Spirit, qui avait publié dans les années 70 une série satirique, Les guides loufoques de Louis Lesner, publié en France en 76 par les éditions d'Argo, mais à part la BD Comment éviter la mort et les impôts, qui se rapproche à peu près du sujet, je dois reconnaître que j'ai fait chou blanc. Mais heureusement, dans tout un pan de ma bibliothèque, j'ai retrouvé l'œuvre de Reiser.
3: Ah, voilà. Ah, voilà.
2: Alors là, attention.
3: La censure, que attention.
2: Là, on va parler d'écologie. Alors,
3: ouais.
2: Donc, Reiser, alors un Lorrain, mieux, un Meurthe-et-Mosellan, né à Réon, le 13 avril 1941. Alors, par hasard, c'est sur ses origines lorraines, le Jean-Marc, il s'en foutait. Voilà, bon. Parce que, en fait, il n'en avait rien à foutre. Il est né là par hasard. Sa mère, femme de ménage, a rencontré son père, dont il n'a jamais connu l'identité. Alors, il disait que ça devait être un boche, parce que peut-être la guerre, enfin, c'est son lié. Et comme ça va, comme je te pousse, il arrête ses études après le certif, comme beaucoup à l'époque, et va travailler chez Nicolas, le caviste. D'ailleurs, il prendra pas mal de dessins du caviste Nicolas. Et il restera là jusque dans les années 60. Il commence à publier quelques dessins dans des revues mineures, notamment La Gazette du Nectar, que tout le monde connaît, c'est le journal interne
1: régulièrement, bon. Oui.
2: Mais en 58, il fait la connaissance de Cavanna et va participer avec Georges Bernier, un autre Lorrain quand même, hein, un Meusien, là, le professeur Choron, Fred Othon Aristides à la création du journal Harakiri, qui va devenir le fleuron de la culture underground des années 60. Alors, comme je l'ai dit précédemment, les sujets touchant le changement climatique, plus largement l'écologie, c'est les 30 Glorieuses, c'était pas un sujet qui était traité à l'époque. Sauf dans la presse alternative, où là, ils ont quand même fait des éditions qui décoiffaient. Ils ont secoué le cocotier, comme on va dire. Hein. Je me souviens notamment d'un journal qui s'appelait La Gueule Ouverte, réalisé par l'équipe d'Harakiri, avec Volansky, Cabu et bien sûr Reiser, un journal qui tapait fort et dénotait dans le paysage médiatique. La publication de cet hebdomadaire s'est arrêtée en 1980. Je ne sais pas si les socialistes sont pour quelque chose, avec Mitterrand, mais je ne sais pas. Ça s'est arrêté. Bon. En 66, il entre au journal pilote avec une partie de l'équipe d'Harakiri. Ce sera d'ailleurs un grand conflit entre les deux rédacteurs-chefs de l'époque, Cavanna et Goscinny, qui étaient bon, les deux cadors. Hein, le truc. Bon, ils collaborent à plusieurs projets avec Gottlieb, Alexis, Mézières, Mandrika, enfin que du beau monde, un copinage qui débouchera sur la création de nombreuses publications, notamment L'écho des savanes et bien sûr Fluide glacial. Voilà. Bon. Alors, l'œuvre de Reiser est considérable. Ses dessins ont été rassemblés dans de nombreux recueils. Alors, Le gros dégueulasse, Les oreilles rouges, ben, y en a plein. On vit une époque formidable. Bon, il faut dire que, en regardant maintenant, aucun de ses dessins passerait. Par exemple, là, il y avait la visite du pape. La visite du pape dans les...
3: C'est pas longtemps.
2: Oui, voilà. La visite du pape dans les années 80.
1: Radio,
2: alors, le dialogue,
1: filmé, hein.
2: Les Français sont aussi cons que les nègres. Voilà, bon. Je crois pas que ça passerait aujourd'hui.
4: Non,
2: mais c'était.
4: Non.
2: Mais,
4: nos invités sont
2: évacués. Mais tout.
1: Faites évacuer la salle.
2: Tout est de ce tonneau-là. C'était vraiment. Bon, vraiment, ils avaient peur de rien. Hein. Bon. Alors, donc, son style très caractéristique s'est défini par la simplicité du trait, pour faire mieux, un humour, bon, un peu borderline, avec le mauvais goût, d'accord, mais estompé par le génie de ses créations. Alors, Jean-Marc, nous a quittés le 5 novembre 1983. Il avait 42 ans, il est mort du cancer des os, voilà. Alors, l'équipe d'Harakiri a déposé une gerbe sur sa tombe, bien sûr, sur laquelle on pouvait lire « De la part d'Harakiri, en vente partout ». Sur la couverture du journal publié le mois suivant, bien sûr, on en a parlé, c'était mis « Reiser va mieux, il est allé au cimetière à pied. Bon. Son influence sur le monde de la BD est considérable. J'ai retrouvé un livre hommage ici, publié chez De Noël en 2003, dans lequel on retrouve des signatures qui nous sont connues, alors le Baru, le Fred Touron, Bruno Hertz, etc. Et bon, et puis il y a que du beau monde, hein, même Marie-Jeanne Satrapi, enfin bon, tout.
4: Il y a qui sont pas morts.
2: Il y a quelques-uns qui sont pas morts, mais notamment Tinius qui est mort, oui, Volansky, enfin bon, dans l'attentat de Charlie Hebdo, Camus qui était bon. C'était d'ailleurs Tinius, j'en voulais, il est mort, je lui ai prêté un cigare, il a dit qu'il me le rendrait, mais il pourra jamais me le rendre. Bon, c'est pas bon, enfin. Je pense que la mort, c'est vraiment un manque de savoir-vivre. Voilà. Bon, enfin. Alors, Rézer nous rappelle à tous chaque fois qu'un fumier aviné, comme sa femme ou son enfant, chaque fois qu'un sous-homme politiquement, chaque fois qu'un pylône de merde massacre le paysage, à l'heure du changement climatique, on pense souvent à Rézer. Voilà.
1: Okay. Ouais, merci beaucoup. Bravo, merci Charles pour ce petit retour en arrière.
4: Il a vu mourir d'un cancer des os, c'est quand même une sacrée.
2: Alors, non, alors attends, Rézer, il buvait pas, il fumait pas. C'était vraiment, contrairement au professeur Choron, dont j'ai déjà chanté sa chanson, combien qu'on a de verre dans le nez, on n'a pas pu les compter, on peut pas tout faire, boire et compter les verres, les forts en calcul mental diront qu'on a bu pas mal. Voilà.
1: Eh ben, on va passer à Françoise, alors. La barre est haute maintenant, hein, Françoise. Et toi,
4: c'est complètement différent.
1: Le thème,
4: coup,
1: là.
4: Voilà. Ah ben alors, le thème, hein, le réchauffement climatique ou je sais pas quoi. Alors, après la canicule, ça s'imposait, c'était normal. Mais alors, qu'est-ce qu'ils ont, les VDistes, pour nous faire des ouvrages? On va tous crever. Eh, y a qu'à, il faut qu'on, bref, ça m'a bien gonflé. C'était plutôt lugubre et pénible. Mais finalement, en empruntant une réflexion de traverse, comme je fais souvent, j'ai trouvé Le bruit de l'eau. Déjà, le titre, c'est joli. Discussion dans la vallée de la Roya. Alors, c'est pas tant que ça soit très joyeux. En 2020, suite à une tempête, la Roya, c'est une petite rivière du sud-est, pas loin de l'Italie, qui déborde de façon apocalyptique et qui emporte tout dans sa vallée, les maisons, les usines, les ponts, les troupeaux et 12 humains. Elle est passée de 10 mètres cubes à la seconde à 1700 cubes à la seconde en l'espace de 2 heures. Quoi. C'est une tempête qui venait du nord et tout c'est parti. Pas glop, moi je me souviens des images de Vaison-la-Romaine, ça donnait ça un petit peu. Alors le livre donne la parole à ceux qui l'ont subi, on n'est pas dans l'événement, on est post-événement, on en fait le bilan et on reçut la reconstruction. Alors, Le bruit de l'eau, c'est une œuvre qui fait partie de la sélection Écofauve Raja 2025 d'Angoulême, avec à la réalisation Laurent Bonneau, qui est dessinateur, scénariste, peintre, vidéaste, qui aime bien parler aux gens, et Alain Bujac, lui, qui est photographe. Alors, ils ont fait L'eau vive, ils ont fait Les adieux ne durent jamais, ils ont fait L'étreinte, c'est des ouvrages avec des dessins qui sont absolument somptueux, collection Futuropolis, et pour faire plaisir à Francine, 144 pages, 21 euros. Voilà, il y en a pour tout le monde. Alors, les deux auteurs ont fait cet ouvrage à quatre mains, et alors, c'est vraiment une aventure de lecture. La conclusion est facile, hein, c'est que la bêtise des hommes et le manque de mémoire font que l'on oublie l'histoire des territoires, que l'on construit là où il ne faut pas. Par exemple, dans le vieux lit de la rivière, de la Roya, les anciens des anciens des anciens savaient que c'était inondable, mais avec des permis, des machins qu'on oublie en disant ça se reproduira pas, eh ben, on fait des maisons, des usines et tout, et le jour où la nature reprend ses droits, eh ben, voilà, ce fut le cas, tout est parti, voilà. On rajoute à ça les routes, le bétonnage, bon, le tourisme, même si je suis touriste et randonneuse, il faut reconnaître que tout ça, ça dégage bien des choses. Parce que des crues, il ne faut pas rêver, des crues, il y en a toujours. Ce sont des événements naturels. Mais par contre, ça devient une inondation, c'est-à-dire un phénomène humain, quand ça désingue nos projets à nous, nos maisons et nos routes. Donc, il faudrait faire avec, effectivement. Et on fait des erreurs, ben voilà. Une crue, ça existe, voilà. Dans la nature, notre problème, c'est quand la crue croise nos enjeux économiques, c'est ce qui est dit. Et c'est ça la trame, la folie des hommes, l'orgueil des hommes. Mais là où j'ai adoré cette BD, c'est sa construction. Elle est vraiment magnifique. Enfin voilà, à lire, on parlait tout à l'heure d'aquarelle avec nos invités, d'aquarelle, de gouache. Alors je ne sais pas comment ça s'est fait exactement. Les découpages sont irréguliers, des alternances d'aquarelle de gouache, hein, je sais pas, assez pro. Peut-être. Des ébauches de corps. Chaque image est monochrome. Elle est rouge, noire, verte, violette. Toute la palette des couleurs est représentée. On a des paysages de montagne fabuleux par rapport à des dessins, des fois je vais trop vite, mais je sais pas qui sont quand même plutôt apocalyptiques. Par exemple, le lit de la rivière qui est bien noir, effectivement. Les traits sont flous, grossiers. Ça donne de la puissance ou de l'angoisse ou de la majesté au dessin. J'ai trouvé ça extraordinaire. Ou alors on tourne une page et on tombe vraiment sur un tableau, enfin regardez à la page 108, c'est des œuvres, enfin c'est du Van Gogh des fois par moment. La rivière, elle parle aussi, ils ont donné la parole à la rivière, des phrases qui sont toutes simples mais pleines de poésie. Entendez-vous ma voix, à moi, à la Roya, c'est ça qu'elle dit. Cette nuit, je les ai surpris dans leur lit, les disparus, pour les mettre dans le mien. Bah oui, elle a quand même tué. Mais par contre, elle dit, je n'ai pas le goût de la mort. moi qui ne suis que eau. Je suis impassible, mais je ne suis pas insensible. Bref, le texte aussi, il est assez sombre pour la rivière, il est magnifique. Alors, est-ce que j'ai été claire? Cette BD, dite BD du réel, a été une aventure de rédaction à quatre mains. Pour moi, ce fut une aventure de lecture où alterne la fascination de la beauté de la montagne et la fascination de la beauté de la nature, même si ça se traduit par des pages de désolation. Il y a des scènes de cailloux, de pavés, de rivières asséchées qui sont magnifiquement dessinées. Alors je ne sais pas qui a fait la photo, parce que oui, il y a des alternances de photos, de dessins, de graphismes. C'est vraiment un patchwork. On passe d'une page violette à une page rouge. Enfin voilà, il y a une case violette, après il y en a une rouge, mais voilà, chaque case est monochrome. Alors la conclusion, c'est qu'aujourd'hui, il pleut différemment. J'ai bien aimé ça. Donc il faudrait construire différemment. Est-ce qu'on en sera capable. La Roya nous parle. Est-ce que nous saurons écouter son murmure ou sa voix? Et puis oublier surtout celle des hommes. Parce que c'est pas parce que tout se déstabilise que tout s'effondre. Il faut savoir ça. Il faut quand même continuer à réagir. Vous avez 144 pages pour y réfléchir. C'est plus que superbe. C'est étrange. C'est fascinant. Ne boudez pas votre plaisir et lisez ou alors écoutez Le bruit de l'eau.
1: Qui fait le bruit de l'eau? Merci beaucoup, Françoise.
4: Glou glou.
1: Comme quoi, la bande dessinée, elle aborde vraiment tous les thèmes et tous les sujets de façon multiple. Au niveau des comics.
3: Ah ben, il y a plein de choses à dire aussi. Alors, donc, on peut en parler. Donc, je vais vous parler aujourd'hui donc d'un livre, mais avant d'arriver là, je vais faire un petit truc, le changement climatique. Eh ben oui, si on parlait de l'empreinte carbone des super-héros, hein, bah leur pouvoir, leur équipement, leur mode de transport. D'après une étude sérieuse de Miles Trier, géologue à l'université de Stanford, on peut faire un petit classement. Alors voilà, Superman, champion absolu du bilan carbone. Hein, c'est une énergie tirée du soleil, propre. Il n'y a pas besoin d'utiliser de carburant, ni même de se nourrir. Alors là, lui, il est impeccable. La créature du marais. Alors on a déjà parlé, sa nature végétale, son mode de vie en harmonie avec la forêt, lui valent une note extrêmement vertueuse. Hein. Batman, alors là, c'est les mauvais élèves. Commence à rentrer dans le poivron là. Le gouffre énergétique. Batman, son empreinte est colossale. Hein. Rien que son bat-ordinateur, sans compter les émissions de Batmobile, la Batwing, le Batcopter, le Batboat, les dizaines de bagnoles de Bruce Wayne, alimentées en kérosène. Et que dire, la fabrication des gadgets, des armures, son impact est comparé à celui de 2,6 millions d'habitants. Chicago. Tout seul.
1: Je suis sûr qu'il a une grosse baignoire en plus.
3: Mais Bruce Wayne ne serait pas-il un milliardaire? Sans super voir, il est obligé de dépenser des sommes indécentes pour s'offrir sa technologie. Alors que dire d'Iron Man? On y va. Hein. Que dire de Tony Stark, hein, souvent classé comme le pire pollueur, entre ses usines d'armement, ses voitures de luxe, ses voyages incessants d'hommes d'affaires et la fabrication de ses armures high-tech ultra énergivores, le milliardaire, merci pour le climat. Hein. Voilà. Bon, dans les univers Marvel et DC, plusieurs personnages incarne bien sûr des formes très différentes de lutte écologique, plus ou moins extrêmes. De Poison Ivy à Ra's al Ghul, à Swamp Thing, à Animal Man, ils partent tous d'un même constat, parfois similaire. L'humanité détruit peu à peu son environnement. Les super-héros sont plus souvent préoccupés de repousser les armées d'extraterrestres, d'arrêter des anciens dieux mégalos, ou encore d'annihiler les plans d'un génie du mal, mais aucun ne prête vraiment attention à la planète sur laquelle ils vivent. Hein. De la protection de la biosphère, de la pollution, quand verrons-nous plus de héros s'emparer de ce changement climatique? Alors nous avons bien sûr quelques défenseurs du climat. Hein. Rappelez-vous, Capitaine Planète en 1990, une série animée pionnière en montant en scène des jeunes unissant leur pouvoir pour combattre les industriels pollueurs et la déforestation. Ou alors en 2020, très récemment, les Meteo Heroes, une série italienne, 6 enfants ordinaires qui découvrent qu'ils possèdent tous ces pouvoirs extraordinaires. Ils peuvent contrôler la météo. Alors ça c'est génial, bravo. Avec l'effet toujours, vous savez, l'effet papillon, hein, quand je mets un truc à droite, eh ben, il se passe quelque chose à gauche. Les éditeurs de comics, les super-héros, ont toujours su s'adapter aux enjeux de leur époque. Alors, sauver la veuve et l'orphelin ne suffira plus si la planète entière est en péril. Je voudrais vous parler de Silver Surfer. Petit rappel, j'avais déjà évoqué le héros donc de présente chronique avec Stanley Moebius, personnage que Stanley met à l'honneur dans de nombreuses reprises. Le surfeur est une figure presque christique, pure, innocente, que Stanley a l'occasion quand Stanley donne l'occasion de donner son point de vue à travers le monde et la voix du surfeur. Créé en 1966 avec Jack Kirby et apparaissant dans le comics book Fantastic Four 48. Dans cet album, donc Requiem, que je vais vous montrer ici, je vais vous parler aujourd'hui au scénario, nous avons Stravinsky, Straczynski, pardon, Joe Michael au scénario, et au dessin, le fabuleux Essad Ribic. Alors là, je suis amoureux de ce dessinateur, il est fabuleux, c'est splendide. Édité chez Panini Comics dans la collection Marvel Graphic Novels, paru en 2007. Oui, c'est un peu vieux, mais c'est un bel ouvrage. Alors, de quoi ça part? 4 épisodes assez courts durant lesquels le surfeur revient sur Terre pour demander un diagnostic à Reed Richards qui va lui livrer la bien triste nouvelle. Il ne lui reste plus que quelques temps à vivre. Il est en train de mourir. Que faire du temps qui nous reste dans ces cas-là? À quoi va-t-il consacrer ce temps? C'est un récit alternatif. Ce n'est pas canon d'univers Marvel, mais c'est un récit contemplatif. Les personnages de surfeurs aiment observer l'humanité depuis longtemps et délivrer des leçons de morale à ces observations. L'intérêt de ce récit tient à ce qu'il fait de ce dernier instant, qu'il va rencontrer Spider-Man, Doctor Strange, les Fantastiques. Une histoire émouvante, une réflexion sur l'humanité, sur l'échelle de nos vies et ce que nous pouvons en faire. Dans cet album, le surfeur se meurt. Son pouvoir cosmique le quitte tout doucement. Surfeur d'argent porte en lui, bien sûr, des profondes consciences écologiques, paradoxalement forgées par son passé tragique au service d'un redoutable Galactus dévoreur de monde. En devenant le héros de Galactus, Norinrad, de son vrai nom de surfeur, va sceller le destin des planètes entières pour avoir sauvé la sienne, Zenla. Même s'il cherchait des mondes dépourvus de vie, intelligente, il a participé malgré tout à la destruction totale d'écosystèmes. Là, je parle de planètes complètes, hein, de biosphères complexes. Sur Terre, sa conscience écologique est une tentative directe de réparer ses fautes passées en protégeant la nature, en s'opposant à la destruction aveugle qu'il a lui-même incarnée dans le passé. Lorsqu'il arrive sur Terre, après sa rébellion contre son maître Galactus, le surfeur est régulièrement pris de sidération face au comportement des humains, hein, envers leur propre environnement d'ailleurs. Pourquoi les hommes font-ils tout pour détruire la nature? Il contemple la beauté de la planète bleue et l'oppose à la folie destructrice, l'industrialisation aveugle, le pillage des ressources, la violence guerrière. Le pouvoir cosmique le met en connexion totale avec la nature. Il ressent l'empathie, l'énergie de la planète, le flux des océans, la détresse d'une planète qui souffre, comme un être vivant. En survolant la planète, sur sa planche, il voit les ravages de la pollution, de la déforestation, du réchauffement climatique, comme des blessures physiques sur un organisme vivant. L'humanité commet un crime absurde en détruisant sa propre planète, par cupidité, négligence ou quête de pouvoir. Le surfeur a vu la valeur de la vie à travers les raretés du monde habitable dans l'immensité du cosmos. Voir les hommes empoisonner leur atmosphère, leur océan, lui semble une pure folie, bien pire à certains égards que l'action de Galactus qui, lui, certes, bouffe des planètes. Mais c'est une espèce de comme un trou noir, on peut pas l'empêcher. On peut pas l'empêcher. Le surfeur, à sa manière, un écologiste extrême, son amour pour la vie et la nature est né des cendres des mondes qu'il a offert à son ancien maître. Son passé criminel fait de lui le témoin le mieux placé et le plus lucide de la fragilité de la vie et de notre bien terre. Donc prenons-en soin, notre terre est fragile, c'est un bien précieux que nous devons tous prendre soin.
1: Protéger.
4: Voilà. Protéger. Aimer.
3: Ouais. Aimer.
1: Et aimer. Aimer. Aimer, oui, tout à fait.
3: Voilà.
4: Le jour où Batman il fera des carottes, ça sera peut-être moins captivant à lire.
3: C'est le rôle des milliardaires. Alors c'est marrant, j'ai glissé les milliardaires exprès en disant c'est un petit peu aux gens qui ont beaucoup de pognon aussi de faire des efforts. Parce que nous, on fait tous des efforts à notre niveau, d'accord. On va mettre dans le compost, on va trier nos déchets. Mais quand un homme d'affaires prend 10 fois l'avion, etc., ça rime plus à grand chose. Donc voilà, c'est un peu le message qu'on
1: peut. L'homme d'affaires, il va te dire oui, mais je vais acheter un avion électrique
3: et tout ça.
4: Il
3: habite sur la même planète que nous, et à un moment donné, ça revient dans la tranche comme un gros boomerang.
4: J'ai entendu un truc cette semaine. Après Tchernobyl, ils font des études et ils se sont rendus compte, après Tchernobyl, que tout le monde est parti, ils ont laissé les animaux. Il y avait des sangliers et des élevages de cochons. Sauf que les cochons et les sangliers se sont croisés, alors que normalement ça ne marche pas. Mais les cochons élevés, normalement non. Mais le problème, c'est que les cochons d'élevage, les femelles, elles ont plus de mamelles que prévu pour qu'elles en nourrissent plus, et elles ont 2 à 3 portés par an. Et ils se demandent, en croisant avec les sangliers, combien il va y avoir de bestioles dans la nature à ce rythme-là. Quoi.
1: Alors, on va faire une nouvelle émission agricole, peut-être, et animalière.
4: Sur les mamelles des cochons.
1: Sur les cochons.
4: Ça va dégénérer.
1: Sur les cochons, hein.
4: C'est pas bien.
1: Nolwenn, je vois que tu as aussi un album.
5: Oui, je voulais présenter.
1: Si tu veux, en deux petites minutes.
5: Oui, ça va aller très vite. Donc, c'est Firebugs de Nino Bulling, aussi appelé en français La part du feu. Et du coup, je trouvais ça intéressant, le parallèle entre le dérèglement climatique et le changement en fait identitaire.
3: D'accord.
4: Alors, le changement identitaire de
3: d'un personnage qui
5: soit personnage.
4: Ah d'accord.
3: Il passe une transition.
1: Ah voilà, oui, d'accord, ça. Oui. Il y a un parallèle entre
5: ces deux bouleversements en fait.
1: D'accord.
4: Ah d'accord, okay, j'ai pas compris. OK. Ah oui.
1: Excellent. Et c'est une transition qui est douloureuse dans les deux cas, c'est ça en fait.
5: Oui, dans les dans les choix, les questionnements.
1: Ça date de quand cet ouvrage là?
5: Je sais plus la date.
1: Et c'est un style un peu particulier aussi. C'est un style que t'aimes bien, non?
5: Oui, c'est un dessin. 2022.
1: Oh,
5: ça, c'est récent.
1: Moi, je ne connaissais pas cet album-là.
3: Non, moi, je ne connaissais pas. Non. C'est intéressant, le rapport des deux,
5: même,
3: beaucoup.
5: J'avais quelques pages.
1: Oui, parce qu'on raccroche tout ça. Le dérèglement climatique, c'est aussi lié à l'humain, au social. Donc, il y a beaucoup de répercussions un petit peu dans tous les sens. Quoi.
5: Oui. Ouais. Et je trouvais ça très beau aussi, le graphisme, la peinte dans la salle de bain, avec l'eau qui trouble en fait son corps. Mmh. Et ça renvoie en fait avec sa manière de penser les changements.
1: Exactement. Ah bah très bien, merci.
3: Prenez des douches, pas des bains.
1: Camélia, alors, toi ça t'a inspiré, pas forcément d'album BD, mais c'est un petit peu ton univers, je dirais pas le dérèglement climatique, mais tout ce qui touche à l'environnement.
6: Oui, tout à fait. Donc après, le dérèglement climatique aussi, je le connais un peu. On en parlait énormément, et puis je me renseigne également de mon côté, vu que c'est un sujet qui m'importe également. Donc oui, j'en ai entendu parler pas mal de fois.
1: Oui, et c'est un domaine dans lequel tu vas travailler.
6: Tout à fait.
1: Et alors du coup, on compte sur toi.
3: Oui, hein, je construis ma maison, c'est ça qui est important. Je construis ma maison.
1: On va mettre un peu de pression. Mais c'est vrai que comme on l'a vu un petit peu dans tous les exemples que vous nous avez présentés, c'est une situation quand même un peu compliquée. Et on verra dans l'avenir ce que ça va donner.
2: Écoutons les scientifiques. Monsieur Trump a dit que c'était pas vrai.
3: Voilà.
1: Je sais pas si on peut faire confiance à tout le monde.
3: Il faut une grosse coordination mondiale. Je crois que les États peuvent faire les efforts qu'ils veulent. Si c'est pas coordonné mondialement, il se passera jamais rien.
4: C'est vrai. Après, on a peur de la mort de la planète. Non, on va avoir la mort de l'humain. Mais la planète va continuer.
1: C'est clair. Eh ben, merci à toutes et à tous. Ça a été un vrai honneur pour nous de vous accueillir, Camélia et Nolwenn. Vous faites beaucoup de bonheur pour la suite.
5: Merci. Hein.
1: Et puis nous, on se retrouve dans un petit mois pour un autre thème. On rappelle la nouvelle chronique, la chronique unique.
3: Oui.
1: 5 minutes, un album, 5 minutes. C'est tous les mardis à 17h et rediffusé le samedi à 15h. Merci beaucoup Jean-Luc pour la technique et pour tous les bons sons. Et à bientôt.
4: Au revoir.

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0: Bonjour, c'est Cache-Cache Micro. Eh oui, nous allons retrouver les enfants des écoles du Touloir. Et en ce moment, nous avons l'école de Maurice Imbert, les CM1, qui vont vous conter, les enfants vont vous conter deux histoires. Le loup qui n'aimait pas Noël et le mariage. Voici tout de suite.
1: Le loup qui n'aimait pas Noël. Il était une fois un gros loup noir qui n'aimait pas Noël. Il s'appelait Loup. À Noël, il y avait trop de lumière, trop de chansons, trop de décorations. Vraiment, cette fête lui donna mal à la tête. Et plus décembre approchait, plus Loup se renfognait. Ce matin-là, quand Loup se réveilla, tout était blanc dans la forêt. Enchanté, il s'habilla chaudement et sortit se promener. Youhou, Loup! Salut les amis, fit Loup en découvrant Maître Hibou et Valentin pêcher tout en haut des sapins. Voulez-vous faire une bataille de boules de neige avec moi? Désolé, Loup, mais nous installons des guirlandes lumineuses pour Noël. Tu viens nous aider? Certainement pas, répondit Loup. Je déteste Noël. Plus loin, Loup s'arrêta chez son ami Joshia. Ce dernier était dans son salon, en train de choisir des décorations. Salut Joshia, fit Loup. Tu as vu toute cette neige? Veux-tu venir t'amuser avec moi? Désolé, Loup, mais aujourd'hui, je décore mon sapin de Noël. Tu veux m'aider? Certainement pas, répondit Loup. Agacé de je déteste Noël, et il continua son chemin. Loup arriva chez son ami Gros Louis. Une délicieuse odeur s'échappait de la cuisine. Salut Gros Louis, tu viens faire un bonhomme de neige avec moi? Désolé Loup, mais je n'ai pas le temps, je prépare des sablés de Noël à la cannelle. Tu veux les goûter? Certainement pas, répondit Loup. Je déteste la cannelle et d'abord, je déteste Noël. Un peu plus loin, Loup frappa chez son ami Alfred. Salut Alfred, tu veux faire une bataille de boules de neige? Désolé Loup, répondit Alfred. J'ai écrit ma lettre au Père Noël. Il faut que je la pose aujourd'hui. Et toi, tu as déjà envoyé la tienne? Certainement pas, répondit Loup. Je déteste Noël. Et il ajouta en bougonnant, de toute façon, le Père Noël ne m'apporte jamais rien à moi. Loup alla ensuite chez Loup. Et au moins, aurait du temps pour lui. Après tout, c'était la Louve, sa chérie. Bonjour Louve, tu as vu comme la forêt est belle aujourd'hui? As-tu envie de venir te promener avec moi? J'aurais adoré, répondit Loup, mais je dois préparer le dîner pour le réveillon de Noël demain soir. D'ailleurs, tu es invité. Loup sentit la moutarde lui monter au nez. Noël, toujours Noël! Moi, je déteste Noël! Mais pourquoi détestes-tu Noël? Demande Loup. Très étonné, Noël, c'est une étoile, se retrouver tout ensemble autour d'un sapin, partager un bon repas. Noël, c'est tellement bien. Pendant un moment, Loup ne dit rien. Puis, d'une petite voix, il grommela, moi, je n'ai jamais fêté Noël. Loup en resta ébahi. Raison de plus pour que tu m'aides à préparer le repas, dit-elle enfin. À nous deux, ce sera beaucoup mieux, plus amusant. C'est ainsi que Lou passa l'après-midi avec Lou. Elle lui montra comment cuisiner la dinde de Noël et lui s'amusèrent beaucoup à écraser les marrons pour faire la face. Pour le dessert, ils firent une énorme bûche au chocolat. Quand tout fut terminé, la nuit était tombée. J'ai passé une très bonne après-midi, fit Lou en se léchant les babines. Maintenant, je suis le roi de la dinde farcie et de la bûche au chocolat. J'ai adoré préparer ce repas avec toi, répondit Lou. Merci pour ton aide, mon Lou, et à demain. Arrivé devant chez lui, Lou poussa un haut et merveilleux. Des guirlandes étaient accrochées sur le toit de sa maison. Elle scintillait dans la nuit, c'était un féri. Merci, maître Hibou, merci, Valentin, murmura Lou. Et souriant, il poussa la porte et c'était une féerie. Quelle surprise! Au milieu de son salon, il y avait un magnifique sapin avec un petit mot de Joshua. J'ai décoré ce sapin pour toi. J'espère qu'il te plaira. Sur la cheminée, des cendres étaient posés et un petit mot de Louve disait « J'ai choisi cette cendre pour toi et demoiselle Yeti qui les a installés. Bisous de ta Louve chérie. » Dans la cuisine, Lou trouva une boîte de biscuits et un mot de gros Louis. « Ces biscuits de Noël sont pour toi. Rassure-toi, ils sont au chocolat. » Si tu as besoin d'aide pour allumer ton feu, appelle-moi. Il y avait aussi des bougies par-ci, par-là. Et un gros tas de bois tout juste rentré. Le lendemain, Lou se prépara avec soin pour le réveillon de Noël. Et mit son plus joli costume. Se versa. Quelques paillettes sur la tête, acheta des fleurs pour Louve et des petits paquets de chocolat pour chacun des invités. Quand Lou retrouva ses amis pour le réveillon de Noël, il leur dit « Merci les amis, grâce à vous, pour la première fois, je passe un merveilleux Noël. Et maintenant, bon appétit !» Ce fut une soirée chaleureuse, délicieuse, et tout le monde eut beaucoup de mal à se quitter. « On se retrouve demain pour jouer dans la neige ?» demande Lou avant de partir. « Oui, oui !» répondit ses amis. Lou ne vit pas Gros Louis qui faisait un clin d'œil à Demoiselle Yeti, ni les autres qui riaient d'un air un peu bêta. Le jour de Noël, Lou se leva tôt. Quelle ne fut pas sa surprise en découvrant au pied de son sapin des cadeaux et ce petit mot. Cher Lou, désolé de t'avoir oublié si longtemps, mais grâce à tes amis qui m'ont écrit cette année, j'ai pu te gâter. Signé le Père Noël. Tout excité, Lou se précipita vers ses paquets. Il y avait beaucoup à déballer. Merci Père Noël, murmura Lou. Puis il fila joindre ses amis, qui l'attendaient pour la plus grande bataille de boules de neige de l'année.

le mariage. Lucie, la maman d'Emma, va se marier avec David. La famille au grand complet sera là. Quelle joie et quelle excitation pour Samy et Julie. Jamais de leur vie, ils ne sont allés à un mariage et jamais ils n'ont vu une mariée en vrai. Comme il va être long d'attendre ce grand jour, quelques temps plus tard, toute la famille est réunie chez papy et mamie. Julie sera demoiselle d'honneur. Arrête de gigoter, dit mamie. Je vais finir par te piquer avec mon aiguille. Mais ce jupon me gratte, dit Julie, excitée comme une puce. Une princesse ne se gratte jamais, plaisante papy. À ton tour, mon Samy, dit mamie. Viens par ici, que j'ajuste ta ceinture. Samy, qui sera bien sûr garçon d'honneur à lui aussi droit, a une tenue superbe. Cette fois-ci, du jeudi, tu vas être obligé de porter un nœud papillon. Ne m'étrangle pas, mamie, s'exclame Samy. Mais non. Dehors, papa et David décorent les voitures. Je peux vous aider, demande Samy. Volontiers, répond David. Aide-nous à gonfler les ballons. Mais Samy gonfle de toutes ses forces. Oups, un puits de ballons s'envola. Rattrape-les, Toby. Enfin, le grand moment est arrivé. Tout le monde attend la mariée devant la mairie. David s'impatiente. Pourquoi la mariée est-elle en retard? Comment sera sa robe? C'est un secret. La voilà, s'écrie Samy. La portière de la voiture s'ouvre. Enfin, et Lucie apparaît dans une robe en dentelle plus belle que cette dont Julie a tant rêvé. La cérémonie commence. Tout le monde fait silence et écoute Madame la mère. Mademoiselle Lucie Marie Hortense Duval, voulez-vous prendre pour époux Monsieur David Pierre Adrien Tapert? La malheureuse Lucie n'a pas le temps de répondre que le bébé ne met à hurler. Tout le monde éclate de rire et Lucie, très émue, murmure un grand oui. Quand Lucie et David apparaissent sur le perron de la mairie, c'est un déluge de pétales qui les accueille. Vive les mariés! Vive les mariés! Crient tous les invités. Les mariés s'embrassent tendrement. Pour se rendre à la fête, c'est un cortège de voitures qui klaxonne. Samy et ravi, papy lui a confié une sirène qu'il fait sonner à tue-tête. Tu nous casses les oreilles, râle Julie. Oh non, c'est trop génial, se réjouit Samy. Samy n'avait pas imaginé qu'il se ferait un tant de copains pendant ce mariage. Mais à force de jouer, de courir et de grimper dans le cerisier, sa belle chemise a beaucoup souffert. Julie, quant à elle, ne quitte pas Lucie d'un millimètre. Tantôt, elle lui tient son bouquet, tantôt, elle veille sur sa traîne. Quelle responsabilité d'être la demoiselle d'honneur d'une si jolie mariée. Le dîner est prêt et un peu long, mais la pièce montée méritait vraiment d'attendre. Elle fait au moins 12 mètres, s'écrie Samy. Sans doute un peu moins, dit papa, mais c'est un chef-d'œuvre. Parole de pâtissier. Mais patatras, quel marié maladroit.
Maintenant que Lucie et David ont ouvert le bal, chacun peut les rejoindre sur la piste de danse. Julie apprend à Samy à danser. Suis-moi, 1, 2, 3. 1, 2, 3, laisse-toi guider. C'est super facile, s'écrie Samy, enchanté. Quel beau feu d'artifice! Qu'est-ce que tu caches dans ta main? Demande Samy à Julie. C'est Lucie qui me l'a donné. C'était sur la pièce montée. C'est mon trésor, répond Julie. Fourbu, mais complet, Samy et Julie ont adoré vivre un mariage en vrai de vrai. Pourvu qu'il y en ait d'autres bientôt.

Eh bien, deux histoires qui marquent la vie des enfants. Noël, Noël, la neige, et puis, bien sûr, assister à un mariage. Et puis, un mariage, c'est quand même pas rien quand on est enfant et que l'on assiste à cette cérémonie. Eh bien, vous êtes sur Radio Déclic. C'était une émission dite par les CM1 de l'école Maurice Imbert. Cette émission, vous allez la retrouver ce soir à 19h30 sur Radio Déclic au 87.7, 101.3 et 89.6. Et demain matin à 9h30, toujours sur l'antenne de Radio Déclic. Je vous souhaite une bonne soirée et demain matin, prêt pour attaquer l'école à 9h ou quelquefois à 8h30. Bye bye à tous.

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0: Plusieurs jeunes gens, garçons et filles d'un village de Kermont, revenaient un soir d'une ferme de Plounéor 13 où ils étaient allés faire la veillée. Deux par deux, les doigts emmêlés, ils marchaient en étourneaux peu pressés de rentrer au nid, riant, chantant, saluant la lune de You, You, se soufflant dans le cou, faisant mille folies. Comme ils arrivaient sur la lande, qui sert de lisière aux deux paroisses, le son d'un biniou se fait entendre. Oh, à merveille, dit l'une des filles. Il nous manque un sonneur. Appelons celui-ci, il nous fera danser. Le gros de la bande applaudit. Le sonneur se prête de bonne grâce au désir des écervelés. On danse une gavotte. On en danse deux, puis une autre encore. Leurs jambes sont infatigables. Une ronde maintenant! Tout à coup, retentit le bruit d'une sonnette.
1: De mieux en mieux, voilà un musicien de plus qui nous arrive,
0: dit un danseur.
2: Avec un falot pour éclairer la fête, ajoute un second.
3: Et un servant qui a sans doute quelques bonnes bouteilles au fond de son sac,
0: crie un troisième. Le bruit se rapproche, la lumière aussi, et la troupe joyeuse peut bientôt apercevoir à quelques pas d'elle le recteur de Plounéour, qui, précédé de son bedeau, porte les derniers sacrements à un malade. C'était un véritable sacrilège. Les danseurs, à l'exception de trois, ne se sont pas arrêtés. Le prêtre s'est avancé vers eux. Ils lui ont barré le passage. Le prêtre a voulu parler. Leurs chants et leurs cris ont étouffé sa voix. Un pareil crime ne pouvait pas rester impuni. Le tonnerre éclate et les danseurs et danseuses, le sonneur avec eux, tous ceux qui avaient pris part à l'horrible profanation, tous frappés du même coup, sont changés en pierre sous les yeux de leurs compagnons, glacés d'effroi. Pendant des centaines et des centaines d'années, on a pu voir ces pierres se dresser sur la lande. Comme un vivant témoignage de la colère divine, elles formaient une sorte de cercle, la plus grosse plantée au milieu. Parmi les gens du pays, il y en a eu plusieurs qui, sans être tout à fait des vieillards, se souviennent encore de leur terreur d'enfant quand ils passaient près d'elles. À de nombreuses fois, on avait tenté vainement de les enlever pour les utiliser comme matériaux. Le fer s'émoussait sur leur tête. Si on parvenait à les renverser, elles se relevaient toutes seules. Un jour, pourtant, des tailleurs de pierre ont réussi, au prix de 1000 efforts, à charger la plus petite sur une voiture et à la transporter à une certaine distance. Quand, après avoir cassé une croûte pour se donner du cœur à l'ouvrage, à quelques pas de l'endroit où ils l'avaient mise en terre, ils sont revenus pour jouer du marteau, eh bien, ils ne l'ont plus trouvée. Elle était allée reprendre la place qu'elle occupait précédemment. Un matin, la nouvelle s'est répandue que les pierres maudites avaient disparu. C'était la vérité. Malgré les recherches auxquelles on s'est livré, on n'a jamais pu savoir ce qu'elles étaient devenues. Tout porte à croire qu'elles sont tombées dans le puits de l'enfer.

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0: 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Bonjour à toutes et à tous, c'est le ML Show, l'émission de radio des jeunes de la mission locale. On est en direct depuis l'espace Malraux. J'ai une table de nouveaux, de anciens, de tauliers, de piliers. Moi, c'est Charles, je suis conseiller à la mission locale. Je suis accompagné d'Ibra aujourd'hui. Salut Ibra.
1: Bonjour.
0: Tu vas bien?
1: Bonjour.
0: Talia aussi.
2: Salut.
0: Tu vas bien?
2: Oui, bonjour.
0: Ça va impec. Chloé, bonjour.
2: Hello.
0: Ça va?
2: Ça va et toi?
0: Ça va bien, merci. J'ai Mathéo. Mathéo, c'est ta deuxième seulement, toi, je crois. Hein? Troisième, quatrième?
3: Oui, 3, 4.
0: 3, 4, ok. Tu vois, j'avais l'impression que tu étais un peu moins.
3: Ça fait longtemps que je suis pas
0: Ouais, ça fait
3: venu.
0: longtemps que t'es pas venu. Tu vas bien?
3: Ça va super et toi?
0: Ça va, impec, merci. Une voix que vous connaissez sur Radio Déclic.
3: Pas de problème.
0: C'est ta première. Salut Mathieu.
4: Salut, ça va?
0: Ça va et toi?
4: C'est calme?
0: Ça va? Le
4: Ouais.
0: service civique s'est bien passé?
4: Ouais, c'est calme.
0: Ça y est, c'est terminé.
4: Ouais. J'ai pris des aventures.
0: Ok.
4: J'ai versé la petite larme.
0: T'as versé la petite larme. Est-ce que ton émission continue ou pas du coup? Tu sais pas? C'est des choses que tu dois revoir encore? Ok, ça marche. Et du coup, vous avez entendu Mathieu, hein, sur la promo de ton émission. On peut l'écouter encore en podcast sur le site de Radio Déclic. Donc,
4: Si on n'a pas effacé,
0: si on t'a pas effacé encore, non, je crois pas encore, je
4: ah,
0: crois, hein,
4: encore.
0: bon.
4: Ça dépend. Ça dépend, tu reprends.
0: Ça va. Sylvano, bonjour. C'est ta première émission. Bien dans le micro. Tu vas bien?
5: Oui, c'est bon.
0: Ouais. Première émission, tu vas voir. L'objectif, c'est de se marrer. On est autour d'une table. On oublie les micros, on oublie le casque, on discute entre nous. Donc, ça marche. Et Brian, salut, tu vas bien? Comme dit Jones, ça fait un vieux quand tu dis Jones, tu sais. Et du coup, bah, salut Aurélien, merci de nous accueillir.
6: Eh ben salut, bienvenue chez vous.
0: Chez nous, merci. On se sent chez nous un petit peu. En étant adhérent, en plus, moi, à Déclic, moi, je suis chez moi, j'ai l'impression. Et c'est toujours que j'aime trop ce moment radio, donc on va se marrer. On a une petite émission assez sympa. On va faire un petit tour d'actu, déjà un petit flash actu de tout ce que nous on a pu retrouver. Je vous ai demandé une petite thématique un peu positive, puisque après on va aller sur les blocus, les manifestations des jeunes, la génération, la Gen Z qui se mobilise et dans le monde entier, vous allez voir. On fera des petites coupures de musique et on va sur un sujet de l'IA, des jeux. Moi j'ai aussi un truc sur l'IA. Qui fait du plagiat. Et puis on finira par un petit jeu que Mathéo, tu nous as concocté, hein, c'est ça? Oui, ça
4: Un petit jeu qu'on vous a concocté avec Mathieu.
0: avec Mathieu. Ok, bah du coup, voilà, on a 1 h 30 d'émission ensemble. Voilà, on va essayer de gaulerie, de vous montrer un petit peu aussi le point de vue de cette jeunesse touloise, de ce qu'elle pense du monde, dans la société dans laquelle elle vit. On y va, ça vous va, on se lance?
5: Ouais.
0: Déjà, alors, on commence par l'actu positive. Qui a une petite actu positive qui peut mettre en avant? Ibra, je sais que tu en as une. Est-ce que tu veux bien prendre la parole?
6: Copenhague, la ville où les vélos ont dépassé les voitures. En 2016, pour la première fois, la capitale danoise a compté plus de voitures que de vélos.
0: Plus de vélos que de voitures, tu...
6: Et voilà.
0: Ouais, ok. Donc, ça veut dire que ça y est, là, les Danois, ils sont tous à vélo. Ils ont laissé les bagnoles de côté.
6: Ouais, c'est des cyclistes.
0: C'est tous des cyclistes. Ok, les Danois sont des cyclistes. ils ont passé. Ok, putain, cool ça. Okay. Qui en avait une? Chloé, vas-y, on t'écoute.
2: En Écosse, il y a le retour des forêts avec 2,65 millions de nouveaux arbres.
0: Oh, combien?
2: 2,65 millions.
0: D'arbres
2: Ouais,
0: qu'ils ont plantés.
2: de jeunes pousses.
0: Oh, c'est cool ça. Ok, ça marche. Merci. Qui en a une? Mathéo, vas-y, on t'écoute.
4: Actu jeu vidéo, demain commence le World de League of Legends, le championnat qui commence chaque année, les meilleurs joueurs au monde. Et la musique No My Name qu'on a entendue juste avant est l'hymne de cette année.
0: Ok.
4: Et Faker va peut-être gagner pour la quatrième fois d'affilée la coupe
0: La Coupe du Monde de
4: la
0: League of
4: Coupe
0: Legends.
4: du monde de meilleurs joueurs au monde.
0: Ok, le ballon d'or de League of Legends.
4: Ballon d'or, ça fait 3 années de suite qu'il le gagne.
0: Ok, ça marche. Qui en avait une d'actu positive? Ouais, Sylvano, vas-y. Vas-y, t'inquiète.
1: les gens PC pour pas attendre que GTA sorte
0: en novembre.
1: le premier trimestre de 2027. Et je vais en avoir GTA 6 sur PC, quoi.
0: Ok, il va sortir plutôt que prévu.
1: Oui,
0: sur PC. Ça, c'est bon, ça. Jour PC. Il y a des jours PC en plus parmi nous, non?
5: Oui.
0: Ouais. Ok, donc ouais, on n'attend plus, ok. Une attente en moins. Ryan, t'en as une?
5: Repris le simulateur, émulateur de jeu PS3, RTS 3 sur PC, et ils ont modifié pour l'implémenter dans les PS5 GRBK pour que le disque dur puisse lire le jeu PS3. Ils ont travaillé avec les jeux PS2. C'est encore en bêta, mais du coup, c'est pour répondre à PlayStation qui disait que eux et leurs équipes ne peuvent pas émuler le jeu PS3 et PS2 sur leur console.
0: Donc du coup ils ont craqué en fait.
5: Ils ont craqué la PS5, ils ont pris des codes, ils ont implémenté des logiciels qui existent déjà pour faire la rétrocompatibilité des jeux PS2.
0: Ok.
5: Et du coup si la cause de la PlayStation aussi,
0: vous n'aurez pas
5: incapable de faire ça. En fait, ils font pas ça parce que s'ils font pas ça, ils ne peuvent pas vendre leur PlayStation Plus Premium où ils ont le catalogue des classiques.
0: Ok, mais ils peuvent pas vendre leur licence, du coup. Donc là, du coup, il y a des mecs qui se sont dit, on va essayer de traduire pour les auditeurs, et même moi un petit peu, qui n'ai pas tout compris ce que tu as dit. Du coup, ils ont craqué le serveur PlayStation. Ils ont téléchargé tous les jeux qu'il y avait sur licence PlayStation, de PlayStation 2, 3,
5: non,
0: des classiques.
5: RPC S3, c'est un logiciel, émulateur PS3 qui existe depuis quelques années, qu'on utilisait déjà nous.
0: Ok.
5: Pour Interplay, par exemple, sur PS3, j'ai utilisé beaucoup.
0: Ok.
5: Ça permet de faire du modding en direct sur PC.
0: Ok. Donc,
5: tu décolles un jeu PS3 dedans, tu peux le lancer, jouer dessus, et en même temps, tu peux trafiquer le code pour faire un peu ce que tu veux. Et du coup, il y a quelqu'un qui a repris ce logiciel-là, l'a modifié, l'a mis dans sa PS5 pour que ça puisse lire les disques PS3.
0: Ok. Donc du coup, il peut mettre un jeu de PS3 et ça fonctionne. Ok. Donc c'est sur les consoles, du coup, mais avec CD.
5: Ouais.
0: Ok. Donc il y a un gars qui vient me montrer qu'on pouvait trafiquer la PlayStation et pouvoir jouer à des vieux jeux, alors que PlayStation disait que c'était pas faisable.
5: Ouais, c'était pas faisable, mais en fait, c'est juste un point de CD, c'est pour vendre
0: plus premium. Ouais, on a compris. Ok. Moi, j'avais. Est-ce que, Rébien, t'avais une actu ou pas? Non, tu t'es pas mis dessus. Moi, j'ai une actu. À Bali, il y a un scientifique, un biologiste, qui a créé un sac, un sac plastique, sur la base du manioc. Et donc, du coup, en fait, si le sac va dans l'eau, et donc, Sergent, on peut vous aider, hein, on a les vélos pollution, enfin, les climats et tout, les arbres. Et ben si en fait il sera biodégradable, et en fait en plus ça pourra, s'il va dans l'eau, ça pourra nourrir les poissons, c'est à base de manioc. Donc en gros il a inventé un truc qui pourrait faire du bien à la planète, en disant que c'est à base de manioc, donc il faut beaucoup de manioc quand même pour combler tous les sacs que l'on a. Mais il y a un biologiste, ouais, il a créé un sac du coup qui est à base de manioc, et s'il tombe dans l'eau, bah du coup bah il va se dissoudre, mais pouvoir nourrir les poissons, c'est que du végétal, et que à base de alimentation alimentaire, quoi. Ça, je trouve, c'est vos actuels sont assez. Alors, on a la compétition jeux vidéo, on a du jeu vidéo, mais on a de l'écolo aussi. Donc, ça vous touche un petit peu, ce truc-là. Les arbres, le vélo.
2: Bon,
0: ouais, quand même. Il y a un gars au Brésil, j'avais vu aussi quand tu parles des arbres, il a acheté des hectares de terre et il a planté toute une forêt à lui tout seul. J'ai plus le nombre exact. Ouais. Merci pour vos actus.
4: Vas-y. C'était le mec de Ecosia.
5: C'était le mec de Ecosia.
0: Ecosia? C'est quoi Ecosia?
4: C'est le navigateur où quand tu fais une recherche, il y a un arbre qui est planté.
0: Ah ouais?
4: Ouais.
0: Je ne connaissais pas.
4: Et en fait, c'est pas chaque recherche, t'as un arbre planté, et du coup, ça permet de retourner le forêt.
0: Ok. Il y a plein de trucs qui ont été un peu comme ça, là. Si t'achètes leur boîte, ils ont fait des promos un peu marketing comme ça. t'achètes, je vais te dire un truc, un pack de lait, t'as un arbre qui est planté, machin. Il y en a beaucoup qui ont fait ce genre de choses.
4: Bah, j'ai un exemple avec Display, ceux qui font les cadres métalliques qui s'accrochent au mur. Ouais. Ils ont fait des versions collector de certains de leurs posters. Mmh. Et à chaque fois que tu en achetais un, il y avait un certain nombre d'arbres qui étaient plantés. Okay. Pas un seul, parce que les prix sont quand même assez élevés des displays, mais j'ai pu en acheter un et du coup j'ai un sticker collector d'un arbre et tout. Et c'est assez stylé comme
0: ça. Ok, je crois que t'as parrainé un arbre.
4: J'ai parrainé un arbre, j'ai un cool. arbre, il a mon nom.
0: c'est trop cool. Ok, ça marche. On a fait le tour de l'actu. Tania, t'en avais pas non. du coup Mathieu, toi non plus. Ça va, vous avez des excuses, vous avez bossé sur les autres sujets. Et ben, on va enchaîner du coup. On va aller sur le premier sujet, notre premier sujet qui est un peu, c'est vous qui nous l'avez ramené, les blocus. Et du coup, est-ce que vous avez un peu des infos, des actus? Qu'est-ce qu'on parle sur les, qu'est-ce qu'on ramène sur les blocus? Parce qu'on on l'entend dans tous les médias. Du coup, mais qu'est-ce que vous, la jeunesse de Toul, de la mission locale, qu'est-ce que vous nous dites de ces blocus? Ça vient d'où? Ils viennent d'où ces blocus? C'est quoi les premières manifestations de ces blocus?
2: Enfin, c'est du coup des manifestations de lycéens, parce que ben, il y a certains qui font des tas, il y a des plafonds qui tombent, ils vont pas, les toilettes, pareil, les plages, je crois, ils sont cassés, enfin, il y a des rats partout dans les lycées et tout. Pareil aussi pour les 8h-18h, donc pour les 8h-18h, des fois, donc 30 minutes de pause, des fois, donc pas de pause du tout pour manger. Parfois, donc 4 heures de trou dans la même journée, enfin, n'importe quoi, je fais pareil, c'est rien qui s'est tenté sur l'endroit.
0: Ok.
4: Il y a d'autres lycéens qui se plaignent aussi de ne pas avoir assez de professeurs.
0: Ouais. Donc, qui pourraient creuser les trous justement dans les agendas et tout ça, ouais. Ok. Vous les comprenez ces combats-là?
2: Carrément.
0: Carrément. Ok. Ok. Parce que vous l'avez vécu un petit peu. Ibra, t'as connu un peu le 8-18, le manque de profs, le trou dans l'agenda?
6: Bon, je faisais pas de 8-18, mais. C'est tout un setup.
0: Ouais.
6: Mais manque de profs. Bah, j'étais en bac pro, du coup, c'était souvent les mêmes profs. Du coup, il n'y avait pas trop de manque de profs.
0: Ouais.
6: Mais je les comprends.
0: Ouais, tu comprends.
6: Ouais, je comprends.
0: Ok. T'as bien, toi, du coup?
2: Bah, moi aussi, j'ai compris totalement.
0: Ouais, tu l'as vécu un petit peu?
2: Ouais, parce que dans les lycées où j'étais, il n'y avait souvent pas de profs. Et du coup, bah, on avait des gros trous dans la journée. Et bah, on s'ennuyait.
0: Ouais. Ok. Chloé, du coup?
2: Bah, pour le moment, pas, non, parce que là-bas, j'ai pas beaucoup, donc je prends une fois ce moment-là. Mais pour les 8 heures, 8 heures, ouais, j'avais genre 4 fois dans la semaine.
0: Ok.
4: Ah ouais, moi, c'était carrément le contraire. J'avais beaucoup de trous. J'étais aussi en pro, mais je les comprends total. Hein, au lycée, j'avais énormément de trous dans mon agenda. Et de l'autre côté, quand j'étais au collège, c'était un ancien bâtiment.
0: Ouais.
4: Donc, ouais, beaucoup de trous, le plancher qui gondole, tout ça. Donc, aujourd'hui, je suis étudiant.
0: Ouais.
4: Mais, que le combat là continue, bien après, les années à moi, je comprends totalement et ils ont des droits, il faut qu'ils les expliquent.
0: Ouais, ok.
4: Ouais, pour le manque de profs, il y a même, on va dire, l'état global du lycée. Je sais que dans mon lycée, c'était un peu le cas. Au niveau manque de profs, moi, c'est la même classe en troisième, on n'a pas beaucoup de profs déjà collés. Pour le problème, il y a un manque de profs conséquent. Et après, moi, je suis resté au lycée, en général, dans ce même lycée-là. Et c'était quasiment pareil. Il y avait des profs, des fois, c'était pas mal. On avait quasiment l'après-midi libre. Les salles, elles étaient rénovées vite fait, histoire de dire, bon, on a fait quelque chose.
0: Un petit coup de peinture.
4: Donc, globalement, c'était ça. Mais, on avait des fuites d'eau, des trous, des peintes. C'était bizarre. Mais je peux comprendre totalement la colère des conditions d'études. Pas confortable, quoi.
0: Ok. Sylvano, toi, t'as connu un petit peu ça?
1: J'avais des trucs 4 heures et l'après-midi, on avait qu'un seul cours et ils pouvaient pas avancer. Il y a certains profs qui, ils ont des cours, mais il n'y avait aucune connexion pour continuer son cours. Ouais. Et des fois, ils annulaient pas et là, ça n'a rien à faire.
0: Brian, t'as pas connu, toi?
5: Non.
0: Non.
5: Je suis quelqu'un qui est vraiment absent. Mais les étés, des grosses journées, en plus.
0: Ouais. Alors moi j'avais le ouais le 8-18, je l'ai connu. Moi c'est vraiment le combat 8-18. Je trouve que c'est abusé. Un peu ça. Après tu reviens et t'as encore 2 heures, 3 heures de coup de devoir à la baraque. T'as 1 heure pour manger et encore pas un resto rue. T'arrives au moment où il n'y a pas de queue parce que sinon tu fais 45 minutes de queue, tu dois manger au lance-pierre. Ce genre de combat, je les soutiens. C'est un droit en plus, enfin, c'est une mobilisation de la jeunesse où il y a beaucoup de choses qui sont mises en avant, beaucoup de choses vêtues. Donc oui, c'est un droit, voilà, que ça se passe bien. Moi, c'est la seule chose que je demande, c'est que ça se passe bien. Vous avez vu un petit peu les blocus, vous comprenez ces blocus. Toi, tu m'as parlé, Talia, justement, du 17 octobre. On peut parler un petit peu de ça. Est-ce que vous comprenez la manière de manifester? Je sais que Silvano, il a un peu surpris, parce que je peux dire que tu viens de Guyane.
1: Oui, c'est ça.
0: Donc, et il dit c'est une façon totalement autre de manifester. Là-bas, le blocus est complètement différent. Donc, ça vous va, on parle un petit peu du blocus, de comment on voit du 17 octobre, et tu nous fais une petite comparaison sur ce qui se passe en Guyane, justement. Ça marche? Alors, comment il le manifeste, les jeunes? Voilà, vous trouvez que c'est normal, comment il le manifeste? Alors, il y a les défilés, les marches, les barrières, les poubelles, les machins, les trucs. Alors, vous comprenez toutes ces choses-là?
7: Oui et non. Déjà, le geste de vouloir revendiquer les droits, je le comprends totalement. Si c'est bien fait, je pense qu'il y a beaucoup de personnes qui profitent de la situation, comme les casseurs, qui vont voler des magasins, détruire des choses juste pour la gratuité du geste. Mmh. Il brûle des lycées, il y a un lycée
0: ah ouais
7: à Nantes qui a brûlé. Hein.
0: Ah, il y a Nancy aussi, le Ritz, ils ont brûlé la porte de l'autre.
1: Deux fois. Ils sont en cours et ils ont fait des bébés tous les deux.
0: Ok, et du coup, ouais, le Ritz, j'ai vu que la porte avait brûlé, ouais, c'est ça.
2: Ouais,
0: la
2: porte. Il n'y a pas des lycées, c'est vraiment dans des personnes
0: qui ont. Ouais, ça dure. Voilà, il y aura toujours des gens qui vont essayer de profiter pendant les manifestations pour aller brûler, casser. Moi, je voudrais plus qu'on focus sur les jeunes, parce que c'est eux qui ont leur combat, il est noble, il est honorable, et du coup, faut faire un point dessus. Vous comprenez, du coup, alors, tu dis qu'il y a des manifestations, vas-y, je te laisse reprendre, ils ont brûlé des lycées, du coup.
7: Je disais juste que le geste était beau, mais qu'il n'était pas fait bien à cause de toutes les personnes qui sont à côté, en fait. Ouais. Simplement qui profitent de la situation.
0: Ok.
7: Et que, du coup, ça fait beaucoup d'ombre.
0: Et est-ce que les réseaux, c'est vraiment une question, est-ce que tu crois pas que les réseaux jouent justement sur cette ombre-là et qu'on met en lumière beaucoup les choses qui se passent pas bien? Non? Ouais, mais justement, donc c'est là, est-ce que
2: les réseaux sociaux, les jeunes postent surtout tout ce qui se passe bien. Okay.
0: Ok, tu vois, je disais réseau, mais je vais parler de tous ces médias qu'on peut de communication. Quand tu peux regarder aussi sur les réseaux, des fois tu vas avoir un truc, ils ont pété ça, ils ont brûlé ça et machin, et ça va du coup remettre ça en lumière. Alors c'est cool, tu vois, qu'il y ait des personnes qui mettent en avant quand ça se passe bien. Parce que moi j'ai peur de ça, en fait, que les communications soient sur ce qui se passe mal, alors que montrons, et c'est cool, du coup il y a sur des réseaux où ils mettent en avant quand ça se passe bien. Okay. C'est le meilleur moyen de s'exprimer, de vous trouver, de manifester comme ça, de le montrer, de le faire sortir.
5: Je pense qu'au bout d'un moment, parler, ça ne suffit plus. Parce que si on a un mur en face, c'est pas rien. On pourra lui dire ce qu'on veut, ça ne change pas.
0: Il ne répond pas, le mur.
5: Non, le mur, il fait ses trucs et il s'en fout. Okay. Alors que je pense que faire réagir comme ça, à provoquer un mini chaos, histoire de faire un peu réagir, je pense que les gens en parlent de plus en plus, donc ça permet un peu plus de mettre le pouvoir en lumière. Et ça permet aussi de dire attention, quand on n'est pas content, on peut venir te chercher. Okay. Et je trouve que aussi que le message est pas mal. De vraiment dire bon, on pas des chics molles, on y va, quoi.
0: Ouais, ok.
5: S'il y a quelque chose à dire, on descend. Ça.
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0: Des déconnectés, je trouve ça nul. Ouais, je sais pas, je vois pas l'aura autour, je vois pas le truc là. Et il y a un groupe d'étudiants, alors c'est sur Paris, sur les manifestations à Paris, peut-être que ça se fait, mais j'ai vu sur les réseaux, il y a un groupe qui s'est, alors ils se sont rappelés le groupe vert ou un truc comme ça, et en fait ils prennent les poubelles chez les gens et ils les ramènent chez les gens. Ils vont chercher les poubelles pour bloquer, manifester, tout ça, mettre ça en avant. Et après, en fait, ils sont engagés à ramener les poubelles. Comme sur les poubelles sont inscrites, les adresses et machin. Du coup, ils m'ont ramené, ils disent, ah, bah, celle-là, c'est rue, machin. Et ils se baladent avec 4, 5, 6 poubelles comme ça, accrochées l'une derrière l'autre. Et ils les ramènent chez les gens ils passent le matin très tôt et ils les ramènent le soir, enfin, à la fin des manifestations.
2: Ils font pas que ça aussi, ramasser des trucs.
0: Ok. Ouais. Et ils nettoient du coup. Ah, tu vois, ça c'est cool, tu vois. Donc, vous voyez, il y a des belles choses qui se sont faites par cette jeunesse. Donc, mais j'ai vu ça sur les réseaux et du coup, je me suis dit, tiens, c'est assez cool, il faut mettre en avant parce qu'il y en a qui ne font pas que brûler la poubelle, ce qui fait chier parce qu'on peigne nos poubelles et qu'on a. Voilà. Mais il y en a qui les rendent, ça c'est cool. Talia, il se passe quoi le 17 octobre du coup?
2: La révolution.
0: On vient de dire. On fait les choses propres, on fait les choses bien. Et du coup, c'est quoi le 17 octobre?
2: Et ben là, il y aura le retour des gilets jaunes. Il y aura presque tout le monde qui va manifester pour les gilets jaunes, les lycéens, les agriculteurs, les pompiers. Et ben ça va être la guerre.
0: Ah ouais. Voilà. On rend les choses bien, correctement, propres, sans violence. Parce que la violence ne résout rien, on ne résout rien.
2: J'ai vu sur TikTok, il y a des gens qui commencent à utiliser des techniques et apparemment, ils vont balancer du caca sur les policiers.
0: C'est quoi le but?
2: Ils vont balancer sur les casques et comme ça, ça va plus tout autour des policiers et comme ça, ils vont se perdre entre eux. Ça pue entre eux, quoi, et du coup, ils vont disperser. C'est ce que j'ai entendu dire. Ouais.
0: Okay. Je pense que la mission, la violence résout rien, les affrontements résoutent rien. Si l'objectif est d'aller pour aller jeter de la. Du caca sur les forces de l'ordre, tu vois, rester chez vous, c'est pas une manifestation, ça c'est, pour manifester, il faut qu'il y ait un sens, il faut qu'il y ait un discours, enfin, c'est mon point de vue en tout cas. Donc, si c'est juste aller jeter des machins, mets-toi sur un jeu, fais-le virtuellement, tu passes moi pour un neuneu, quoi. Parce que, c'est mon point de vue, je suis désolé. Mais, du coup, 17 octobre, du coup, c'est gros rassemblement. Les gilets jaunes, donc le mouvement des gilets jaunes ressort dans les rues, c'est ça? Ils se mettent avec les étudiants, les professeurs se mettent aussi. Il y a les pompiers, agriculteurs, qui vont dans. Alors, est-ce qu'ils vont? C'est une manifestation sur le discours des étudiants ou c'est une manifestation générale de l'État à l'heure actuelle?
2: Il y a les étudiants pour leurs droits, etc. Et il y a les gilets jaunes, le prix de l'essence. Le
0: prix de
2: l'essence, c'est trop cher.
0: Ouais, ça c'est. Oui, en effet. Enfin, pas. En effet. Et même l'essence, le gasoil, tout est cher. Pas, non, on n'y est pas encore.
7: Certaines pratiques, on en
0: fait. Sur les stations, sur les aires de repos, sur les aires d'autoroute, ouais, c'est chaud. Ouais. C'est chaud.
7: C'est en bas,
0: hein. Ouais. Les agriculteurs, ils y vont pourquoi? Vous savez pourquoi ils y vont, les agriculteurs? Je pense que le carburant est aussi une cause, mais ok. Les pompiers, vous avez dit pourquoi les pompiers y vont, du coup?
2: J'ai vu un reportage, c'est un pompier qui s'est fait tirer dessus par les flics. Alors que s'ils sont de leur côté, quoi, le pompier s'est fait tirer dessus par le flic.
0: Ok. J'avais vu, moi, c'était pas pour les manques de moyens, par rapport aux manques de moyens qu'ils peuvent avoir, hein, le salaire minimum, le peu de moyens, les manques d'équipement. On a vu, ils ont été mis en contribution tout l'été avec tous les incendies qu'il y a pu y avoir. Et ils se plaignaient un petit peu justement d'être limités.

0: Ouais. Non, vous y allez pas, non, pour voir.
1: Non,
0: Ok. En effet, on peut, y a des débordements, en effet, mais je sais pas si tu vas manifester. Enfin, moi, j'espère qu'on puisse encore aller manifester dans les rues sans se dire que j'ai peur des forces de l'ordre qui vont gérer la manifestation, que je puisse y aller sereinement, tu vois. Enfin, j'espère, tu vois, qu'on est encore.
1: alors dans ce cas-là, on coupe la personne.
0: Ouais, parce que c'est vraiment, c'est annoncé, ça va pour tout casser du coup. Mais du coup, où est le discours? Enfin, moi je pars du principe de la violence. J'ai grandi comme ça, j'espère d'inculquer mes enfants comme ça. La violence, ça résout rien. Essayons de discuter. Pourquoi on y va? Essayons de trouver des solutions. Essayons de discuter. Essayons de lancer un message, tu vois.
1: Alors,
0: C'est plus ce
1: le problème,
0: côté-là.
1: c'est qu'il y a plein de combats et du coup, c'est pas vraiment. Je pense que ça peut partir dans tous les sens.
0: Ok.
1: Après, je pense que ça peut avoir une convergence en mode bon, on est tous dans le même bateau, on y va. Mais je pense qu'il y aura surtout débordement et de séparation.
0: Ah, ben j'espère pas, mais j'espère que si personne qui nous écoute, ils vont avec un discours serein, ils savent pourquoi on va manifester, quel est notre discours, quel est notre slogan, on fait notre manifestation, et après, bah voilà, une fois que j'ai communiqué, que j'ai exprimé mon mécontentement et que machin, je viens embêter, déranger, mais je viens pas à tout péter, quoi. Je me mets devant et ça a marché, hein, des sittings, des machins, des trucs, j'ai embêté, j'ai dérangé, sans forcément jeter du caca sur les forces de l'ordre. Enfin, voilà, c'est mon point de vue, hein, je fais encore, hein, je comprends pas qu'on puisse aller dire, vas-y, viens, on va aller péter la vitrine du gars qui a créé sa boîte, qui s'est fait chier, qui s'est cassé le dos, et qui d'un coup, il aura 3 mois, il va me dire, oui, il y a des assurances. Non, il a payé l'assurance aussi. Enfin, je comprends pas. C'est le genre de truc que je comprends pas. Par contre, de manifester, mais je comprends totalement. Ça, c'est, faut qu'il y ait un discours, faut que ça ait du sens. Si c'est aller pour tout péter, je comprends pas. C'est mon point de vue, je suis peut-être un vieux con. Non, c'est pas.
2: Mais non, c'est pas vieux.
3: Non, mais après,
2: après, pour le lycée social, il y a des revendications qui sont affichées.
0: Ouais.
2: Il y en a fait beaucoup, effectivement, ça mène de la confusion. Après, qu'il y ait une peur d'aller dans les manifestations parce que il peut avoir une répression, une gestion qui paraît violente. Quand Mathieu disait j'ai peur de me faire éborgner, oui, c'est ça que t'aimes bien.
0: Ouais, de prendre un
2: Sur
0: truc
2: les
0: très beau.
2: flashballs, voilà. Voilà, après dans la gestion, la semaine dernière, à l'Élysée, j'étais avec les lycéens, ceux qui représentaient des lycéens à Toul, en tout cas, se désolidarisent de tout ce qui a été violent côté
0: Ouais.
2: manifestants. On a d'ailleurs rappelé directement que le groupe qui brûlait, qui a cassé une vitre, etc., ou qui cherchait aussi d'ailleurs un affrontement avec les forces de l'ordre, n'étaient pas lycéens et voilà que eux avaient des revendications que vous avez rappelé en début d'émission d'ailleurs. Qu'ils avaient des objectifs clairs quand ils manifestent, en tout cas. Mais il y a une part, c'est pas eux le service d'ordre non plus, en tout cas. Et
0: Ça,
2: là, c'est remis à la police pour le coup, de gérer des débordements.
0: et là, tu vois, alors là, je suis complètement OK avec les étudiants, voilà, la non-violence, c'est ce que je voulais dire par là, moi, c'est de l'autre côté. Aller dans une manifestation dans l'objectif d'avoir un discours, un truc à communiquer. Ça, je soutiendrai à fond, à fond, à fond. Et si vous y allez dans ces manifestations, allez-y dans l'intention de faire exprimer votre voix. Enfin, l'émission de l'OML Show a été créée pour ça, hein, pour vous donner la parole sur justement des sujets et de vous donner la voix. Vous avez la parole, vous avez votre place dans la société, même si j'ai l'impression d'être tout seul dans mon petit coin à Colombey, à Blénod-lès-Toul. Bah, j'ai mon droit de parler, j'ai une parole, j'ai un avis, j'ai le droit de l'exprimer. Ça se fait ici, mais vous pouvez aussi être dans les rues, mais aller exprimer quelque chose. Pas, enfin, moi, l'idée d'aller tout casser,
1: Pour de ces vies, on est sur du
0: comprends pas.
1: Si la moitié de ces objets, je m'accorde à venir avec lui.
0: Non, mais je peux rien.

0: donner là-dessus, hein. Je peux rien vous promettre, je suis désolé. Non, on va juste exprimer ton mécontentement, ça, avec grand. Vas-y. Ouais, je peux. C'est pour ça que je demandais si sur Tool il y avait, mais non, vous savez pas si c'est un truc sur Tool. Vous avez vu qu'il y a le monde entier quand même qui se mobilise aussi, hein, sur la jeune. Alors c'est carrément une mobilisation. Alors ici on est vraiment sur les étudiants, mais toute la Gen Z, hein, un peu, qui se mobilise, hein, dans le monde entier. Hein. C'est, on avait la semaine dernière, ou c'était, non, oui, la semaine dernière, Greta Thunberg. C'était ce week-end. C'était ce week-end, c'est ça. On avait Greta Thunberg qui était là sur Paris. Donc Greta Thunberg, jeune, vous saurez la présenter, Greta Thunberg, ou pas? Non. Donc une jeune suédoise, elle a 23 ans maintenant, mais elle s'est fait connaître à 15 ans pour manifester pour le climat. Beaucoup, elle avait manifesté devant le Parlement suédois parce que il y avait une non-mobilisation par rapport à l'évolution du climat. C'était en été 2018, et en 2018, je l'ai noté, je crois que c'est en novembre, elle avait fait une mobilisation, enfin elle avait été mobilisée, elle était porte-parole à 15 ans des manifestations étudiantes justement sur le climat. En Suède, et du coup, bah, ça a fait un peu le tour du monde, et du coup, bah, elle a fait un peu le tour du monde. C'est un peu la figure de votre génération, la Gen Z, tout ce qui va être bataille pour le climat, l'évolution du monde et tout ça. Donc, elle était à Paris, elle a arbitré un battle d'aura, elle a découvert ça. Elle a dit qu'elle connaissait absolument pas ce genre de choses. Je pense pas que ça soit son fil d'actu sur Insta, sur pas que ce soit les battles d'aura. Mais donc, il y avait Greta Thunberg qui était là. Mais du coup, vous avez regardé un peu dans les pays comment ça se mobilise. J'ai l'Italie, la Belgique, le Brésil, le Chili, l'Inde, l'Espagne, et tous, c'est un peu les mêmes combats. Il y en a, ça va être pour les études. Au Chili, ça va être sur la coupe budgétaire par rapport aux études. Au Brésil, ça va être le prix des études. Ça coûte une folie d'aller en études supérieures. En Italie, c'était sur le manque de moyens, un peu comme en France, les établissements sont délabrés et toutes ces choses-là. En Espagne aussi, c'est sur le manque de moyens et sur les logements. Les logements, alors il y a une truc sur le logement social et tout ça, mais sur les logements étudiants aussi, où ils disaient que c'était quasiment impossible d'aller dans des villes pour se loger, pour faire ses études. Ils se plaignaient là-dessus. Donc j'ai eu plein de trucs comme ça. Donc c'est vraiment dans le monde entier, c'est un mouvement de génération au final. C'est la Gen Z, votre génération qui se mobilise, et c'est très bien, continuer à exprimer votre point de vue dans votre société. Mais Sylvano, comment ça se passe en Guyane, du coup, les manifestations? Parce que ici, donc, du coup, on parle, il y a des affrontements, ils mettent le feu, ça bloque, ça se bagarre, c'est complet. En Guyane, c'est comment, du coup?
1: En Guyane, c'est tout complet. Il faut
0: ramène de quoi faire un apéro, de quoi faire une grillade, de quoi faire, et puis ils font un coin de musique, et ils sont. Est-ce que les profs sont avec les étudiants, du coup? Ouais, ok. Et sinon, en fait, ils bloquent, et en fait, ils font un concert, ils font de la musique.
1: Oui, c'est ça, ils parlent un peu pour
0: eux. Ok. Donc, ils témoignent entre eux. Et les forces de l'ordre, dans tout ça, ils les empêchent de bloquer aussi, ou pas?
1: Oui, ils sont là, mais ils le
0: disent. Ok. C'est vraiment, ils bloquent, ils ont mis de la musique, ils sont là, et les forces de l'ordre surveillent que ça dégénère pas, quoi. Ok. C'est une autre façon de voir le truc, de manifester. Je trouve ça cool, ça fait Woodstock, tu sais, ils sont venus faire un concert, ils sont venus.
1: C'est tellement qu'ils avaient envie d'être ensemble, en fait.
0: Ouais.
1: On le voit aussi, hein, quand on dit les battles de rap, dans l'actualité en France, en tout cas, il y a pas mal de choses qui témoignent, on a mis en commun quelque chose, et ce genre d'exemple le montre bien, en tout cas.
0: Mais après, en métropole, il y a aussi des endroits où ça se passe super bien. On met en avant, il y a beaucoup de. Les médias mettent en avant aussi. Là où ça dégénère, mais il y a aussi plein d'endroits où ça se passe super bien, où ils bloquent, ils rentrent chez eux, et tout s'est bien passé, et que ils ont très certainement fait un concert aussi, ils ont fait des battles d'aura, ils ont fait des machins. En France aussi, métropolitaine, il y en a plein. Mais tu me disais justement qu'on en parlait, si tu me parlais ça en off, en disant, parce que ouais, je peux dire aussi en Guyane, parce que moi je vois des vidéos, ça n'a rien à voir avec ce qui s'est passé à Tours, ce qui se passe sur Paris, tout ça. Donc, c'est une façon de voir les choses aussi, c'est une façon de manifester, de se regrouper. Donc c'est cool aussi de voir ces mentalités-là. Mais je confirme, et j'insiste, il y a aussi en France où ça se passe super bien, les manifestations. Il faut bien faut le mettre en avant aussi. Il n'y a pas que des bagarres. Des fois même, les bagarres... vous avez vu ça? Il y a un influenceur sur les réseaux, un influenceur en média qui mettait sur les réseaux, il mettait en avant que... Il montrait des vidéos, il témoignait que des gens mettaient en avant des vidéos, mais c'était des vidéos des blocus de 2015 ou 2016. Et il mettait genre, à Bordeaux, il s'est passé ça, regardez, et en fait, il remontrait que c'est exactement la même vidéo, c'est les mêmes jeunes, qu'en 2015 ou 2016, quand il y a eu les blocus, c'est comment ça s'appelait, c'était sur les CPE? C'était avant le CPE. C'était pas CPE, mais c'était quand il y a eu une manifestation étudiante en 2014, 2015, 2016. Ils montraient les deux vidéos, ils disaient, voilà, et comme par hasard, c'est la même vidéo à Bordeaux, c'est les mêmes, devant le même bâtiment, et oh, c'est les mêmes étudiants. Il y en a qui se servent aussi de ces images-là pour en faire ce qu'ils veulent avec. Hein, c'est...
1: Il n'y a pas aussi une histoire d'algorithme qui te revient en avant par comme les vidéos se ressemblent, faire ressortir des vieux trucs.
0: Alors là, possible. En tout cas, je disais que c'était sur une idée politique, quelqu'un qui mettait ça en avant, qui s'en servait de ces images-là politiquement, et il disait, il se joue de nous. Cette vidéo, elle n'est pas de mardi 3 octobre 2026, elle est de avril 2014 à Bordeaux sur les bancs de l'école de Bordeaux, machin truc et tout. Donc faut pas se fier à tout ce que l'on voit sur le téléphone. C'est surtout ça.
1: J'avais vu un montage, c'était comparé à l'émission, c'était mai 68. Et ils prennent des photos d'aujourd'hui, de mai 68, et ils les alignaient, et c'est amusant, il y a des postures, des pancartes qui se ressemblent. Okay. Fortement, mais avec un sacré temps d'écart.
0: c'est pas. On a fini avec le blocus. Ça vous va? Bon, le 19, allez, le 17, allez manifester. N'allez pas acheter des excréments, s'il vous plaît. Au moins, soyez. S'il vous plaît. Mais allez exprimer votre voix, allez exprimer votre mécontentement si vous avez ce mécontentement. Peu importe qui vous êtes. On se retrouve juste après une petite musique. Je mets Tiakola, ça te va? Ouais. Et on se retrouve juste après pour les l'IA.

0: T'as vu ces concours de pancartes? Ça m'a fait rire. Ils ont fait un truc, je crois que c'est à Nantes, je crois que c'est Nantes ou Rennes, je sais plus. Et en gros, les flics qui contrôlaient les pancartes qui arrivaient, et en fait, ils se sont rendu compte que si c'était très politique, les flics ils viraient, et si c'était plus des jeux de mots, des machins, les flics ils laissaient. Du coup, ils ont laissé. Et ils sont fait, ils arrivaient, donc ils passaient, ils expliquaient, ils ont passé le truc de police, et après on passe et on fait une photo, et en gros, et après il y a un gars qui faisait donc, une photo de la pancarte, et après il y a un gars qui passait qui faisait voter à la pancarte. Et après ils ont fait toute une cérémonie, genre, la meilleure pancarte, ils avaient fait une scène et tout, la meilleure pancarte montée sur scène et machin, et, au vote du public et tout, et ils faisaient un concours de pancarte et tout comme ça. Je trouve ça très très drôle. Et à Nantes, du coup, je crois que c'est Nantes ou Rennes, je sais plus. Et du coup, tu vois, et du coup, ils montrent les photos. Le gars, c'est un journaliste, un petit peu. Il montre les photos des pancartes et tout. Puis après, il dit, bah voilà, regarde, il y a un concours de pancartes, c'est quelqu'un qui te parle le plus, machin truc. Il en fait 4, 5, 6. Machin, il dit, ah, moi, ce sera celle-là, ce sera celle-là. Et du coup, à la fin, pendant la manifeste, bah, venez pour le machin, la pancarte, je sais plus c'est quoi, tu vois, genre. Et le grand gagnant du jour, machin, et oh, bah, demain, nouvelle pancarte, venez. Ah non, c'est tout.
1: Genre, d'ici là, c'est les ténèbres, donc comme ça, c'est les deux.

0: 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Bonjour à toutes et à tous, c'est le ML Show, l'émission de radio des jeunes de la mission locale. On est de retour, on était déjà là, il y a 2 semaines. Mais du coup, c'est notre émission du mois de septembre, donc une fois par mois, on se retrouve. Les jeunes viennent donner leur point de vue, leur opinion, leur vision du monde. Et du coup, on s'est monté une petite émission. Moi, c'est Charles, conseiller à la mission locale. Et du coup, on a une petite table aujourd'hui avec un petit peu de monde. Ibra, salut.
1: Bonjour.
0: Tu vas bien ?
1: Ça va.
0: Depuis 2 semaines, tu étais là la dernière aussi, ouais.
1: Et
0: ouais. Ça va ?
1: Ça va.
0: Impec. Talia, bonjour.
2: Salut, ça va ?
0: Ça va et toi ?
2: Ça va.
0: Ça y est, tu deviens une taulière là ?
2: Ouais, ça y est.
0: C'est un pilier de l'émission. Ça va ?
2: Ouais.
0: Ok. T'étais là aussi il y a 2 semaines, ouais.
2: Ouais.
0: Ouais, ok. On va retrouver les mêmes voix. Au final, chers auditeurs, vous allez retrouver les mêmes voix. Elmira, salut.
3: Salut.
0: Ça va ?
3: Oui, ça va bien, et toi ?
0: Ça va, merci beaucoup. T'étais là aussi, oui, il y a 2 semaines, ouais.
3: Ouais.
0: Ouais, c'est ça, hein. Ouais, on est les mêmes. J'allais taper Ibra.
4: Super, merci Charles.
0: Brian, tu vas bien ?
4: Oui, toi ?
0: Ça va, impeccable. Ouais, ça va, impeccable. Pareil, ouais, même voix. Et puis là, on a la stagiaire de Radio Déclic. T'as eu un changement entre temps, là, c'était stagiaire ici.
5: C'est ça.
0: Salut Chloé.
6: Hello.
0: Tu vas bien ?
6: Ça va, et toi ?
0: Ça va. Donc, c'est ta deuxième fois à l'antenne cette semaine, du coup ? T'as pas fait une chronique à Déclic Midi ? Ouais, ah, je suis, hein, j'étais pas là, mais je suis.
6: C'était trop le strac. Hein.
0: Trop le trac ?
6: Le strac.
0: Le strac ?
6: Ouais.
0: Alors c'est quoi du strac ?
6: C'est le stress et le trac.
0: Ah ouais, strac, ouais, oui. Ah ouais, ça marche. Mais ça s'est bien passé.
6: Ça va, ouais.
0: Ouais, ça va. J'ai ton référent de stage à mes côtés, il dit oui. Donc du coup, une semaine, donc vous allez entendre Chloé encore, parce que tu vas voir ta petite chronique, ta petite émission.
6: Ouais.
0: Trop bien. Et comment ? C'est quand ? Ouais, d'ailleurs, c'est quand ?
6: Mardi prochain à midi, je crois.
0: Donc mardi 22.
6: Mardi 22
0: sur le temps de midi, sur le déclic. On mange un petit peu sur le déclic midi, du coup. À la place du déclic midi, donc ce sera ton émission. Une petite pub, c'est quoi ton émission du coup ?
6: J'ai parlé de politique et de musique.
0: Musique et politique, donc musique engagée et toutes ces choses-là.
6: C'est ça.
0: Ok, trop bien. Impeccable, merci. Et Mathieu, c'est ton dernier ML Show en tant que service civique ?
7: Ouais, c'est ça. C'est mon dernier ML Show en tant que service civique et on va finir en beauté.
0: Parce que toi, tu as ton émission du coup. Et c'était à 13h aujourd'hui. À 13h, t'as ton émission.
7: Ouais.
0: Et il faut que tu me redonnes le nom parce que j'arriverai jamais à donner le nom.
7: C'est Mangacha.
0: Mangacha.
7: Branchez-vous, la team.
0: Mangacha. En direct depuis le magasin, la boutique Kodama sur Toul. Donc, du coup, chers auditeurs, branchez-vous à 13h. Vous aurez Mathieu qui va vous faire une petite présentation. C'est quoi le thème aujourd'hui ?
7: Les webtoons.
0: Viens dans le micro.
7: Les webtoons.
0: Qu'est-ce que c'est, les webtoons ?
7: Bah, t'écouteras l'émission et tu le sauras.
0: Oui, c'est vrai. Bonne promo. Très bonne promo. Donc du coup, mais tu restes sur l'univers manga, du animé et toutes ces choses-là.
7: Ouais.
0: Donc du coup, rendez-vous à 13h sur les antennes. Et Franck, merci de nous accueillir. Salut Franck.
8: Bonjour à toutes et à tous. Toujours un plaisir de vous accueillir.
0: Ouais. Et attendez...
9: qui ont commencé avec des dessins à la main pour faire des films, qui utilisent l'IA pour faire leurs propres dessins dans ce jeu-là.
0: Alors, on va traduire un petit peu pour les auditeurs, pour moi aussi un petit peu, s'il te plaît. Il y a du monde aussi autour de la table qui est un peu paumé sur tout ce qu'il vient de dire ou pas. Non, ça vous va ? Ça va ? Si t'es avec moi, Chloé ? Merci, ok. Du coup, quand tu dis il n'y aura plus aucun code humain, tu sous-entends que comme ils ont viré du monde, il n'y aura pas d'humains qui, de personnes comme toi, moi, et qui a des compétences dans le numérique et dans l'informatique pour coder le jeu vidéo, pour créer, parce qu'un jeu vidéo, en fait, tout est créé par les codes. Si on veut voir une montagne au fond du jeu vidéo, c'est un codage pour créer une montagne dans le jeu vidéo. Et donc, du coup, il n'y aura plus ces personnes-là, c'est l'IA qui va créer toutes ces choses-là.
9: Sur ce mode-là, ouais, c'est l'IA qui va coder le mode de jeu là, qui aura toujours une équipe humaine derrière, mais
0: lui qui va paramétrer l'IA,
9: ouais,
0: du coup.
9: Mais même au sein de chez Epic Games, les employés, ils comprennent pas.
0: Oui, ok.
9: Parce que c'est leur taf, et là, ils regardent juste l'IA faire leur taf.
0: Ok.
9: BPM, c'est à plus rien d'humain. C'est, là, c'est, on parle de deux compagnies ensemble qui brassent des millions chaque année, qui okay, se servent
0: des milliards même.
9: De
0: milliards. Pour un, tu peux aller sur des milliards même.
9: Même des milliards.
0: Ouais. Disney, ils n'ont pas de problème financier.
9: Mais ça, qui, en fait, ce qui est en gros plus fou, c'est que, bon, et qui, Epic Games n'a pas une super bonne réputation, et Disney, maintenant, au fil des années, c'est de plus en plus, ça se dégrade de plus en plus. Mais on parle de Disney, une compagnie qui a été créée dans l'art humain, qui finit avec des IA génératives. C'est, ouais, moi, c'est un truc de fou. C'est,
0: ouais, c'est le côté invraisemblable du truc.
9: Oui.
0: Je comprends ton petit coup de gueule et ton machin. Mais l'IA, de toute façon, dans l'utilisation de l'IA, ça, maintenant, c'est pensé, c'est automatisé, c'est généralement pensé pour se dire, vas-y, ça va me faciliter les choses au final.
9: Oui, normalement, l'IA est censée être utilisée comme un marteau. C'est un outil, normalement, c'est un marteau. Là, dans le cas d'Epic Games, ce n'est plus un marteau, c'est les employés qui sont le marteau. L'IA, elle remplace totalement tout.
0: Ouais.
9: Dans ce mode-là.
0: Ouais, et l'IA va être de plus en plus utilisée de cette manière-là, de toute façon. Quand on voit l'utilisation, on en a déjà parlé un petit peu de l'IA, où on s'était un peu dit aussi de l'utilisation, de la réflexion de l'utilisation, peut-être de l'éducation de l'utilisation. Mais au final, comme elle évolue tellement vite, cette IA-là, elle est, on va lui dire, crée-moi des codes pour créer un jeu vidéo. Maintenant, ça va être l'utilisation... presque banal au final de ça. Je comprends ta réflexion. Walt Disney, quand il a créé son premier Mickey, il a fait deux oreilles, une tête, un machin. Puis la page d'après, il lui a fait faire un pas, et la page d'après encore un autre pas. Et du coup, il a fait tourner les pages et il s'est dit, ouais, c'est trop bien, ça avance, ma souris, elle avance. Donc maintenant, c'est l'IA qui va le faire. Mais j'ai peur depuis déjà un certain temps que cette IA sera utilisée comme ça. Plus en marteau, en visseuse, en bulldozer, en
1: couteau suisse,
0: ouais,
1: tout simplement.
0: Ouais.
1: C'est inévitable.
0: Mais tu disais tout à l'heure, l'IA est dans les jeux vidéo depuis des années, au final.
9: Oui, mais après, ça, faut pas confondre. T'as l'IA, parce que l'IA existe depuis l'apparition même des jeux 2D, déjà. Mmh. Tous les bots que dans un jeu vidéo, c'est de l'IA. Mais il faut pas confondre l'IA qui sert depuis des années à être un PNJ et de l'IA générative.
0: Oui, qui va créer. Oui, et ça vole des emplois. Ça enlève une compétence, un savoir-faire.
9: Ouais.
0: Parce que tu disais, Mathéo, quand on en a parlé en off, justement, l'IA est liée dans tous ces jeux-là depuis, tu citais un jeu depuis 2006.
1: Depuis 2007, ouais. Enfin, j'ai plus la date exacte, mais je suis sur un jeu en ce moment qui s'appelle Age of Mythology. Tout ce qui est robot qui joue contre toi. Comme Chest, hein, les échecs en ligne, c'est une IA derrière qui joue des coups en fonction de la difficulté que tu veux. Mais oui, comme on l'a dit plus tôt, il faut pas confondre cette IA-là qui est un programme qui est fait pour jouer à la place de quelqu'un par rapport à une IA qui apprend d'elle-même, qui apprend de tout ce qu'elle apprend, tout simplement, pour devenir meilleure et créer de plus en plus de choses.
0: Oui, mais du coup, l'IA qui évolue, je me fais l'avocat du diable, mais si je veux que l'IA, parce que vous connaissez ma façon sur l'IA, ma façon de voir la chose sur l'IA, si l'IA évolue, on lui demande d'évoluer d'une manière constante, d'apprendre, on éduque notre IA. Donc du coup, les Disney qui utilisent peut-être l'IA depuis des années, à un moment donné, ils se sont dit, bah attends, viens, mon IA va me créer... ça se trouve dans quelques années ou ça se trouve ça l'est déjà, le prochain Disney qui va sortir, ça sera pas un scénar d'une personne, ça sera le scénar d'une IA.
1: Mais c'est sûr, ça sera comme ça un jour ou l'autre, on le sait.
0: Donc, mais du coup, où est l'intérêt de l'IA, où est l'humain à la place de l'IA, où est comment on le place, tu vois, comment on l'utilise, tu vois?
1: La fainéantise. L'humain est de plus en plus fainéant, ça on le voit. On a créé transport, aujourd'hui on a créé l'IA. C'est pour remplacer une dizaine de métiers parce qu'on avait la flemme de le faire.
0: Et maintenant, c'est même l'IA qui te transporte maintenant. Ah oui, il y a les taxis sans conducteur. Tu vois.
1: On a marre autre chose. De conduire nos voitures, elles nous conduisent nous-mêmes.
0: Ouais. Donc, tu vois, je comprends ce côté révolte de. En plus, c'est Walt Disney qui fait. Enfin, c'est Disney qui fait ça. Walt Disney doit se retourner 28 fois dans sa tombe pour. Enfin, voilà.
9: Bah, c'est pas que l'IA générative soit utilisée qui me prouve ce problème, c'est que c'est vraiment Disney, c'est vraiment la compagnie. Elle est basée purement sur l'art humain.
0: Ouais.
9: Qui maintenant utilise de l'IA générative.
0: Ouais, mais du coup, l'IA va rentrer dans toutes ces choses-là. Créer des, elle conduit maintenant des voitures toute seule. Il y a des taxis sans chauffeur maintenant. Tu vois, ça reste l'évolution. Est-ce qu'il faut pas, alors, et je me fais encore l'avocat du diable parce que c'est pas ma façon de voir le truc, mais est-ce qu'il faut pas, on peut pas rétro-pédaler en se disant, on va plus à utiliser l'IA. L'IA est là maintenant, c'est comment on va l'utiliser.
1: Eh ben, j'ai un exemple pour toi, si tu veux, Charles. Il y a Elon Musk qui a envoyé un petit message au créateur de League of Legends, où j'avais parlé plus tôt pour les Worlds, et il a dit, vous voyez mon IA Grok? Je vais l'entraîner à jouer à LoL et il va démonter tous vos meilleurs joueurs au monde. Réponse de League of Legends, il a enlevé tous les replays du jeu. Du coup, l'IA ne peut plus s'entraîner.
0: Il peut plus.
1: Voilà. Simple, efficace.
0: Ok. Parce que League of Legends avait la crainte aussi de se dire que si c'est une IA, où va notre jeu vidéo? Tu vois, donc c'est assez cool, tu vois, en se disant c'est un jeu qui a été fait pour, et heureusement, tu vois, pour réfléchir, pour, après, tous les bienfaits du jeu vidéo, hein, c'est pour ça qu'à la mission locale aussi, on a un atelier jeu vidéo, toutes les compétences transverses qui sont, et aussi tous les côtés, sociabilisation, rencontre, échange, faire partie d'une communauté, toutes ces choses-là. Hein.
1: Travail d'équipe.
0: Ouais, voilà. Donc, mais du coup, League of Legends et la communauté League of Legends a eu la crainte aussi de se dire, putain, si l'IA se met à ce jeu-là et ce machin, elle va évoluer, elle va apprendre, elle va comprendre, et du coup, il y a des risques que. On est d'accord.
1: Ouais, Dans tout, je pourrais parler de Fortnite avec les bots dans ce moment. C'est une IA derrière. Et il y a de plus en plus de joueurs qui entraînent eux-mêmes une IA pour jouer à leur place.
0: Ah ouais?
1: Ah bah oui, bah si Elon Musk l'a fait, okay. Il y a d'autres programmeurs qui vont les entraîner eux-mêmes pour gagner des prix ou faire d'autres choses avec.
0: Ok. Ça a évolué la triche, quoi.
1: Ouais.
7: Tiens, pas plus tard qu'hier, j'étais en train de jouer à Counter-Strike. Et il y en a un, justement dans une partie où il y a un gars, il avait codé un bot pour apprendre à jouer, sauf qu'il fonçait dans les murs. Bon, pour l'instant, je pense pas qu'il était très au point.
0: Il était
7: pas prêt pour les Worlds, lui. Mais en fait, il a dit qu'il était en train d'entraîner un bot à jouer. Bah, il jouait très mal, mais il faut pas qu'il entraîne mieux. Mais ça commence, quoi.
0: Ok, donc du coup, il y a des personnes qui vont aller, qui utilisent l'IA, du coup, pour se dire, vas-y, tu vas prendre ma place au jeu vidéo et comme ça, je serai champion.
7: Ouais.
0: Mais c'est pas lui qui sera champion, c'est l'IA qui sera champion.
7: Ouais.
0: Ok. C'est un vrai.
1: C'est qu'une façade. Théoriquement, toi, t'as le titre. Ils savent pas comment t'es devenu champion. Et l'IA, elle fera beaucoup moins d'erreurs qu'un humain. L'erreur est humaine, comme on dit, mais le robot.
0: Il fait des erreurs.
1: Il en fera au début.
0: Ouais, mais il va apprendre, mais il va en faire d'autres, du coup.
1: Il en fera d'autres qui sera très vite remplacé par d'autres erreurs.
0: Ouais, c'est
1: de plus en plus compliqué.
0: Ouais, c'est ça. Ouais.
9: Je pense que dans le futur, il n'y aura plus d'emploi. Tu achèteras ton robot et tu l'envoyeras travailler.
0: Tu iras travailler, ouais, c'est ça. Ouais.
9: Tu vas l'envoyer travailler. Il travaille et puis il fait le taf pour toi.
0: Ça vous fait peur, ça, un peu, ou pas?
1: Il est complet.
0: Ouais.
1: Parce que si tout est remplacé, comment tu gagnes ton argent?
0: Hey. Hey. tu gagneras des de son, c'est déjà, hein, t'as de l'argent virtuel, hein, t'as déjà le bitcoin, hein, qui est là, hein.
1: Les Robux.
0: Voilà, mais
1: t'achèteras
0: en V-Buck, tu seras payé en V-Buck et t'enverras des trucs en V-Buck, tu vois. Tu feras un virement, je t'envoie 100 V-Buck pour la babysitter.
1: Et le loyer, tu me le payes quoi? En
0: camar. Ça vous fait flipper du coup un peu ce truc là. T'as quoi un peu comme vision, parce que alors t'es pas jeu vidéo, on en a déjà parlé la dernière fois.
2: Non.
0: Chloé. Et tu le vois comment l'arrivée de l'IA dans l'utilisation et dans la création de jeux qui va remplacer des boulots, par exemple, tu vois.
2: Je trouve ça un peu bête parce que les vidéos, ça reste quand même genre un univers assez créatif et tout, et genre le remplacer par l'IA, ben ça enlève toute la créativité et l'imagination que l'humain peut avoir.
0: Ouais.
2: Et du coup, c'est triste, quoi.
0: Bah ouais, c'est ça, ouais, ça enlève tout le côté créatif au final quand t'as un truc. Alors il y en a, ils vont te dire, bah non, moi je crée mon IA, je le perfectionne et c'est une création, tu vois.
2: Non.
0: Donc, Ibra, toi qui. Non.
1: Non.
0: Non. Point, au final.
2: Non, c'est la création de l'IA, c'est pas la création de la personne.
0: Oui, mais ça a été.
2: Bah, tu peux demander à une IA de créer un trompe aussi. Hein.
1: C'est vrai qu'il y a des IA qui sont entraînés par d'autres IA.
0: Ah, c'est un truc de ouf. Toi, Ibra, qui est dans le montage vidéo, enfin, qui va faire une formation dans le montage vidéo, ça te fait flipper ou ça te dit, OK, l'IA peut m'aider? Le fait que l'IA peut créer maintenant des jeux vidéo, des trucs comme ça. Est-ce que ça te dit, je me lance dans une filière où l'IA va prendre ma place, ou est-ce que je me rends dans une filière où l'IA peut m'aider?
3: Et j'y ai pas réfléchi encore.
0: J'y ai pas réfléchi encore.
1: Bah, je peux répondre
0: c'est,
1: pour lui.
0: C'est le bon moment d'y réfléchir. C'est le bon moment d'y réfléchir. Vas-y, donne-toi
1: moi. Moi, je suis dans le graphisme, donc tout ce qui est dessin, tablette graphique et tout ça, je me suis entraîné depuis des années maintenant. Aujourd'hui, enfin, quand j'ai commencé, l'IA, ça ressemblait à rien. Mmh. Les dessins qu'il faisait ne ressemblaient à rien du tout. Aujourd'hui, avec le peu de temps qui s'est passé, ça fait déjà le taf de beaucoup trop de personnes. Et moi, dans mon métier qui est du coup la création graphique, je sais que mon métier sera remplacé dans même pas 3 ans max.
0: Mais tu le vois que c'est de l'IA. Regarde maintenant toutes les affiches, on les voit maintenant, tu vois les affiches qui sont cet événement, il y a ça, il y a machin. En vrai, tu le repères assez rapidement que c'est de l'IA, c'est toutes les mêmes.
1: Alors, oui et non. Bah, tu peux y aller si tu veux, mais...
5: Bah, tu le repères sur les petites affiches des petits événements parce que les prompts sont pas justement peut-être hyper poussés.
1: Ouais, voilà.
5: Là où, et là, on a quand même une compétence de professionnel qui va peut-être aller réussir à utiliser l'IA, mais la faire travailler plus.
0: Plus, aussi. Ouais. Oui, de développer un peu plus, ouais. Mais tu regardes toutes les associations sportives, toutes les associations qui utilisent, et ils ont limite raison. C'est un monsieur, c'est une dame qui donne de son temps bénévolement sur, au club de foot 2, à la maison, il a 3 enfants, il a le boulot, il a le machin, il a le truc. Ah mince, j'ai oublié de faire l'affiche pour la soirée belote de dimanche. Vite, hop, machin. Et c'est la même affiche. Et à cette personne-là, je peux pas lui en vouloir de l'utiliser. Il dit, vas-y, prendre son temps, machin, truc. Il s'est investi, il s'est engagé, il essaye de faire un truc, ok. Mais ça me dérange quand c'est un créateur de jeux vidéo qui va aller sur... qui va recruter logiquement 100 personnes, 200 personnes, 300 personnes, qui va virer ces 100, 200, 300 personnes pour dire que c'est l'IA qui va créer ce truc-là.
9: Non, c'est des milliers de personnes qui
0: ont fait... Des milliers, pardon.
5: Ah, ça va.
7: puis même au niveau des composants d'ordi, maintenant, s'il n'y a pas intérêt à avoir une panne dans ton PC, parce que maintenant tout a fait x2, x3 au niveau des prix. Je pense notamment aux cartes graphiques qui ont fait un bon gros bond au niveau des prix, pour certaines plus 250%.
0: Pour pouvoir supporter de l'IA par exemple?
7: Ouais.
0: Ah ouais?
7: Je sais que moi ma carte graphique je l'avais payée 300€, maintenant elle est à 500. Oh. Il y avait une carte graphique qui valait 2000€, maintenant elle en vaut 6000.
0: Attends, une carte graphique à 6000 balles, tu... Je monte une compagnie de cinéma avec ça, moi. Hein. Je fais de la concurrence à Walt Disney, justement. Hein.
7: Bah, t'achètes 2 Clio, surtout.
1: Tout le monde.
0: Ah, 6000 balles, la carte graphique.
7: Pour les barrettes de RAM et le stockage aussi, c'est très, très cher. Bah, les barrettes de RAM, c'est plus un secret maintenant. Ça fait quelques mois que c'est hors de prix.
0: Okay.
7: Mais maintenant, même le stockage, les clés USB, les disques durs et tout ça, ça vaut son petit pesant d'or, quoi.
0: Ah, c'est dingue, ça.
9: Ouais, tout augmente. Bah, à la sortie, par exemple, la Xbox série X, je crois.
0: Ouais.
9: La grosse, elle était à 500€.
0: Oui.
9: Maintenant, elle est à 800, 850€.
0: Arrête! Si. Oh, je vais la revendre, je vais faire une affaire. Oh, je vais faire une affaire, je m'en racheter 2, du coup. Il n'a pas compris, tu sais. Ah ouais, non, arrête, je suis sur série X. En effet, je l'ai payé 500 balles.
9: Ouais, ouais, t'as 500 balles au début de sortie.
0: Ouais.
9: Et maintenant, elle a 800€. Si tu regardes sur Internet, t'as plus de 800€.
0: Bah, je regarde plus. Je l'ai déjà, je vais pas en racheter une.
9: C'est comme la PS5 aussi. Elle a, tous les ans, elle prend 50€ de plus.
0: Parce que les composants coûtent de plus en plus cher.
9: Ouais, ouais.
0: Ah, bah, c'est une folie. Ok. Donc autant maintenant s'acheter, au lieu de s'acheter un truc, autant maintenant, parce que le PC a pris une folie aussi, du coup, a augmenté aussi.
9: Ah, tu peux acheter d'occasion le PC.
7: Il y en a qui sont dit, bon, c'est pas grave, on va faire fortune, et du coup, même d'occasion maintenant, ça vaut un peu, ça vaut le prix de, okay, que ça valait en neuf sur Amazon.
0: Et en pièces détachées
7: pareil.
0: Ok, bah oui, parce que les pièces détachées,
7: voilà. Ce qui vaut pas cher, c'est les vieux composants d'il y a plus de 10 ans maintenant.
0: Et qui supportent pas l'IA actuelle et les modems actuels et toutes les générations actuelles, quoi. C'est ça. Ok. Ah, c'est une folie. Hein. En vrai, c'est un truc qui va tellement vite que il faut s'adapter et c'est compliqué au final. Mais l'IA, de toute façon, elle est partout. Je voulais vous faire un focus sur ça aussi. Je vous en ai parlé tout vite. Vous avez vu, est-ce que vous connaissez Tiffany Sloan? Vous connaissez pas Tiffany Sloan? Vous faites pas partie de ces 400 000 personnes qui la suivent? Non? C'est une humoriste qui perce sur les réseaux sociaux là depuis quelques semaines. Une dame d'une vingtaine d'années. Et en fait, créée totalement par l'IA. Mais complètement, c'est une IA en fait. Hein. C'est une IA, c'est une humoriste IA. Elle n'est que sur les réseaux. Tu ne peux pas acheter de tickets pour aller la voir en spectacle parce qu'elle n'existe pas, cette dame. Elle a 400-500 000 followers sur Insta, 300-400 000 sur YouTube qui la suivent. Elle a plein de comptes. En fait, c'est une perte. Et en plus, elle fait du plagiat. L'IA, donc il y a George Brett Olson, qui est un humoriste, lui, le pauvre, il a 150 000 personnes qui le suivent, donc elle a deux fois le nombre de followers. Elle lui a plagié la totalité de d'un de ses sketchs. Et je montrais à Brian en début d'émission, jusqu'à la tenue vestimentaire. Son sketch, il est en chemise rose, pantalon beige. Elle, c'est une femme avec des formes en plus pour attirer un peu la gente masculine. C'est ce que tu m'as dit, hein. L'IA a été créée vraiment pour... elle est en chemise rose assez décolletée, en petit shirt beige, mais elle a exactement le même code couleur en haut et en bas, donc rose beige. Elle fait exactement les mêmes gestes que lui sur scène, où il tend, à un moment donné, il pointe à droite, il pointe la main à droite, il pointe du doigt un spectateur à gauche, et il tourne la tête à droite et à gauche. Si tu mets le sketch de l'IA juste à côté, c'est exactement la même chose au même moment. Et donc du coup, il porte plainte puisque lui, c'est ses sketchs, il les a écrits, machin. Il est humoriste. Du coup, il porte plainte, mais il sait pas. Il est emmerdé. Il dit, contre qui je porte plainte? Parce que cette IA là, j'ai aucune trace de qui l'a codé, qui a machin, qui a truc, qui a fait quoi. Mais du coup, elle a 300, 400 ou 500 000 personnes qui la suivent. Lui, il en a 150. Et sur ses blagues à lui. Donc il dit elle est très sexualisée la l'IA, c'est vraiment une dame avec des formes, une forte poitrine, c'est mis en avant pour que attirer un peu la jante masculine, mais il dit moi mes blagues elles sont du coup maintenant ouvertes au monde entier, alors que moi je vis de ça, je gagne ma vie, je me fatigue à écrire un sketch, à le tester, à aller le faire essayer sur des petites scènes où ça marche pas et à rattraper et machin, et une fois que des gens rient, elle me l'a volé et l'utilise contre moi. C'est fou quand même, tu vois, l'IA elle va jusqu'à plagier maintenant des personnes.
9: Ce qui est encore plus fou, c'est que se dire que voilà, ça fait des vues, etc. Du coup, c'est quelqu'un qui publie ces vidéos-là, et cette personne-là, elle monétise toutes les vidéos. C'est-à-dire qu'elle se fait de l'argent en plus sur le dos des autres créateurs.
0: Ah bah oui, clairement, ouais, parce que je pense que maintenant, un certain nombre de vues, à un moment donné, tu gagnes de l'argent en plus sur ces plateformes ou ces genres de choses. Donc ouais, en effet, cette personne, elle monétise et elle gagne de l'argent sur le dos des gens sur qui elle fait du plagiat. Donc ça, c'est moi je trouve ça hallucinant. Ça m'a fait, alors au départ je me suis dit, bah arrête de voir ton truc, ce qu'il raconte lui, machin. Et en fait, quand j'ai vu la vidéo, en effet. Je t'ai montré la tenue vestimentaire est plagiée, la gestuelle est plagiée, le texte est plagié, quoi. C'est vraiment hein. Donc du coup, courage mon petit Georges, on est avec toi. Si tu veux, le 17 octobre il y a une manif, on peut tu peux te joindre à nous et te battre aussi contre l'IA. Il y a plein de sujets, il y a plein de thèmes, donc on peut aller sur l'IA aussi. Mais c'est dingue, non? Vous en pensez quoi de cette histoire que je vous raconte là?
9: Bah, je sais pas, même la sensation de déjà vu. Je pense que quand tu regardes, t'imagines, même je pense pour un spectateur qui a déjà vu le
0: spectacle du mec.
9: Ouais. Et même pour le mec qui a fait le spectacle, Attends.
0: Ah bah, lui il raconte que lui ça l'a il a été choqué, tu vois. Lui il raconte que il dit en plus après quand je vais sur le compte de la nana, bah elle a plus de il y a tant de followers, il y a tant de machin, donc ça elle gagne de l'argent, machin, et elle a d'autres sketchs aussi, enfin tu vois, elle a plein d'autres sketchs et il me dit ça se trouve moi ça c'est le mien, je suis plagié là, mais ça se trouve il y a d'autres humoristes qui le savent pas, qui sont plagiés sur d'autres sketchs en fait qui donc il le met en avant et il dit ça, mais il y a elle, mais il y en a combien d'autres au final? Parce que les méandres de Internet, c'est un truc sans fond. Ça se trouve en Corée, il y a eu un IA coréen qui traduit en coréen un sketch d'un humoriste américain qui est mot pour mot, texte pour texte, gestuel pour gestuel, mais qu'on ne connaît pas, tu vois.
9: Bah puis même ouais, quand t'as mis quand ça vient de toi et qu'on te le vole comme ça, après et se faire évincer de son propre truc.
0: Ouais.
9: Enfin, je peux comprendre que la frustration soit de mise.
0: Et c'est ce qui m'a fait rire, voilà, c'était ça. C'est qu'il dit que en fait lui il a mis son sketch sur Internet à un moment de, enfin il a remis son sketch ou l'a relancé ou un truc comme ça. Et il y a quelqu'un qui lui a accusé lui de plagier la nana en fait. Tu vois. C'est comme ça qu'il l'a découvert. Donc c'est fou. Moi ça m'a fait halluciner. Je me suis dit, ouais, l'IA commence à plagier. Ça se trouve c'est avec Epic ou avec Fortnite, c'est avec Walt Disney.
9: Quoi?
0: Walt Disney, ils vont faire un donc c'est la collab Disney Epic.
9: Ouais.
0: C'est sur Fortnite, c'est ça. Hein?
9: Ouais.
0: Ça se trouve ils vont la collab, tu vas voir, ça va être un plagiat de Call of Duty. Tu vois, ça va être un truc. C'est un plagiat de Battlefield comme vous disiez tout à l'heure. Et là, ça sera un scandale. Mais ça se fera pas, j'imagine. Enfin, j'espère pas quand même. Que Disney, ils vont quand même jeter un petit coup d'œil. Mais bon, c'est de l'IA. On verra.
9: Après, ils avaient déjà essayé l'IA générative. Mais là, c'était d'une façon drôle et récréative. Parce que c'était en début 2025, je crois. Où il y avait un Dark Vador sur la map. Et il parlait avec la voix vraiment de l'acteur et tout ça. Mais c'était une IA qui répondait à tout ce que tu disais.
0: Et tu pouvais parler, t'avais une interaction
9: ouais,
0: avec.
9: T'avais une interaction avec Dark Vador dans Fortnite.
0: Ok, avec la voix de Dark Vador. Ouais. Mais par contre, c'était du plagiat ou le gars avait donné son accord pour utiliser la voix et tout ça?
9: Non, bah, il a signé chez Disney, donc.
0: Ouais, donc il.
9: Donc déjà, ouais, il a signé chez le diable, donc. Ouais. qu'il veuille ou pas, sa voix appartient à Disney. Et Disney, enfin, on se fait ce qu'il
0: veut. Ok. Parce qu'il y a aussi ce plagiat-là qui a été mis en avant par rapport aux humoristes ou par rapport aux chanteurs. Où tu peux demander à l'IA d'utiliser la voix de Gims, la voix de Lady Gaga, la voix de Britney Spears, et ils ont fait un peu, il y a eu un soulèvement de ces artistes-là justement à l'utilisation de la voix et toutes ces choses-là. Donc l'IA est pas sympa au final. Hein.
5: Moi j'ai l'impression malgré tout les soulèvements que ça continue et qu'on va toujours plus loin. Ouais, et demain on a toujours une actualité ou quelque chose de plus fort en tout cas.
0: Ouais, c'est vrai. Alors qu'elle fait des trucs extraordinaires, quoi. On en a déjà parlé ici. Je sais pas si vous étiez là autour de la table. J'avais raconté là du docteur bordelais qui avait soigné quelqu'un en Chine par le biais de l'IA, au millième de millimètre près. Le gars, il avait fait une opération chirurgicale en étant à Bordeaux sur un gars qui était présent sur la table d'opération en Chine. Donc il y a des choses super avec l'IA, mais il y a des choses aussi qui sont à revoir quand même. On a fini avec l'IA. C'est bien l'IA, mais pas que. Hein. C'est pas bien, mais il y a des choses cool quand même.
9: Ça dépend de l'utilisation et des motifs derrière.
0: Hein. Ouais.
9: Parce que sinon, sinon il y a des trucs drôles ou voilà. Il y a certaines personnes qui utilisent.
0: Oui, il y a des trends.
9: Pour décoder des jeux. Ouais. Et les assembler ensemble, genre. Elden Ring, skate, tu vois.
0: Ah ouais, ouais. Donc tu te balades avec un chevalier avec une épée sur un skate.
9: Ils prennent les meilleurs codes de plusieurs jeux, puis ils assemblent ensemble et ça fait des trucs.
1: Mais tout le contraire, Charles. Imagine jouer à Minecraft dans le monde d'Elden Ring. Imagine.
0: Alors, j'ai jamais joué à Minecraft et ni à Elden Ring, donc je peux pas imaginer. Okay,
1: Apex Legends, ça te dit un truc?
0: Ouais.
1: Ok, ils ont mis Apex Legends dans Minecraft. Imagine Thunder Dragon avec les capacités,
0: ouais.
1: Les armes, et bah, toute la panoplie
0: de Minecraft.
1: Okay. Dans Minecraft.
0: Ok.
1: Genre, il y en a, ils prennent vraiment deux jeux, ils les fusionnent complètement.
0: D'accord, ok. Donc, du coup, je peux jouer à FIFA dans le stade de GTA, par exemple.
1: Mais oui,
0: ouais, ok.
1: Un jour, ce sera possible.
0: Ok.
9: Tu peux faire mieux que ça, hein.
0: Ah bon?
9: Ça manque d'ambition.
0: Ouais. Ça manque d'ambition, c'est vrai, clairement. Ouais. Pardon, j'ai manqué de l'inspiration. Ok. Genre, je peux jouer à League of Legends dans la maison des Sims. Sur la carte des Sims.
9: Oui.
1: Un jour.
0: C'est pas mal ça. Hein.
9: Ok, l'ambition remonte.
0: Ok.
1: C'est donc ça ton combat.
0: Après, c'est ce qu'on s'était dit la dernière fois qu'on en avait parlé. Je pense, il faut éduquer notre IA, mais il faut aussi nous éduquer à l'utilisation de l'IA aussi, quoi. Je pense que ça peut être pas mal aussi. On s'arrête là, on se fait une petite musique et on aura comme ça 10 minutes pour votre jeu.
1: Oui.
0: Ce sera bon.
1: Ouais, je pense.
0: Allez, tiens, c'est la puissance.

0: On est de retour, du coup c'est toujours le ML Show, et du coup on arrive sur notre dernier quart d'heure. On a fait plusieurs sujets, l'actu un petit peu positive, les blocus, on vient de parler de l'IA un petit peu, on a eu deux petites musiques, et celle-là vous étiez pas né. Hein.
1: Non.
0: Celle-là, pourquoi?
2: Ouais.
0: 2005.
2: Ouais, non, j'étais pas né.
0: Toi t'étais déjà dans ce monde.
1: J'allais.
0: Mais 2005, qui était né en 2005?
3: Bah, moi j'étais, c'était la prémisse des légendes là. Les 2006, on arrivait.
0: Le prémisse des 2006.
3: On était en construction.
2: Bah, j'étais pas en construction.
0: Mais 2005. Vous m'avez demandé du rof, la puissance, c'est de 2005.
1: Eh bah.
0: Ah, hein, j'aime.
3: Faut faire revenir les vieilles musiques.
0: C'est bien, ok. Mais ça me surprend que vous connaissiez déjà. Parce que rof, il chante encore. Non, il chante plus, rof. Il existe plus. Hein? ROH2F.
1: Je pense pas.
0: Non, il chante plus, je crois. Il y a Cynic qui a fait un retour après 15 ans là pour un battle avec Booba, mais sinon le reste, ça faisait au moins 15 ou 20 ans que j'avais pas vu Cynic, je revois faire un battle là.
3: Il faudrait retour à l'EHPAD d'après, genre. Rap Contender, ça l'EHPAD là.
0: C'est ça, ça pourrait être pas mal. Ok, on attaque les derniers quarts d'heure là, donc petit jeu, petite conclusion, on se dit au revoir, on dit bonjour à Déclic Midi, et puis nous on se sauvera tranquillement. Alors, c'est quoi votre petit jeu?
4: Blocus ou pas blocus?
0: Blocus ou pas blocus, ok.
4: Ouais, on va revenir sur le sujet du blocus. Je vous ai fait un vrai ou faux sur des actualités fun, marrantes, parfois vraies ou parfois fausses.
0: Ok, ça marche. Il y a quoi à gagner?
4: Mon respect.
0: Ok.
4: Si ça te va, hein, bien sûr.
0: Ça me prend, allez, je prends, ça me va, allez.
5: Bah, en tout cas, on est sûr qu'on va pas jouer pour gagner.
4: Ah, j'en doute pas, rien.
0: Elle venait la première question, personne ne répond.
4: Mais je suis là, j'entends tout.
3: Je spoil les réponses.
5: On va bloquer le blocus.
4: Alors, première question. À Toulouse, des lycéens venus bloquer pacifiquement leur lycée ont découvert un sac contenant 3 cocktails Molotov cachés à une dizaine de mètres de l'entrée. Vrai ou faux?
0: Vrai.
4: Eh bien, c'est vrai, effectivement.
0: Il y a que moi qui joue? Ok. Bon,
4: j'attendais d'autres réponses, mais t'as été le plus rapide.
0: Ok. Oui, vrai.
4: Effectivement, à Toulouse, des lycéens qui étaient venus pacifiquement ont découvert à une dizaine de mètres un sac contenant 3 cocktails Molotov.
0: Et alors, derrière, ils en ont fait quoi?
4: Ils les ont rendus à la police, je l'espère.
0: Ok.
6: Ah, c'était à eux.
4: À Pamiers, les lycéens ont bloqué leur établissement en organisant un concours de karaoké.
0: Ah, j'espère que oui.
4: Ou faux?
0: Ah, j'espère que oui.
1: C'est faux, trop pacifique.
0: Trop pacifique? Bah, regarde, trop en Guyane, ils font des concerts et tout.
1: Oui, mais
0: Guyane,
1: c'est Guyane.
0: Ouais. J'aimerais que oui, ça serait cool. Tu imagines, tu passes devant le lycée, les gens ils sont en train de bloquer en chantant Céline Dion, tu vois. Ça serait génial quand même, non?
4: Eh ben non, c'est faux.
0: Ah, bah, si,

la calotte polaire, la pollution des mers et de l'air, quand la fin des espèces et les glaciers disparaissent.

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2: Bonjour à toutes et à tous, vous êtes bien sur Radio Déclic. Merci si vous nous rejoignez pour cette nouvelle édition de Déclic Midi, celle du mercredi 14 octobre. Il est actuellement midi au moment de la première diffusion de cette émission. Et justement, qu'est-ce qui vous attend dans cette émission? Eh bien, alors normalement j'avais un invité qui s'appelait donc Dominique Renaud, le président de Quel Toulois, qui devait venir nous parler d'un concert au profit de l'association qui se déroule ce samedi. Mais visiblement il n'est pas arrivé, donc j'espère qu'il ne va pas poser un petit lapin pour cette dernière émission de Déclic Midi, car effectivement il s'agit de ma toute dernière. Je vous en parlerai donc à la fin de l'émission pour conclure, mais voilà, c'est pas de bol de se faire poser un lapin pour sa dernière émission. En tout cas c'est pas grave, je parlerai quand même de ce concert, et puis je vous passerai un extrait de Radio Tepos qui parle des matériaux biosourcés qui a été enregistré avec Johan Mer, conseiller énergie pour les collectivités au sein du pays de Terre de Lorraine. Puis aussi Arnaud Noël, qui est le gérant du magasin Matériaux Naturels de Lorraine. On parlera ensemble de matériaux biosourcés. Je vous passerai un extrait et cette émission sera diffusée plus tard dans la semaine. Et puis sinon vous aurez un agenda pour quelques sorties à faire près de chez vous et une chronique. Alors là je vous parle de Octobre Rose et surtout du prix que peut coûter un cancer.

0: cancer du sein à une femme qui peut parfois se retrouver même endettée à cause de son cancer. Donc voilà, je voulais vous parler de ce sujet-là également. Et puis on va commencer tout simplement par déjà s'informer avec le Flash Info. 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
0: Et déjà un retour sur la mobilisation lycéenne de mardi 13 octobre. Il y avait un peu moins de monde dans les rues de Nancy, Metz et Épinal. L'acte 5 de la colère lycéenne a marqué un affaiblissement de la mobilisation en Lorraine. Les manifestations dans les rues des principales villes de Lorraine n'avaient rien à voir avec celles de la semaine passée. Selon Les Républicains, environ 1500 personnes ont défilé à Nancy, 500 à Metz et 120 à Épinal. Par exemple, la mobilisation se poursuivra ce samedi 17 octobre si elle pourrait réunir moins de lycéens en plein week-end. La date a été cochée aussi par la CGT et les Gilets jaunes qui ont prévu d'évoquer leur pouvoir d'achat. Ce mercredi, quelques blocus sont quand même organisés, notamment sur les facultés, que ce soit Sciences Po à Nancy ou encore la Fac de Lettres. Vous voulez soutenir un projet d'enfant ? Eh bien cette année, l'APE, les écoliers des côtes, qui regroupe trois villages, a décidé de relever un défi, ouvrir sa vente de fromage à l'ensemble des habitants des trois villages, donc Panier derrière Barine, Brulet et Lagnet. Même si vous n'avez pas d'enfants scolarisés, vous pouvez commander à condition donc de vivre dans l'un de ces trois villages. Vous pouvez payer par carte bancaire via Eloasso ou faire un chèque. Côté fromage, vous avez de la raclette, du morbier, du comté, de la tomme et de la fondue franc-comtoise. Vous pouvez retrouver notamment le bon de commande sur Intramuros. À Pierre-Latrèche, la ferme de la Chaudeau va changer de propriétaire. Selon Les Républicains, après 14 ans de culture maraîchère bio, son propriétaire, Sébastien Sénacker, va stopper son activité. Il va devenir salarié de la fabrique à Bulligny. La saison difficile impactée par la sécheresse l'a décidé à changer de métier. Il y a trois candidats en lice pour reprendre son exploitation. L'Assemblée nationale vote la loi intégrale contre les violences sexistes et sexuelles. Ce texte était porté par 8 groupes politiques, des communistes aux républicains. Le texte a été adopté à l'unanimité. Seuls les députés La France Insoumise se sont abstenus. Ils dénonçaient notamment la suppression des mesures visant à protéger les femmes étrangères. Les élus d'extrême droite ont finalement voté pour après s'être abstenus en commission, saluant des victoires obtenues notamment sur le volet répressif. La proposition de loi entend agir sur toute la chaîne des violences faites aux femmes et aux enfants. Le texte prévoit l'instauration d'un socle minimal d'enquête pour éviter qu'une plainte soit trop rapidement écartée, la création d'unités de police spécialisées, une justice spécialisée également, ainsi qu'un entretien obligatoire à l'école pour détecter les violences. La proposition de loi a été transmise au Sénat pour un examen qui devrait se dérouler normalement en janvier. Je reviens sur l'affaire littéraire Tennyson. Aurélien, l'auteur canado-haïtien, était accusé d'avoir utilisé l'intelligence artificielle pour son best-seller « C'était ça ou mourir ». Cette accusation lui a coûté d'être enlevé notamment de la liste du prix Goncourt. Il était aussi accusé de plagiat sur un autre texte écrit il y a quelques années. Tennyson Aurélien dément avoir eu recours à l'IA, mais il reconnaît des plagiats et s'excuse auprès des auteurs. Enfin, en Ukraine, malgré l'appel au cessez-le-feu de Donald Trump, trois centrales thermiques de Kiev ont été ciblées par la Russie cette nuit. Volodymyr Zelensky a dénoncé une démonstration de mépris de la part de la Russie envers l'Amérique inédite. En parallèle, le Premier ministre ukrainien rapporte que les infrastructures ferroviaires ont été attaquées dans 5 oblasts, c'est-à-dire 5 provinces donc d'Ukraine. Côté météo justement, le temps sera un peu plus ensoleillé cet après-midi avec tout de même des nuages dans le ciel. Il fera jusqu'à 18 degrés du côté de Toul, pareil à Colombelles-les-Belles, on descendra un tout petit peu à Saxonçon jusqu'à 17. Demain jeudi, il y aura du brouillard au matin, prudence sur la route car il mettra du temps à se lever et le ciel restera voilé tout au long de la journée avec quand même quelques petites éclaircies, mais globalement on ne verra pas beaucoup le soleil non plus. Il fera jusqu'à 19 degrés. Et nous aurons normalement un temps plutôt ensoleillé pour le reste de la semaine, avec quelques risques de pluie le dimanche. Et je vous propose maintenant de parler donc d'Octobre Rose avec la chronique Actu.
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0: Et oui, en octobre, le rose est partout, sur les vitrines, les affiches, les réseaux sociaux. Des courses solidaires sont organisées, des rubans sont épinglés aux vestes, des entreprises affichent leur soutien. Chaque année, Octobre Rose nous rappelle une chose essentielle, le cancer du sein concerne tout le monde et la mobilisation peut sauver des vies. Mais derrière les rubans roses, il y a une réalité beaucoup moins visible, une réalité dont on ne parle encore que trop peu, c'est le coût financier de la maladie. Dans un article publié par Reporter, une femme raconte être sortie de chimio endettée. Une phrase courte, brutale, qui résume un paradoxe terrible. On peut sortir des traitements sans être sorti d'affaires. Car le cancer du sein ne laisse pas seulement des traces sur le corps et dans la tête, il peut aussi laisser des dettes, fragiliser un budget familial et faire basculer certaines femmes dans la précarité. Et pourtant en France, les soins liés à une affection de longue durée sont pris en charge à 100% par l'assurance maladie sur la base des tarifs de la sécurité sociale. Alors comment expliquer que des femmes s'endettent pour se soigner ? Eh bien parce que 100%, ce n'est pas toujours 0 euro à payer. Les dépassements d'honoraires, les prothèses mammaires, les sous-vêtements adaptés, certains soins de support, les transports ou encore les produits destinés à atténuer les effets secondaires peuvent rester en partie à la charge des patientes. La presse s'est récemment penchée sur cette réalité en début d'année. Le 28 janvier 2026, notamment, il y avait un article de 20 minutes qui s'appuyait sur un rapport de la Cour des comptes. Ce rapport, il dit qu'un reste à charge moyen estimé à 1549 euros pour les femmes traitées pour un cancer du sein avant remboursement par leur complémentaire santé. Donc c'était quand même un chiffre assez énorme. 1549 euros. Pour certains foyers, c'est une dépense difficile mais absorbable. Et pour d'autres, voilà, c'est un découvert bancaire, des factures repoussées ou des économies qui disparaissent. Et cette moyenne ne raconte pas toutes les situations, car face au cancer, les femmes ne partent pas avec les mêmes ressources. Une bonne mutuelle, une épargne, un emploi stable peuvent amortir le choc. Mais lorsqu'on vit seul, qu'on travaille à temps partiel, qu'on élève des enfants ou qu'on dispose de faibles revenus, chaque dépense supplémentaire devient une épreuve. Le cancer est le même, mais les moyens d'y faire face ne le sont pas. Et les difficultés ne commencent pas nécessairement au moment du traitement. Dans Le Monde, qui avait aussi consacré un article à ce sujet-là le même jour, 28 janvier 2026, un article donc consacré aux conclusions de la Cour des comptes rappelle les difficultés du dépistage du cancer du sein. En 2024, seulement 44% des femmes concernées participaient au dépistage organisé, contre 52,3 en 2011. Derrière ces chiffres, il y a des questions d'accès à l'information, des inégalités territoriales et des parcours de soins parfois compliqués. La précarité peut donc peser avant même que la maladie soit diagnostiquée, puis continuer pendant les traitements et même après donc. Car il y a aussi l'après-cancer, la fatigue persistante, les douleurs, les difficultés à retrouver son rythme, parfois à reprendre son emploi. Au moment où les dépenses augmentent, les revenus, eux, peuvent diminuer. Le loyer, les factures et les dépenses du quotidien, eux, ne connaissent pas de rémission. Le problème n'est pas nouveau. Le 30 octobre 2024, Le Parisien rapportait déjà l'examen au Sénat d'une proposition de loi destinée à améliorer la prise en charge des soins liés au cancer du sein. L'article évoquait des dépenses estimées entre 1300 et 2500 euros selon la Ligue contre le cancer et notamment le coût des prothèses, des vêtements adaptés et de certains soins de support. Autrement dit, les difficultés étaient identifiées. Pourtant, elles continuent de peser sur les patientes. Alors, faut-il renoncer à Octobre Rose ? Eh bien, certainement pas. La sensibilisation est indispensable. Le dépistage peut sauver des vies. La recherche doit être financée et les associations ont besoin de soutien. Mais la solidarité ne peut se limiter à un ruban, à une course ou une campagne de communication pendant un mois. Elle doit aussi se traduire par une meilleure prise en charge des dépenses liées à la maladie, un accompagnement social accessible, un soutien au retour à l'emploi et une attention particulière aux femmes les plus fragiles économiquement parlant. Parce que guérir ne signifie pas simplement voir disparaître une tumeur, c'est aussi pouvoir retrouver une vie digne sans devoir choisir entre prendre soin de soi et payer ses factures. Alors cette année, en regardant les rubans roses, posez-vous cette question: que vaut notre solidarité si après avoir avoir lutté contre le cancer, une femme doit encore lutter contre ses dettes. Le cancer du sein est déjà une épreuve immense, il ne devrait pas devoir devenir une condamnation financière. Parce qu'après avoir lutté pour survivre, aucune femme ne devrait avoir à s'endetter pour se reconstruire. Pour écrire cette chronique, je suis partie donc d'un article de Reporter qui était sorti ce matin et j'ai complété donc avec d'autres informations trouvées dans un article du média Le Monde, un autre dans Le Parisien et un autre dans le média 20 minutes. Et j'ai aussi été voir sur le site de la Ligue contre le cancer et sur celui de l'Institut national du cancer pour vérifier un peu les chiffres. Et je vous invite d'ailleurs à vous y rendre. Voilà, donc si vous voulez aussi aider donc dans la lutte contre le cancer et après voilà, n'hésitez pas aussi voilà à en parler autour de vous de ces dettes que peuvent avoir ces femmes après un cancer du sein pour que voilà les gens soient sensibilisés aussi sur l'après-cancer. Eh bien, j'allais vous dire, donc on passe à l'invité par habitude, mais du coup, non, puisque mon invité n'est pas arrivé et je pense qu'il n'arrivera pas. Je vais quand même faire passer le message qu'il voulait faire passer. Donc, c'était vous parler de Gospel Family qui compte une trentaine de choristes de tout âge avec leur chef de chœur Mathias Gras et qui est issu de la MJC de Bulligny. Il venait faire un concert le samedi 17 octobre à 20h30 en la collégiale Saint-Jean-Gouat. Toul et ce concert sera au profit de l'association Quel Toulois. Et donc voilà, donc sinon pour l'association Quel Toulois, vous la connaissez sûrement sur le territoire également. Je vais vous donner quelques informations aussi sur l'association qui a été fondée il y a quand même maintenant presque un peu plus de 20 ans. Et l'association vient des fois aussi en aide à plusieurs villages, notamment des villages qui sont situés en Afrique. Par exemple, d'après l'Est Républicain, là dernièrement, en début d'année, ils avaient fait notamment ils avaient aidé un village vers le Burkina Faso avec un collectif qui est sur place. Donc voilà, après l'association soutient pas mal d'actions donc au Burkina Faso, ils lèvent des fonds et pour ça donc il y a souvent des spectacles qui sont produits comme là ce concert qui permettra donc d'aider des populations maliennes et burkinabé. Voilà, donc si vous voulez vous renseigner un petit peu sur Quel Toulois, n'hésitez pas à regarder un peu ce qu'ils font sur place. Je vous propose donc plutôt de nous tourner du côté des matériaux biosourcés. Je vous propose d'écouter un extrait de l'émission Radio Tepos qui sera diffusée prochainement. Je vous donnerai la date après la diffusion de l'interview. Alors il s'agit une émission enregistrée avec Johan Mertz, conseiller énergie pour les collectivités au sein du pays Terre de Lorraine et Arnaud Noël qui a le magasin Matériaux Naturels de Lorraine. Et je recherche le son que je n'ai pas pour le moment. Je vais le retrouver dans quelques secondes. Ce son Radio Tepos, je vais vous donner la date déjà de diffusion du coup. Ce sera à la place du déclic midi de demain, jeudi. Mais voici donc le son que je voulais vous passer pour en apprendre plus sur les matériaux biosourcés.
2: Bonjour à toutes et à tous et bienvenue dans ce nouveau numéro de Radio Tepos. Aujourd'hui, on va s'intéresser aux matériaux biosourcés. Et pour nous en parler, nous recevons Johan Mertz, conseiller énergie pour les collectivités au sein du pays Terre de Lorraine et Arnaud Noël qui est gérant du magasin Matériaux Naturels de Lorraine. Bonjour à tous les deux.
3: Bonjour.
4: Bonjour.
2: Alors déjà, pour rentrer dans le vif du sujet, en fait, qu'est-ce qu'on entend dans le terme matériaux biosourcés exactement ?
3: Un matériau biosourcé est issu soit du végétal ou de l'animal. Donc en termes végétal, on a tout ce qui concerne des chanvres, paille, fibres de bois pour les principaux et c'est transformé en isolant. Ils sont aussi tenus d'avoir une fiche de sécurité et des performances thermiques normalisées d'un point de vue certificat. Le plus courant, c'est la CERMI ou d'autres certificats quand les matériaux viennent d'être lancés.
2: Est-ce qu'ils sont aussi performants en fait que d'autres matériaux pour tout ce qui est isolation thermique, acoustique
3: Alors bien sûr, chacun a un peu ses caractéristiques. On peut dissocier aussi, je vous ai parlé donc des matériaux biosourcés végétales, mais il y en a aussi beaucoup qui sont issus du recyclage. Au niveau acoustique, le coton, c'est le meilleur au niveau de l'acoustique. Ensuite, Les principales caractéristiques de ces isolants, c'est qu'ils isolent aussi bien du chaud. On l'a vu cet été, tous nos clients, en tout cas en retour, n'ont pas eu, tout le monde a eu chaud, mais c'était des températures raisonnables, 25, 26 degrés. Donc c'est ça le gros point fort.
0: Oui, parce qu'on pourrait avoir peur que ça garde vraiment la chaleur. Et du coup, bon, il fasse des 30 degrés, on n'arrive pas à faire partir ces degrés-là, quoi.
3: Oui, tout à fait. En fait, c'est ce qu'on appelle le déphasage thermique, la capacité à un matériau à emmagasiner la chaleur et à la restituer. Vu que ces matériaux ont de la masse, donc ils peuvent emmagasiner la chaleur pendant 10 heures. Donc quand le pic de chaleur est à 14 heures, eh ben, on le sent dans l'habitat à minuit. Qu'est-ce qui se passe à minuit? Eh ben, on ventile pour faire entrer l'air frais.
0: Et côté humidité, vieillissement, comment ça se passe?
3: Au niveau humidité, ils tiennent aussi bien l'humidité. Alors en fait, en fonction à chaque cas à son isolant, dès l'instant qu'on a de l'humidité au niveau des projets, il y a des isolants plus spécifiques, type le chanvre, qui tient bien l'humidité, ou le bambou, qui est un nouvel isolant, la fibre de bambou qui arrive. Donc à chaque fois, on oriente pour que l'isolant soit pas humide.
0: Alors vous en avez cité beaucoup, est-ce que vous pouvez nous les redire, donc tous les matériaux biosourcés qu'on peut utiliser?
3: Ok, alors dans l'ordre, donc fibre de bois le plus connu, chanvre, ouate de cellulose alors, qui existe en panneau, le coton, la fibre de bambou qui est nouveau, le carton recyclé est nouveau aussi, le liège. Lui, j'en ai encore pas parlé, mais dès l'instant qu'on a des problématiques pour isolation extérieure en soubassement, qu'on a besoin de perspirance en pied de mur ou qu'il y a une forte humidité, le liège est le meilleur allié pour isoler. Et ensuite, on a des variantes en soufflage. Le meilleur apport qui a été pris en soufflage, c'est la ouate de cellulose. Et ça existe aussi en coton, coton recyclé et fibre de bois. C'est les principaux.
0: Très bien. Alors, Jdoen, racontez-nous un petit peu comment le pays Terre de Lorraine intervient avec ces matériaux biosourcés. Quel est un peu votre lien?
4: Eh ben, moi, je suis conseiller énergie pour les communes de Terre de Lorraine. Et du coup, j'accompagne l'ensemble des mairies pour les aider à rénover leurs bâtiments. Donc, je fais plus du conseil et de l'appui technique par rapport à ça. Et on a beaucoup de bâtiments en moellons, des vieux bâtiments où là, ben, il faut absolument adapter l'isolant par rapport au mur aussi pour justement la perméabilité à l'air et autres, la migration de la vapeur d'eau. Donc, il est important de bien conseiller et les matériaux biosourcés répondent souvent à ces bonnes caractéristiques si la perméabilité à l'air est bien traitée aussi. Derrière.
0: Est-ce que vous avez des exemples de bâtiments de collectivités qui ont été rénovés comme ça?
4: Oui. Alors, il y a eu des bâtiments en laine de bois, alors soit rigide ou souple. On a eu de la ouate de cellulose qui a été soufflée. On a eu un bâtiment à Axeuillé, par exemple, qui a été réalisé en béton de chanvre. On a aussi des bâtiments en paille sur le siège à Colombey-les-Belles. C'est un isolant paille, donc poteau poutre et de la paille en remplissage à l'intérieur. On a aussi d'autres isolants en isolant métis, notamment sur le territoire de à Lagné, il me semble qu'ils ont utilisé cet isolant. C'est en jean recyclé. Donc voilà, on a une diversité sur le territoire assez complet de l'usage des matériaux biosourcés.
0: Oui, par exemple, les jeans ressourcés, c'est en lien notamment avec le Relais Lorraine.
4: Oui, c'est ça. Et en fait, c'est des jeans qui ont été qui ne peuvent plus être utilisés et qui sont revalorisés après en isolant. Donc sur le Relais, on les collecte et après il y a une usine, je crois que c'est dans le Nord, qui les fabrique.
3: À Billy-Berclos, dans le Nord, effectivement, où ils sont fabriqués.
0: Donc ça reste du national, on va dire, parce que local, pour en tout cas le Relais, bon, après ça part un peu dans le Nord, mais après ça revient ici quand même, quoi. C'est ça, il n'y a pas trop non plus, un peu, pas trop circuit court, mais c'est pas non plus circuit long, quoi, on va dire.
3: Non, mais ça reste national, et au moins il y a une partie de l'isolant que peuvent avoir les clients qui peut être issue du jean local.
0: Peut-être même notre propre jean qui peut faire notre mur, quoi.
3: Aussi.
0: C'est marrant. Très bien. Alors, je vais revenir vers vous, Arnaud. Quand, par exemple, un client donc franchit votre magasin, comment ça se passe pour vous le conseiller sur le meilleur isolant par rapport à sa maison?
3: Ok. Alors, effectivement, quand un client vient nous voir, déjà, on veut comprendre son projet. Rénovation, maison de quelle année, parce qu'en fonction du type d'habitat, on va pas raisonner pareil au niveau des conseils. Et puis, est-ce qu'il veut faire lui-même ou pas? S'il fait lui-même, on l'accompagne dans son projet à le conseiller étape par étape. Donc au départ, il y a un devis global. Et après, il commence l'isolation du sol, on le suit pour le sol. Et ainsi de suite, on avance jusqu'à la fin. Et on demande des photos, on fait des points quand il vient chercher des matériaux ou autre. Ensuite, s'il veut faire appel à un artisan, alors on travaille avec plus de 150 entreprises sur la région, Grand Est. Et on renvoie vers l'artisan le plus compétent et local, surtout le plus près de son chantier. Et après, on les met en relation et l'artisan, ils prennent rendez-vous. Et après, nous, on suit le projet. Si les uns ou les autres ont des questions, on les accompagne aussi.
0: Et côté prix, est-ce que c'est plus cher un matériau biosourcé qu'un matériau classique?
3: Alors ça dépend des cas. En fait, il y a des matériaux qui sont plus chers. Effectivement, je vous ai parlé du liège tout à l'heure. Lui, c'est le plus cher de tous. En plus, il y a eu des feux au Portugal il y a 2 ou 3 ans. Et donc la ressource, il y a plus de demandes et moins de ressources. Donc forcément, les prix montent. Par contre, si on raisonne d'un point de vue performance, dans la plupart des cas, dès l'instant qu'on a de l'acoustique, à performance égale, on arrive à être moins cher. Avec le coton, justement, ce qu'on vient de parler, comme isolant, on arrive à être moins cher. Après, il y en a d'autres, je vous en ai pas parlé, mais le granulat de verre expansé qui se met en fondation permet aussi de gagner du temps. Donc au final, le matériau est plus cher d'un point de vue prix au mètre cube par rapport à des cailloux, sauf qu'il est isolant, drainant, porteur. Donc il fait tout d'un coup. Et en général, les entreprises gagnent plusieurs jours de chantier en posant ce produit-là, parce qu'il y a un produit à poser qui fait isolant, drainant, porteur. En temps normal, il faudrait mettre plusieurs types de cailloux, donc plusieurs camions qui arrivent, avec les granulométries, une membrane, un isolant, qui est souvent en polystyrène, donc moins perspirant en tout cas. Et du coup, c'est plus long, au final, ça fait plus d'étapes et plus de main-d'œuvre. Donc globalement, en règle générale, si on prend uniquement l'isolation contre le froid, on est peut-être 10 ou 15% plus cher. Mais aujourd'hui, avec la nouvelle donnée, on l'a vu cet été, avec la chaleur, si on met dans la balance l'achat d'une clim dans certains cas, parce que les isolants classiques, le déphasage est moins bon, pour 35 cm, je vous ai parlé tout à l'heure, quand on a un déphasage de 9h30 en watts de cellulose, on a un déphasage de 3h06 en laine de verre et 5h en laine de roche. Donc si on prend dans le coût global l'achat d'une clim plus la consommation, on va être moins cher.
0: Voilà, c'est un extrait donc de Radio Tepos que vous pourrez découvrir à la place de Déclic Midi demain jeudi, donc à midi, rediffusion à 16h et puis ensuite à 19h et le lendemain à 7h. Donc vous retrouverez Johan Mertz, conseiller énergie pour les collectivités au sein du pays Terre de Lorraine. Et puis vous aurez aussi Arnaud Noël qui est gérant du magasin Matériaux Naturels de Lorraine pour en apprendre plus donc sur les matériaux biosourcés, car ce n'est pas la fin de l'interview. Il y a encore plein d'autres choses encore à apprendre. Je vous propose de terminer ce Déclic Midi par l'agenda. 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
0: Et oui, je peux vous proposer plusieurs sorties. Il y a pas mal de sorties cinéma à faire, notamment ce vendredi soir. Je commence par une qui est proposée au Grenier des Halles à Vézelise, place de l'Hôtel de Ville, par l'association du Grenier des Halles. C'est gratuit et donc c'est une soirée cinéma dans le cadre du Festival International du Film de Nancy-Lorraine, le FIFN, et de la Petite École du Film Court. Donc là, il y a une délocalisation unique de la projection pour une sélection de films courts adaptés à tous les publics. Donc c'est pour aussi les enfants, n'hésitez pas. Voilà, donc il y a une délocalisation à Vézelise depuis le 12 jusqu'au 16 octobre. Et donc là, il va y avoir un film le 16 octobre. Il y a sinon un autre film, là, un ciné-débat même, qui est organisé par le foyer rural de Tantonville à 20h ce vendredi à la salle des fêtes. Ciné-débat sur une place pour eux vieillir avec la trisomie 21. C'est gratuit, c'est une projection du documentaire de Dorothée Fresneau proposé en partenariat avec le CTGEP, suivi donc d'échanges avec Axel Hautelet, sociologue et membre du conseil d'administration du foyer rural de Tantonville. Il y aura d'autres intervenants aussi locaux. Donc ça parle notamment d'une nouvelle génération d'adultes porteurs de trisomie 21 dont l'espérance de vie s'est allongée grâce au progrès de la médecine. Donc vous verrez les profils de Bruno, Céline et Stéphane. Je vous parle d'un autre ciné-débat qui vous est proposé par la CC2T. C'est gratuit et c'est au CTA de Toul à 20h, aussi ce vendredi. Il s'appelle Femmes des Terres. C'est une projection du documentaire qui partage les récits de vie de paysannes agricultrices entre la France, le Togo et la Bolivie, suivi donc de témoignages d'acteurs et actrices locales. Et puis, ça sera vraiment de mettre en lumière des expériences féminines dans des contextes culturels et sociaux très différents qui partagent pour autant des engagements communs. Donc un très beau ciné-débat à découvrir au CTA de Toul ce vendredi à 20h. Vous avez sinon un spectacle d'humour, Mauvaise Graine, au Centre Culturel Jean Lhôte à Neuve-Maisons. Et c'est Marine Leonardi qui vient et qui transforme son quotidien de jeune mère externuée en terrain de jeu pour dénoncer les arnaques de la parentalité parfaite et le mythe de l'égalité. Le plein tarif est de 32€. Pour les demandeurs d'emploi, les seniors et les étudiants scolaires, ce sera 29€. Et vous pouvez réserver jusqu'au jour même. J'ai deux sorties à vous proposer à Chaligny. C'est une forêt participative. C'est une exposition qui est en place à l'espace santé Relais Petite Enfance de Chaligny et par le collectif SISM Sud 54. C'est une exposition collective réalisée par des habitants de tout âge autour de l'univers de la forêt, réunis dans une installation immersive. Elle donne vie à une œuvre collective originale, reflet de la créativité due à partage de la richesse des collaborations locales. Il y avait un vernissage donc hier mardi, et donc là ça y est, vous pouvez voir jusqu'à vendredi tous les jours cette belle exposition participative. Et en même temps aussi, il y a toujours à Chaligny, là ça la filoche, un café tricot. Un moment chaleureux pour tricoter, crocheter, échanger, partager sa passion, quel que soit son niveau. Ce vendredi, de 14h à 16h30, toujours par les collectifs SISM Sud 54. Donc SISM, c'est les semaines internationales de la santé mentale. Donc c'est un petit moment de partage qui est proposé. Et puis enfin, vous avez le marché des producteurs locaux qui vous est proposé ce vendredi à Gros Rouvre de 17h à 19h par la CC2T, c'est gratuit et donc là c'est un marché qui met à l'honneur les circuits courts pour regarnir vos frigos votre frigo et vos placards avec fruits et légumes de saison, poulet, fromage, œufs, bières artisanales et pâtisseries. Il y a de quoi faire et en plus c'est vraiment aider nos producteurs locaux. Et voilà donc pour cet agenda et voilà aussi pour la fin de ce Déclic Midi. Et comme je le disais en entrée d'émission, c'est la fin aussi de mes directs sur Radio Déclic. Il s'agit de mon tout dernier Déclic Midi. Je m'envole prochainement pour de nouvelles aventures, toujours dans le journalisme, plutôt côté agricole. Je vous remercie pour votre écoute durant ces quasiment 5 années, que ce soit dans toute l'actu avant et dans les Déclic Midi maintenant, et même dans les autres émissions, Rendez-vous en Terre de Lorraine. Ce fut vraiment un vrai plaisir de vous informer, d'analyser pour vous des informations et de recevoir de merveilleuses personnes au micro. Merci à tous les invités qui se sont succédés et encore une fois, merci à vous chers auditeurs et auditrices. Je sais qu'il y a parmi vous des auditeurs fidèles, dont mes parents d'ailleurs, que j'embrasse. Je ne sais pas ce que deviendra cette émission, l'équipe est en plein remaniement, donc restez à l'écoute de Radio Déclic pour voir si elle ressurgit. Vous m'entendrez d'ailleurs encore dans quelques émissions Rendez-vous en Terre de Lorraine, enregistrées en avance, comme justement celle qui va suivre, un nouveau numéro de l'Écho Média, l'émission de la médiathèque de Toul. Mais voilà, ce n'est pas sans émotion que je vous souhaite une dernière fois une très bonne journée sur Radio Déclic, car oui, c'est la fin donc de ce Déclic Midi. Très bonne journée, très bonne fin de semaine à vous sur Radio Déclic.
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0: Bonjour à tous, j'espère que vous allez bien. Vous êtes bien sur Radio Déclic et dans l'émission Les Comédias. Et oui, au-delà de l'arc-en-ciel, il y a la médiathèque, les remparts de Toul. Et avec moi pour cette émission, il y a Jérémy et Fabienne. Bonjour à tous les deux.
1: Bonjour.
2: Bonjour.
0: Alors je pense que les auditeurs ont reconnu la musique qu'on entend encore en fond. Mais Fabienne, est-ce que vous pouvez nous la présenter un petit peu?
2: Eh bien oui, c'était une musique toute douce et toute zen qui va très bien avec la thématique du mois de la petite enfance qu'on va vous présenter là et qui va commencer tout prochainement pendant le mois de novembre. Il s'agissait de la chanson Somewhere Over the Rainbow, alors désolé pour l'accent anglais, d'Israël Is, et je crois qu'on l'a pas mal entendu fut un temps sur les ondes, et ça représentait bien le côté cool.
1: Alors, Israël Is, toi, tu te dis, mais tu donnes pas le nom de famille du bonhomme, c'est ça hein, c'est...
2: Alors,
1: excusez-nous,
2: je vais essayer.
1: Messieurs, dames, c'est une petite blague entre
2: nous.
1: Kamakawiwo-olé, d'accord, très bien.
2: Quelque chose comme ça. Désolée.
1: Oui, bah voilà,
2: pardon, Israël.
0: En tout cas, un très beau titre, effectivement, pour commencer. On va l'écouter encore en fond, justement, pour se mettre dans l'ambiance du mois du livre et de la petite enfance qui va débarquer à la médiathèque. Alors, justement, c'est déjà la 23e édition, hein.
2: Tout à fait, 23e édition. Alors la thématique de cette année, ça va être la zen nature, d'où les chansons choisies un petit peu autour de ça cette année.
0: Très bien, alors qu'est-ce qui nous attend justement alors du 3 au 28 novembre à la médiathèque?
2: Eh bien du 3 au 28 novembre, effectivement, on va commencer ce mois de la petite enfance. On va avoir une exposition sur tout le premier étage qui va être fait par Bin Chaumont. Ce sont des aquarelles avec des enfants qui jouent. Elle a tout spécialement créé des illustrations pour ce mois de la petite enfance. Donc on remercie beaucoup Bin pour cette exposition. Et en même temps, au premier étage, il y aura un espace sensoriel qui sera dans l'esprit Snow Zealand. Alors l'esprit Snow Zealand, c'est un espace de détente et de découverte très calme, avec tout des choses sensorielles, du toucher, de l'écoute, parfois même des odeurs, pour le tout petit et qu'il se sente bien accompagné d'un parent. Voilà, il y aura aussi à côté de la médiathèque d'autres partenaires qui vont participer à ce mois de la petite enfance. On aura justement au cinéma deux séances, une séance le mercredi 25 novembre à 14h30 avec le film Jardin Enchanté. Alors je dis le film, mais en fait ce sont des courts-métrages, c'est tout à fait adapté pour les 0-5 ans. Et il y aura aussi Premier pas dans la forêt, un dimanche matin cette fois, parce que le samedi c'était plus possible et on a voulu garder une séance le dimanche matin. À côté, il y aura bien sûr un spectacle professionnel qui s'appellera Voir le jour. Ce spectacle a été tout spécialement choisi parce qu'il est en rapport avec un album jeunesse d'Emma Giuliani. Et là, le petit va pouvoir découvrir accompagné d'un parent, d'une nounou, d'une mamie. Tout le monde est le bienvenu, évidemment. Il va pouvoir découvrir un univers très bucolique avec des contrastes noirs et blancs, très adapté pour le tout petit. On aura également une conteuse en tournée qui va faire sa tournée dans les différentes structures petite enfance de la ville, même un peu au-delà parce qu'elle ira jusqu'à la PMI de Fougue et au relais parents assistantes maternelles des Crouves. Ce spectacle en tournée va s'appeler Le Voyage de l'escargot, par Julie Horry, une conteuse et musicienne du coin. Musicienne aussi parce qu'elle va venir avec son violoncelle et une flûte dans les crèches, à la ludothèque, à la PMI. Et sera le mercredi 18 novembre pour une séance tout public à 10h30 à la médiathèque. Nous aurons également Histoire animée. Alors là, il va falloir participer. Ce sont des petits jeux pour les tout-petits, mais avec une scénographie et une histoire derrière toute tracée. Et les enfants vont pouvoir explorer un lieu et jouer des personnages. Ça sera le mercredi 4 novembre et le jeudi 5 novembre à la médiathèque, mais côté centre des ressources, avec plusieurs séances le matin de 10h à 11h30. Nous aurons également, pour des plus grands, parce que oui, les petits ont des grands frères ou des grandes sœurs, donc on essaye de penser à eux aussi. Les petits TOC, c'est un atelier cuisine et compte organisé par le CTPS. Il y aura une séance le mercredi 25 novembre de 14h à 16h30 pour les 7-8 ans et une séance le samedi 28 novembre de 10h à 12h30 pour les 5 et 6 ans. Là, c'est délocalisé, on sera dans l'école Saint-Mansuy à Toul. Et pendant que les petits gâteaux vont chauffer, la bibliothécaire va raconter des histoires. Il y aura également un atelier de découverte sensorielle du patrimoine. Là, on travaille avec les personnes du service patrimoine de la ville. Il y aura un atelier familial pour découvrir la cathédrale autrement, par le toucher, l'écoute, l'observation. Cette découverte sensorielle va se faire le mercredi 18 novembre à la médiathèque, le matin et l'après-midi.
0: Pour toutes ces activités-là, il faut s'inscrire, ou il y a besoin de réserver ?
2: Alors, effectivement, il y aura pour ces activités-là des inscriptions, tout prochainement organisées à la médiathèque. On va bientôt avoir les flyers imprimés qui sont très jolis, qu'on va pouvoir distribuer et donc organiser les inscriptions. Et à préciser, bien entendu, que tout est gratuit.
0: Très bien. Et donc les activités vont aussi concerner pour certaines les parents et les professionnels.
2: Tout à fait. On a spécifiquement pensé à ces groupes-là. Pour les parents, on va avoir une information sur le concept Snows & Lunch, justement, puisqu'il y aura la salle de l'heure du compte déjà aménagée dans cet esprit-là. Et il s'agit là de pouvoir bien accompagner son enfant, parce que l'espace Snows & Lunch n'est pas un espace de jeu, mais vraiment un espace de découverte sensorielle où on ne peut pas faire rentrer trop de personnes en même temps. Donc il s'agit vraiment d'accompagner et d'informer sur l'esprit qu'on veut faire ressortir de cette salle. Et il y aura une information également pour les professionnels qui se fera le jeudi 12 novembre de 14h à 15h. Pour les scolaires, il y a, comme l'année dernière, une autre autrice qui va faire partie d'une tournée dans différentes bibliothèques et y compris la nôtre, qui sera avec Julia Spears cette année. Donc elle va faire un atelier créatif avec les enfants autour des albums qu'elle a conçus. Et cette autrice a été primée au prix sorcière de cette année, en 2026. Elle va venir le mardi 17 novembre de 14h à 16h, et cet atelier va se faire avec une classe des écoles de Toul.
0: Eh bien, ça nous fait beaucoup de choses à retenir pour le mois de la petite enfance. Hein. Vous allez être au taquet. Hein.
2: Tout à fait.
0: Et c'est pas fini, parce qu'il y a une journée festive aussi le samedi 14 novembre. On va en parler dans quelques instants. Mais avant, on va faire une petite pause musicale avec le titre Nature de Christophe Maé, car comme l'a dit Fabienne, hein, c'est une émission zen aujourd'hui, émission zen nature. Donc on va l'écouter tout de suite. C'est aussi un de tes coups de cœur, hein, il me semble.
2: Ah oui, j'ai toujours aimé Christophe Maé, et là, du coup, le titre s'y prêtait très bien.
0: Eh bien, on l'écoute tout de suite avant de revenir dans l'émission Les Comédias sur Radio Déclic.

0: matin.
1: Et vous venez d'entendre Christophe Maé avec Nature sur Radio Déclic dans l'émission Les Comédias. Et on retrouve Fabienne, toujours, je crois, qui va nous parler encore de la, mais là, du mois de la petite enfance. On n'est pas fini, parce qu'il y a encore une grosse journée qui vous attend aussi.
2: Tout à fait, on ne s'arrête pas. Effectivement, une journée festive le samedi 14 novembre, donc là, qui va se dérouler intégralement sur la médiathèque. On va avoir des spectacles en place limitée où il va falloir réserver. Toujours gratuit, évidemment. Et puis, d'autres animations en continu. Alors, pour les spectacles avec réservation, on va avoir une conteuse dans les jardins qui sont juste en face de la médiathèque. Cette conteuse s'appelle Ombeline Gueston. Vous allez la découvrir cette année. C'est une toute nouvelle conteuse qu'on accueille chez nous. Elle propose à différents horaires des petits contes pour les plus petits à partir de 3 mois et à d'autres séances des contes pour les plus grands à partir de 3 ans. Ensuite, nous aurons aussi des partenaires qui proposent des spectacles, comme par exemple la Maison de la Petite Enfance de la Louvière, qui s'appelle Restons Zen, ce spectacle, avec des personnages qui sont des animaux. Les enfants seront bien accueillis entre 2 ans et 6 ans à différents horaires à la médiathèque. Un autre spectacle, cette fois proposé par le relais parents assistantes maternelles. Le spectacle s'appelle « La petite graine qui pousse » pour les enfants de 0 à 5 ans. Il est question de pluie, de vent, de soleil et de jolies fleurs. Différents horaires vous seront proposés pour satisfaire le plus grand nombre. Il y a également une autre conteuse qui est une bibliothécaire qui se transforme en conteuse cette fois avec Tablier tisse une histoire avec les animaux de la forêt. Pour toujours les 0 à 5 ans, une séance l'après-midi et une séance le matin aussi seront prévues. Nous aurons le retour de Cubetto. Ceux qui sont venus aux éditions précédentes ont pu profiter de ce petit robot. Là, on est dans le conte et le codage. Le petit spectacle s'appelle « Les aventures de petit bonhomme ». Ce sont des histoires à écouter, mais aussi à programmer. Donc, on participe pleinement à l'histoire. À partir de 4 ans, là, il faut être un petit peu plus grand. À côté de toutes ces animations sur inscription, on va avoir bien entendu des animations continues, comme ça entre deux spectacles. Vous pourrez aller faire un petit jeu ou prendre un petit gâteau, une petite boisson pour goûter. Il y aura l'exposition créée par le dispositif Réussite éducative avec une animatrice pour faire un petit jeu autour de cette exposition. Il y a la petite pause du LAP. Le LAP, c'est le lieu d'accueil parents-enfants qui proposera des petits jeux sur le thème de la nature. Il y aura également un grand atelier créatif proposé cette fois par les ATSEM, les aides maternelles des écoles de la ville de Toul. Il y aura bien entendu le bain de livres auquel on tient tout particulièrement parce que c'est dans une petite salle cosy avec des coussins, des caisses de livres où tout le monde peut lire une histoire ou simplement regarder les belles illustrations des livres. Il y a également les petits jeux de société en famille avec des jeux prêtés par la ludothèque et un bibliothécaire qui va animer ces séquences-là. Il y aura bien entendu les gourmandises proposées par le CTPS, donc chaque enfant de 0 à 5 ans se verra remettre un petit ticket pour un petit goûter et les grands frères et les grandes sœurs pourront piquer un petit biscuit dans les assiettes bien entendu. Il y a également la vente de livres avec notre partenaire la librairie Bossuet qui se tiendra dans le hall, dans la salle Pèlerin, dans le hall de la médiathèque et chaque enfant qui entre 0 et 5 ans, se verra remettre dès l'entrée un bon d'achat de 10 euros qu'il pourra dépenser le jour même au stand de la librairie et acheter un livre qui lui fait plaisir. Voilà.
1: C'est une belle journée alors qui nous attend le samedi 14 novembre.
2: Ah oui, on vous attend tous.
1: Ça va faire du bruit dans la médiathèque, ça va résonner.
2: Zen.
1: Oui, voilà, oui, c'est vrai que ça va faire du bruit, mais ça va être zen.
2: Voilà.
3: Ça existe, je crois, le bruit zen.
1: Le bruit zen.
2: Le bruit zen.
3: On va travailler là-dessus.
1: Effectivement.
2: Je peux rapidement peut-être parler des partenaires. Alors évidemment, il y a tous les services de la ville avec les services petite enfance et les services culturels de la ville. pour ne pas citer que, il y aurait donc la maison de la petite enfance, Rolin et Louvière, les programmes de réussite éducative, l'espace numérique, les lieux d'accueil par enfant, la ludothèque, le cinéma, le service du patrimoine, le service des espaces verts et les ATSEM, le service éducatif. Nos partenaires autres que ceux de la ville, on a le ministère de la Culture, la médiathèque départementale, la protection maternelle infantile, le relais petite enfance, la commune de Tertouloise, le centre social du pays de Colombey qui nous a prêté du matériel, les écoles maternelles de Toul, l'association des bibliothécaires de France, le comité toulois de promotion de la santé et la librairie Bossuet. Merci à eux.
1: Eh bien, effectivement, merci à tout ce beau monde pour nous proposer ce mois du livre et de la petite enfance, donc à découvrir tout au long du mois de novembre, avec un moment fort le 14 novembre à la médiathèque Les Remparts de Toul. Et hors ce gros événement, vous avez aussi les ateliers qui reviennent chaque mois, les moments qu'on aime bien aussi citer dans cette émission. On va en parler avec Jérémy dans quelques instants, mais avant justement, Jérémy, on va écouter un peu une musique que tu as choisie aussi. Oui. J'aime bien le titre Peau de banane.
3: Oui, c'est aussi un petit peu pour ça que je l'ai choisi, mais en fait, à partir du moment où, quand on sait que j'écoute beaucoup de rock ou de trucs qui tapent un petit peu dur, on m'a fait comprendre que dans l'esprit du mois de la petite enfance, il fallait des choses zen. Je me suis un petit peu creusé la tête et puis j'ai retrouvé des petites vieilleries que je trouve sympas. Donc là, on est sur un morceau d'Adouk Trio. Dans ce trio, il y a Didier Malherbe qui joue tout un tas d'instruments avant. Il a fait partie du groupe Gong, par exemple. Il était passé à Nancy il y a quelques années avec donc Adouk Trio. Petite formation très très sympa avec un clavier et puis c'est même pas une batterie finalement, c'est un espèce d'ensemble de percussions, mais c'est super zen, c'est très joli, ça s'écoute très très bien. Et puis ce titre là en particulier, il y a un petit côté un peu rigolo qui m'a fait penser justement à la jeunesse, donc là on est complètement zen, jeunesse, voilà, ça devrait le faire, j'espère.
1: Et ben on va découvrir cela tout de suite et on revient après pour parler des rendez-vous mensuels.

0: C'est donc Peau de banane de Hadouk, trio qu'on entend maintenant encore en fond. On va baisser un petit peu parce que le timing commence à avancer hein, dans l'émission. Il y en a encore pas mal de choses à évoquer avec toi, Jérémy, justement sur les ateliers qui reviennent chaque mois. Et on a notamment l'atelier réalité virtuelle.
1: Oui, alors voilà, pour le prochain, ce sera donc le samedi 21 novembre de 13h30 à 17h30. L'atelier réalité virtuelle, donc, c'est toujours un petit peu la même chose pour celles et ceux qui ont déjà écouté l'émission, vous le savez. Vous avez un casque sur la tête et on vous propose de jouer, de voyager, de découvrir tout un tas de petites choses. C'est plutôt sympa, donc il ne faut pas, surtout pas hésiter à venir s'inscrire, hein, parce que là pour le coup c'est sur inscription. C'est des créneaux de 20 minutes parce qu'au-delà ça commence quand même à faire un petit peu mal à la tête, hein, c'est un peu perturbant, donc voilà, mais c'est plutôt sympa. Donc n'hésitez surtout pas à venir découvrir ça avec nous. Hein. On a encore et toujours pas mal de créneaux disponible pour ça. Donc voilà, je vous y attends. Ensuite, on a dans les manifestations diverses et variées, le musée Hors les Murs. C'est un petit quelque chose qui revient assez régulièrement. C'est le musée, ni plus ni moins, qui vient chez nous et qui nous propose des petites choses assez régulièrement. Donc là, pour le coup, le samedi 21 novembre, on aura une conférence de Vincent Lamarck sur un ensemble de pièces produites à la faïencerie Toul Bellevue. Ça peut être très intéressant, donc voilà, c'est évidemment gratuit et sans réservation. Vous venez comme vous voulez à partir de 16h30. Voilà. On aura le café culturel aussi. Toujours le samedi 21 novembre d'ailleurs, une belle journée aussi, samedi 21 novembre.
0: Vous enchaînez.
1: Oui, quand même. Hein. Donc du coup, toujours aux mêmes horaires, hein, c'est les cycles classiques, donc 10h midi à l'espace multimédia, c'est gratuit, sans inscription. Vous venez, vous pouvez soit profiter de ce qui se passe sur le petit noyau qui est là depuis un moment déjà, soit participer activement hein, pour dire ce que vous avez aimé ou non en termes de lecture, d'exposition, de n'importe quoi, tout ce qui vous fait plaisir finalement. Donc voilà, ça fonctionne bien. Vous êtes les bienvenus, c'est évident. Donc tout ça se passe autour d'une petite boisson chaude, c'est plutôt sympa. Voilà. Vous avez également les ateliers numériques de notre collègue Sophie qui s'occupe de tout ce qui est numérique, donc justement, et au niveau du mois de novembre, on a plusieurs dates avec des thématiques à chaque fois. Hein. Par exemple, le jeudi 5 novembre, les achats sur Internet, le samedi 7 novembre, les fichiers, les dossiers et ranger tout ça. Le jeudi 12 novembre, fichier dossier exercice pratique pour le coup. Jeudi 19 novembre, faites-le vous-même, les livres photos. Jeudi 26 novembre, cybersécurité, adoptez les bons réflexes. Le samedi 28 novembre, vendre sur Internet. Donc ça se passe à l'EPN, l'espace public numérique de la médiathèque, et c'est de 10h à midi. Là, il faut vraiment pas hésiter à appeler pour réserver parce que la plupart de ces ateliers sont pris d'assaut. Donc ça fonctionne très très bien. Comme je l'avais déjà dit, Sophie s'est engagée auprès de nous à toujours se débrouiller pour trouver une petite place aux nouveaux qui voudraient s'inscrire. Donc n'hésitez pas, hein, ça peut être sympa et vous apprendrez à coup sûr un petit quelque chose. Voilà, et puis alors toujours dans les cycles, on a le café ciné par exemple, hein, donc sur la même base que le café culturel, mais là c'est vraiment cinéma pour le coup, animé en grande partie par Pierre Séry, hein, qui est là depuis le tout début. Lui, il, je sais pas qui l'impose, mais il a quelques thématiques, il travaille dessus et il soumet ça à l'Assemblée. Ça marche plutôt bien. Mon collègue du multimédia de la médiathèque, la dernière fois, a assisté à ce café ciné, a proposé un petit quelque chose qui est plutôt sympa d'ailleurs, à savoir faire participer les gens pour les achats de DVD, en particulier pour la médiathèque. Si vous avez des envies particulières, c'est un petit peu comme des suggestions, mais là c'est sous couvert du café ciné, donc ce sera très regardé, très vu. Ça veut pas dire que pour le coup la plupart du temps c'est pas le cas, hein, mais c'est un cadre différent qui peut être quand même sympa, et puis vous interagissez entre vous, vous discutez de tout ça. Il y a des petites choses sympas qui en ressortent régulièrement. Quand je vois ça, les gens repartent contents, donc n'hésitez pas à venir, hein, vous êtes tous les bienvenus, évidemment. Et pour finir, on a le miroir de réussite. Alors là, on est sur une exposition du 17 au 28 novembre, donc sur les horaires d'ouverture de la médiathèque, évidemment. Ça se passera dans la section adulte, hein. C'est entrée libre et gratuite, évidemment. Il s'agit donc de collégiens du collège Croix de Metz qui mettent en lumière portraits et interviews à l'appui des parcours de vie inspirants de Toul. Une exposition sensible et participative qui place l'humain et le regard sur soi au centre de l'expérience. Et ça a été réalisé en collaboration avec l'association Jeunes et Cités. Voilà.
0: Bien, merci beaucoup Jérémy et Fabienne pour nous avoir parlé de tout ce qui va animer la médiathèque Les Remparts de Toul pour le mois de novembre. On fait un rapide résumé ?
1: Oui, on peut. Eh ben, écoutez, on va faire très court parce que c'est quand même des gros pavés. Alors pour le coup, pour le mois de novembre du 3 au 28 en particulier, vous avez tout ce qui est attrait au mois du livre et de la petite enfance avec énormément de petites choses de ci, de là. Je vous invite à regarder directement sur le site internet de la ville ou nous solliciter nous directement, on saura bien vous répondre. Et puis vous avez à côté de ça tous les cycles classiques entre guillemets hein, de la médiathèque, donc l'atelier réalité virtuelle le 21 novembre, le musée hors les murs qui propose une conférence sur la faïencerie le 21 novembre aussi, le café culturel toujours le 21 novembre, les ateliers numériques un petit peu parsemés tout au long du mois de novembre. Donc justement, vous avez également le café ciné qui là pour le coup sera le 7 novembre, et puis vous avez une exposition à venir, donc du 17 au 28 novembre, les miroirs de la réussite. Voilà.
0: Eh bien, ça nous en fait des choses. Et bien oui. Sûr, on peut tout voir sur votre site internet, sur le site de la médiathèque. Pour se renseigner, on n'hésite pas à vous appeler. Absolument. Ou à franchir la porte.
1: Mais oui, on ne mord pas. Je l'ai déjà dit, oui. On n'a encore jamais mordu personne.
0: Pour l'instant.
2: On vous attend.
0: Très bien, bah merci beaucoup à tous les deux. Alors, avant d'entendre le dernier coup de cœur de Jérémy, qui le premier, on ne le connaissait pas forcément. Celui-là, ça résonnera peut-être un petit peu plus dans le cœur des auditeurs, avec Trio.

0: Média, c'était Zip Libre et Culture. Non, Zip Libre et Musique. Parce que Zip Libre et Culture, non, je ne sais plus faire le terme, je ne sais plus le nom. C'était Zip Libre.
1: Zip Libre en Libre.
0: Oui, Zip Libre en Libre,
1: oui,
0: voilà.
1: Oui, le terme exact, c'était ça.
0: Je ne sais plus ce qu'il y avait, oui, voilà. Bah, effectivement.
1: C'est un petit peu compliqué comme terme.
0: Oui, c'est ça, c'était pas facile à prononcer. Non, les comédias, c'est plus facile.
1: Exactement.
0: Bah, merci en tout cas à toute l'équipe de la médiathèque. Et puis, à bientôt donc, sur les ondes, pour vous en tout cas, ça, l'émission continuera, je l'espère. Et puis, donc, on se quitte en musique avec alors, l'hymne de nos campagnes. C'est une musique que tu apprécies.
1: C'est pareil, c'est une petite vieillerie que j'ai ressorti des tiroirs parce que je trouvais que...
2: Attends, c'est si vieux que ça.
0: Ça nous
1: c'est toujours
0: pas.
1: Pareil. Pour toi et moi, non.
0: Bah non.
1: Mais pour un jeune de 20 ans, c'est une relique, cette musique-là. Donc bon, le truc, c'est que bah, je trouvais que ça collait tout simplement parfaitement bien avec l'esprit de cette émission, hein, la thématique majeure. On est sur du zen, puisque c'est du reggae acoustique pour le coup, et puis on est sur de la nature puisque c'est quand même l'hymne de nos campagnes, donc voilà, ça colle
0: parfait.
1: Parfaitement bien.
0: Et bien on l'écoute tout de suite et puis on peut se dire au revoir alors.
1: Au revoir.
0: Au revoir.
2: Au revoir.

0: pas de boulot.
1: L'agenda cinéma, qu'est-ce qu'on va voir au Cité de Toul? 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
1: 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Eh bien déjà, je vous parle donc d'une projection qui va être suivie de témoignages d'acteurs et actrices locaux proposés par la communauté de communes Terre Touloise dans le cadre du Festival International Alimentaire. Il s'agit du documentaire Femmes des Terres qui partage les récits de vie de paysannes, d'agricultrices entre la France, le Togo et la Bolivie. Ce documentaire met en lumière leurs expériences dans des contextes culturels et sociaux très différents qui partagent pour autant des engagements commun. Il relate notamment la manière dont l'organisation collective entre femmes amplifie la portée de leur lutte, favorise leur autonomie et assure un espace de soutien. Et donc ce film date de 2025 et donc il sera suivi par une discussion. Il aura lieu, cette projection aura lieu ce vendredi 16 octobre à 20h. Et sinon vous avez aussi le film La Ligne Bleue, là-haut à 800 mètres d'altitude dans la vallée de la Bruche, à Nasviller. Des hommes et des femmes vivaient du tissage de la culture de l'orge et du seigle jusqu'à ce que les nazis viennent y construire le camp de concentration du Struthof. Aujourd'hui encore, les hommes et la montagne portent les traces de ces blessures, les strates de cette mémoire meurtrie. Dans chaque maison dort une histoire, là-haut, à travers les fenêtres des derniers témoins. Le film explore une topographie des lieux, une cartographie des mémoires, autant qu'il raconte une humanité. Ce film est à voir ce mercredi à 14h30 et ce samedi à 17h. Je propose un autre film aussi qui a l'air très beau et qui est en version sous-titrée au CTA de Toul, Lettre d'amour de ma grand-mère. Pendant des décennies, Ye Sogriu a survécu grâce aux lettres et aux mandats que son mari lui envoie depuis la Thaïlande. Lorsque son petit-fils Iui part sur les traces de son grand-père, il découvre que l'histoire derrière cette correspondance est bien différente de ce que la famille avait toujours imaginé. À mesure que ressurgissent des souvenirs enfouis et des gestes de dévouement restés dans l'ombre, se dessine le portrait d'existence lié à par la séparation, le sacrifice et le temps. Ce très beau film est à voir au CTA ce mercredi à 17h et dimanche à 20h, et je répète qu'il est en version sous-titrée en français. Et enfin, pour un film en famille, il y a Lydia et le vaisseau des tempêtes. Lorsque son frère aîné Tados est mystérieusement enlevé par l'envoûteur, Lydia, 11 ans, part à sa recherche dans la mer de brume. Recueillie par l'équipage du Dauphin, un navire volant, elle devient l'apprentie de l'astromagicienne Ambrosia. Celle-ci cherche deux enfants disparus, dont son propre fils. Bien décidée à résoudre ce mystère, Lydia devra apprendre l'astromagie et ainsi affronter l'envoûteur. Ce film est à voir ce samedi à 14h30 et dimanche à 10h45 au tarif unique de 3,50€. Vous pouvez retrouver toute la programmation du CTA sur le site de la ville de Toul.

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0: voir, car tout glissait sur lui. Une chauve-souris aimait un parapluie, aimait un parapluie.
1: Pourquoi les chauves-souris volent-elles la nuit? Il y a très longtemps, les quadrupèdes et les oiseaux se rencontrèrent dans un champ pour se livrer bataille. Le motif de cette guerre est aujourd'hui oublié. Tout ce qu'on sait, c'est que les deux armées étaient toutes deux vaillantes. À aucun moment, elles ne faiblirent. À plus forte raison, ne songèrent à la retraite. Aussi, la guerre dura-t-elle longtemps ? De toutes les créatures, seule la chauve-souris se tint à l'écart du conflit à cause de sa double nature. Il faut vous dire qu'à l'époque, elle était légèrement différente de ce qu'elle est aujourd'hui. Ses pattes ressemblaient à celles des quadrupèdes et ses ailes étaient couvertes des plumes comme celles des oiseaux. Elle regardait donc de loin le combat et hésitait à prendre parti. Cela ne lui disait rien de se retrouver parmi les blessés. Et elle se dit qu'il serait plus sage d'attendre, de voir de quel côté la chance tournerait. Dès qu'il lui sembla que les quadrupèdes allaient être vainqueurs, elle se glissa dans leur rang.
2: Mais comme on dit, même le plus malin peut se tromper. Ce qui arrivait à notre chauve-souris. Un aigle immense se leva soudain très haut dans le ciel. Et comme s'il avait retrouvé là-haut des forces nouvelles, il fonça tête baissée sur l'ennemi, entraînant avec lui les autres oiseaux. Ses attaques étaient si soudaines que l'armée des quadrupèdes fut défaite et que la chauve-souris ne put qu'à battre en retraite avec elle. Puis la paix fut proclamée, mais les oiseaux n'oublièrent pas la trahison de la chauve-souris. Ils la firent passer en jugement et leur verdict fut unanime qu'on la prive de ses plumes et de la lumière du jour et qu'elle s'estime heureuse encore de ne voler que la nuit.

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3: Chers auditeurs et auditrices de Radio Téléclic, bonjour, bienvenue dans ce nouveau numéro des potins du JM. Alors pour ce numéro, je vais vous parler de deux événements qui ont eu lieu sur le territoire de la communauté de communes du Pays de Colombey Sud-Toulois. La première animation s'appelait la Fabrique du Livre Jeunesse. Elle a eu lieu dans différents endroits sur le territoire et moi je me suis rendu au Centre Social de Colombey pour un atelier parents-enfants, un atelier de dessin ludique encadré par un artiste strasbourgeois, Baptiste Philippi. Alors vous allez entendre Chloé, qui est une animatrice lecture à la Comcom de Colombey, et ensuite bien sûr Baptiste Philippi qui expliquera un peu son parcours et ce qu'il va faire avec les enfants l'après-midi de 14h à 16h. Et dans une deuxième partie de l'émission, je me suis rendu vendredi dernier, le 10 juillet, je me suis rendu à Vannes-le-Châtel pour assister à la clôture de la première semaine de stage de cirque, de l'école du cirque du Théâtre de Cristal, sous la halle. Et donc j'ai assisté le matin à l'échauffement des enfants, hein, à leur arrivée. Et puis à 16h, nous avons pu assister avec les parents à des démonstrations. Les enfants ont pu montrer ce qu'ils ont appris, les différents activités liées au cirque, comme le trapèze, le jonglage, le monocycle, etc. Et donc, vous entendrez Isabelle, qui travaille au Théâtre de Cristal, qui nous parle de cette semaine, de stage et des suites possibles, puisque ça se poursuit. Vous entendrez aussi un enfant, Martin, qui pratiquait notamment le monocycle. Cette journée s'est terminée par une démonstration avec une pyramide humaine faite par les enfants. Bonne écoute de ce nouveau numéro des potins du JM. Voilà, chers auditeurs de Radio Déclic, je suis à Colombey-les-Belles dans le cadre d'un atelier dessin ludique en compagnie donc de Chloé et de Baptiste. Donc on est dans une semaine de résidence d'un artiste, hein, qui s'appelle Baptiste Philippi, qui va se présenter. Chloé, est-ce que tu peux nous réexpliquer qu'est-ce qui se passe cette semaine, dans quel cadre ça a été organisé et sur quels différents lieux vous rayonnez cette semaine?
4: Oui, alors en fait cette semaine d'atelier, elle s'inscrit dans la Fabrique du Livre Jeunesse, la 7e édition. Et la Fabrique du Livre Jeunesse, c'est un dispositif qui fait partie de l'été culturel. Donc c'est la région, le département qui finance des rencontres entre des artistes du Grand Est et des collectivités, des bibliothèques du Grand Est. Et donc nous, à la communauté de communes, on avait candidaté et on a le grand plaisir d'accueillir Baptiste Philippi. Et cette semaine...

0: L'atelier, elle est coordonnée par l'Interbibli, qui est une association interprofessionnelle qui fait beaucoup de choses en faveur des acteurs du livre, tous les acteurs du livre, les auteurs, les lecteurs, les bibliothécaires, les libraires, etc. Voilà, donc eux, ils font le lien et on est très heureux parce que sur cette semaine, il y a plein de structures du territoire du Pays de Colombey qui ont pu en bénéficier. Donc il y a des ateliers dans presque toutes les bibliothèques du territoire. Dans les différents centres aérés, à l'EHPAD et aujourd'hui au centre social. Voilà.
1: Voilà, et donc tu coaches aujourd'hui, enfin toute la semaine, Baptiste. Bonjour Baptiste.
2: Bonjour, enchanté.
1: Enchanté. Vous êtes l'animateur de cet atelier. Est-ce que vous pouvez vous présenter, nous dire un peu votre parcours?
2: Eh ben, alors enchanté, moi je m'appelle Baptiste Philippi, je suis artiste, j'habite à Strasbourg. Et j'ai été diplômé de la Haute École des Arts du Rhin en option illustration il y a quelques années maintenant. Et voilà, j'habite toujours à Strasbourg et je travaille donc entre le dessin, l'impression, avec des techniques un petit peu anciennes comme la sérigraphie et la gravure. Et je fais également de la musique qu'on pourrait qualifier d'expérimentale. Voilà.
1: Et donc, vous allez animer cet après-midi un atelier qui dure à peu près 2 heures, je crois, un atelier de dessin ludique. Quelle est la démarche, quel est le procédé, quel est l'objectif?
2: Alors, c'est effectivement un atelier qui est sur 2 heures et en fait il est composé de tout un tas de petits jeux de dessin sous contrainte, c'est-à-dire donc là principalement avec de la gouache. C'est-à-dire que je propose des règles du jeu et les enfants peuvent s'en emparer et ça les amène à dessiner d'une manière qu'ils n'auraient pas forcément faite spontanément, dans l'idée de proposer quelque chose d'assez ludique et de plaisir de faire du dessin. Voilà. Et à la fin de cet atelier, je montre un petit geste de reliure qui est assez rudimentaire mais qui permet à chaque enfant de repartir avec un livre qu'ils auraient composé eux-mêmes.
1: Et c'est uniquement réservé aux enfants ou là cet après-midi, je crois qu'il y a des parents qui sont avec également?
0: Cet après-midi, oui, c'est un atelier particulier puisque c'est un atelier parents-enfants.
1: Oui.
0: Donc voilà, on invite les parents à revenir jouer avec le dessin et partager un moment avec leurs enfants.
1: Et dans les autres lieux où vous avez été cette semaine, il y avait des parents également ou c'était principalement des enfants?
0: C'était principalement des
2: C'était
0: enfants.
2: principalement des enfants, mais c'était mercredi aussi, mercredi matin, on était à l'EHPAD de Colombey, donc avec des résidents de l'EHPAD. Donc en fait, là, l'idée, c'est que c'est un atelier qui peut s'adresser à différents publics, sachant que voilà, c'est vraiment autour des questions de dessin, de règles du jeu, de plaisir, et que ça touche tous les âges.
1: Mais ça nécessite une adaptation en fonction du public de votre part, enfin.
2: Un petit peu, mais
1: C'est pas insurmontable.
2: c'est pas un grand écart. C'est en
1: Ouais.
2: fait, c'est vraiment des choses qui sont assez simples et c'est là où on se rend compte que c'est assez universel, ces questions de jeu, de dessin et de sortir un petit peu de ce qu'on sait faire. Donc, chacun peut aborder ces choses-là avec son propre niveau de dessin, sa propre curiosité. Voilà, il n'y a pas
1: Il n'y a
2: de.
1: pas besoin de prérequis.
2: Non.
1: Pas besoin de savoir dessiner
2: Pas
1: forcément.
2: besoin de diplôme ni de formation bac
1: Ouais.
2: plus 1000. Non, tout le monde est bienvenu, quel que soit l'âge et le niveau de dessin. Et même à la rigueur, moi je trouve ça chouette quand c'est des gens qui se sentent un petit peu coincés avec le dessin, qui sont pas à l'aise là-dedans. L'idée, c'est précisément de proposer des outils qui décrispent un petit peu par rapport à ça et peuvent donner des outils de sentiment de légitimité par rapport au fait que. Tout le monde sait dessiner, tout le monde est capable, et tout le monde est capable de prendre du plaisir si on fait abstraction d'un résultat qu'on peut considérer comme virtuose ou autre. Voilà, il y a dans des gestes de dessin spontanés, souvent des choses assez rigolotes. En tout cas, c'est un peu les directions que j'essaye de prendre, et voilà.
1: Et vous avez déjà fait des semaines comme ça, ou c'est une première pour vous?
2: Ça m'est déjà arrivé par le passé de mener des ateliers dans différents contextes. Alors du coup, avec la structure d'Interbibli, j'avais déjà participé l'année dernière. C'était sur un autre territoire, près de Saint-Avold. Et sinon, de manière générale, ça m'arrive d'organiser des ateliers avec différentes structures, des établissements scolaires, des CDI, des classes, selon différentes structures.
1: Et les participants repartent avec leurs dessins à la fin ?
2: Exactement, ils repartent même avec un petit livre.
1: Oui.
2: Et dans l'idée, ils repartent avec un petit savoir-faire qui leur permet de reproduire l'objet à la maison et de refaire d'autres livres. Pour celles et ceux qui ne connaissaient pas déjà la petite manipulation, mais voilà, l'idée c'est un peu de partager ça.
1: Très bien. Et la semaine n'est pas finie, donc demain vous serez au centre aéré de Colombey, c'est ça ? Le Jeep
0: c'est
1: Noé,
0: ça, exactement.
1: Et puis encore l'après-midi à Blénaud-les-Tours.
0: À la bibliothèque de Blénaud-les-Tours, ouais. Et la Fouillotte.
1: D'accord. Et les bibliothécaires sont présents aussi ?
0: Oui, ils nous ont très bien accueillis à chaque fois. On savait que c'était des chouettes équipes, mais voilà, on a été à Allant, à Saulsure, à Vicheray, à Uruf, et donc demain à Blénaud-les-Toul. Et voilà, c'est très plaisant aussi de faire les ateliers en bibliothèque, et puis parfois ça ramène de nouvelles personnes aussi. Je pense notamment le lundi matin à Allant, où il y a une jeune fille qui est venue à l'atelier, et ça lui a tellement plu qu'elle a demandé à sa maman de la réinscrire l'après-midi, donc elle est venue l'après-midi dans une autre bibliothèque du territoire pour refaire l'atelier, et du coup elle a découvert aussi une autre bibliothèque par la même occasion, donc c'est chouette, ça fait un lien,
1: très bien.
0: Un lien entre tous les acteurs.
1: Baptiste, vous connaissiez le secteur ici, ou vous êtes de Strasbourg? Mais
2: moi, j'habite à Strasbourg, mais je suis originaire de Grenoble, mais sinon j'étais pas trop, je connaissais pas très bien le...
1: Quelle impression vous avez du territoire?
2: Magnifique. Somptueux paysage. Non, mais je connaissais pas, et c'est chouette. Après, j'ai pas eu le temps de visiter plus que ça, parce que c'est assez dense au final, l'enchaînement des ateliers.
1: Ouais, ouais.
2: Mais sinon, très honnêtement, je suis assez... Enfin, je trouve ça assez chouette. Je suis assez content de... Tous les gens que je rencontre sont super. Tout le monde est très motivé, disponible. Et c'est assez beau. Et là, donc je réside à Toul, que je connaissais pas, que j'ai pu un petit peu visiter.
1: Ouais, c'est une belle ville aussi.
2: C'est chouette, complètement. Ouais.
1: On a pas mal de relations, nous, avec l'Office de tourisme, avec lesquels on fait des émissions sur le tourisme régulièrement, pour la radio, d'ailleurs. Très bien. Et juste dernière question, pour les participants, c'est gratuit, mais qui finance cette opération, en fait?
0: Et ben, donc c'est financé, en fait, par la DRAC, donc la Direction Régionale des Affaires Culturelles, et par la région Grand Est. Et donc, en fait, pour les structures qui accueillent les artistes, ça ne coûte rien, et donc ça nous permet de proposer des ateliers gratuitement d'une part, et que d'autre part, les artistes qui interviennent soient rémunérés de manière juste, voilà, ouais. Qu'ils soient hébergés, que leur repas soit pris en charge, et que le temps d'atelier, qui est du temps de travail artistique, mais du temps de travail, soit rémunéré justement.
1: Ouais. Donc, Baptiste, vous pouvez nous parler de votre... Vous avez fait un ouvrage, je crois, sur les fourmis.
2: Oui, c'est ça.
1: Oui.
2: C'est un livre jeunesse qui a été fait à deux avec un autre artiste qui s'appelle Loïc Urbaniak. Et donc c'est un livre qui prend un peu la forme d'un imagier et d'une histoire assez minimaliste où ce sont des fourmis qui composent un cortège de fourmis qui portent des choses. Et donc tout un tas de choses, des choses qui sont au départ assez identifiables comme un champignon ou une brosse à dents. Et plus on avance dans le livre, plus il y a des choses qui sont loufoques.
1: D'accord.
2: Et qui aborde aussi des questions de figuration et d'abstraction, où finalement à la fin on sait plus tout à fait ce que les fourmis portent, mais c'est une lecture qui amène les enfants à découvrir cette idée d'abstraction, ou du moins qu'on n'a pas toujours des réponses précises à ce qu'on voit, ou voilà.
1: Les livres jeunesse, c'est un peu votre spécialité, ou vous avez d'autres domaines?
2: Moi, j'ai d'autres domaines. En l'occurrence, j'étais diplômé en illustration. Donc, l'illustration, ça comprend l'illustration jeunesse, les livres jeunesse, mais également la bande dessinée, etc. Moi, quand j'étais étudiant, je faisais des fanzines, donc des publications auto-éditées avec d'autres étudiants et étudiantes. On a composé un collectif avec lequel on allait diffuser cet ouvrage-là. Mais sinon, moi j'ai d'autres casquettes où je fais aussi de la musique dans différents groupes, plutôt comme je disais tout à l'heure, de la musique expérimentale. Et sinon, je fais aussi du dessin qu'on pourrait qualifier de dessin contemporain.
1: Et est-ce qu'on peut voir ces réalisations? Vous avez un site?
2: Oui, j'ai une vitrine sur Instagram, sur les réseaux sociaux.
1: D'accord.
2: Où c'est, où
1: comment on vous trouve?
2: C'est avec mon prénom et mon nom de famille, Baptiste.Filippi, Filippi.
1: Très bien.
2: Différentes choses que je peux faire.
1: Très bien. Merci. Ouais, bonne fin de séjour encore sur le pays de Colombie.
2: Bah, merci beaucoup. Le titre du livre, effectivement.
1: Ah, le titre du livre.
2: On va rajouter le titre du livre. Donc, c'est le livre s'appelle Un cortège de fourmis portant 1000 fois leur poids. Oui. Et c'est publié aux éditions 2042.
1: Très bien. Eh ben, on gardera ça en référence. Ça sera sur l'émission. Et puis, si on trouve un lien, on le mettra dans l'article.
2: Parfait. Hein. Vous pouvez le trouver.
1: Oui. Merci beaucoup, Baptiste.
3: Merci.
1: Merci.
4: Est-ce que quelqu'un peut m'aider à distribuer des feuilles?
3: Non, non, c'est ça,
4: juste une feuille à
3: une
4: quatre
3: chacun.
5: Dans mon truc aussi, vous avez raison.
4: Et pendant ce temps-là, je vous laisse aussi sélectionner un pinceau.
3: Sur les fesses,
4: ah. Ouais.
3: J'en ai peut-être deux. Non, pas un peu. Ouais, tu vois, tu peux passer le truc.
5: La table avec gobelet, c'est pour travailler.
0: C'est ça, ça va être la palette de peinture.
5: Pour dessiner.
0: Travailler, ça fait un
5: bruit. Oui, en plus.
0: Après, on va pas travailler.
4: Alors. Et donc, j'en profite pour me présenter. Attends, je vais distribuer de la peinture. Moi, je m'appelle Baptiste. J'habite à Strasbourg et je suis artiste auteur. Je travaille dans différents domaines, dont celui de l'illustration, du livre jeunesse. En l'occurrence, je pourrais à un moment vous présenter, j'ai fait un livre en duo avec un autre artiste qui s'appelle Loïc Urbaniak, qui est un livre d'une histoire assez minimaliste de fourmis qui porte des choses. Pour un moment, je vous présente. Et là, j'interviens sur le territoire. En tant qu'auteur de livres pour faire des ateliers de dessin dans le cadre d'un dispositif qui s'appelle la fabrique du livre, qui là est porté par une structure qui s'appelle Interbibli. Et donc voilà, l'idée c'est un peu de proposer des ateliers de dessin autour des pratiques du livre. Et donc on va faire un premier dessin en peinture. Est-ce que tout le monde a déjà fait de la peinture?
3: Oui.
4: Oh, bravo. Personne n'a jamais fait de peinture alors.
3: Si.
4: Et alors, si.
0: On peut dire oui, hein. Il y a pas
4: de. Je
3: m'en prends à la rencontre. Et moi, tout à l'heure, j'ai
0: mis de la peinture. Hein. C'est vrai,
4: j'ai
0: fait de
4: la. Ça m'a même déjà
0: fait.
4: C'est vrai.
3: Oui, ben je m'en ai mis partout sur les mains.
0: Hein. Et alors, seulement, c'était que sur les mains.
3: C'est pas ça.
4: Du coup, l'avantage, c'est que quand on est sur la peinture gouache, elle est pas à l'eau. Donc si tu t'emmènes, bon, c'est pas pour t'encourager à en mettre de partout, mais, mais c'est pour rassurer les parents si jamais il y en a sur les habits.
0: Bon, c'est pas grave. Non, c'est pas grave, ça se
4: fait. Sur le... Oula, je sais pas tout casser.
0: J'ai une tuile.
4: Et donc qu'est-ce qu'il nous faut pour faire de la peinture alors si vous avez déjà fait des pinceaux, ok, ça vous a fait déjà de la peinture, ça c'est ok, quoi d'autre?
3: De l'eau.
4: De l'eau, on a. Et on a aussi des petits chiffons si jamais on veut essuyer nos pinceaux, changer de couleur, etc.
0: Tu es
4: bon
0: pour ma peinture.
4: Donc pour l'instant, vous avez sélectionné un pinceau. Si jamais ce pinceau ne vous voit pas, vous n'hésitez pas à dire, on en a d'autres. On peut les changer. Ce qu'on va faire dans un premier temps, c'est qu'on va faire un dessin sur notre feuille qu'on va tenir au format paysage. Est-ce que vous voyez la différence entre le format paysage et portrait?
3: Oui, je pense qu'on sort par le paysage.
4: Ouais.
3: Portrait, ouais.
4: Exactement, oui. C'est ça. Donc du coup, tout le monde va tenir sa feuille au format paysage, c'est-à-dire à l'horizontale. Et on va avoir une petite contrainte, c'est qu'on va utiliser uniquement les deux couleurs que je vous ai distribuées. Partout, ouais, des couleurs. Alors vous pouvez partager les palettes quand vous êtes côte à côte. Et ces couleurs, elles sont vert, un vert qui est même un peu fluo, et un gris qui est un peu argenté pailleté comme ça. Moi je trouvais que c'était un accord coloré qui marchait bien. Et vous n'hésitez pas à les mélanger, ça va faire plein de nuances de gris coloré, etc. Ou de vert fluo un petit peu brillant. Et sur cette page, on va définir ensemble ce qu'on va dessiner. Est-ce que quelqu'un aurait une idée de ce qu'on aimerait bien dessiner?
3: Merci.
4: Alors, si vous n'avez pas d'idée, moi j'en ai plein.
5: Bah, nous aussi.
3: Je sais pas, un enfant, t'as pas d'idée?
4: Toi, t'aurais quoi comme idée?
3: Une montagne.
4: Une montagne? Ok, très bien. Quelqu'un aurait une autre idée?
5: Un arbre.
4: Un arbre? Donc, on part plutôt sur quelque chose de l'ordre d'un paysage alors?
3: Oui.
4: Ok, alors let's go. Eh bien, on peut faire un paysage. Chacun fait un paysage avec ses deux couleurs. Et donc on a ces deux couleurs-là et on va faire des paysages sur toute la page.
3: On est juste.
4: Ça marche. Et on se laisse Il n'y a pas de bouche, il n'y a aucun jugement. Et on se laisse à peu près 15 minutes pour faire ça, un peu moins, 10 minutes, ça vous va? On a juste en question.
6: Si.
4: C'est ça pour vous. Comment?
6: Ce qu'on veut, comme on veut.
4: Comme on
6: veut. Un paysage.
4: La technique que vous voulez, un paysage, de la technique que vous voulez. La technique, c'est le contrat par la peinture.
7: Plus dur, c'est de se lancer. Après,
8: c'est ça, exactement.
6: Dur, c'est la
8: chute.
6: C'est ça, paysage. Ça va aller tout seul.
8: Bah,
6: c'est
8: petit.
6: Ah,
8: ouais, faut pas mettre de.
6: J'ai pas le talent de la fille.
8: Ah, oui,
9: j'ai pas le talent de la fille. Vraiment une chouette animation, mais à laquelle on n'aurait pas pensé à se diriger tout seul comme ça. Et en fait, là, de découvrir que c'est vraiment adapté à tous, en fait. Chacun un peu a les capacités, en tout cas, de créer quelque chose. C'est vraiment, vraiment chouette. Très intéressant.
10: Eh ben, c'est un atelier qui a bien plu aux familles. Le côté vraiment pas d'attente derrière et pas de pression de il faut un rendu quelque chose, voilà, c'est dans l'imaginaire, ça a bien plu. Ça a permis d'échanger parents-enfants, de montrer les, voilà, les compétences, appétences des uns, des autres. Et je trouve que ça met en valeur vraiment tout le monde. Et puis chacun repart avec une petite création derrière, donc c'est chouette.
1: Voilà, je suis à Vannes-le-Châtel en compagnie d'Isabelle du Théâtre de Christelle. Bonjour Isabelle.
11: Bonjour.
1: Alors qu'est-ce qui se passe aujourd'hui? On est sous la halle et c'est la fin de...
11: Alors c'est la fin de la première semaine cirque. Donc c'est une semaine de découverte où des enfants entre 6 et 14 ans ont pu découvrir différentes disciplines circassiennes. Alors les aériens, tout ce qui est équilibre, tout ce qui est jonc. Et on a invité les parents aujourd'hui à nous rejoindre à partir de 16h pour pouvoir voir ce qui a été fait toute la semaine, pour que les enfants puissent montrer l'évolution, puissent montrer les disciplines, et puis que les parents puissent aussi s'y essayer s'ils ont envie.
1: Ah, on a le droit d'essayer.
11: Vous avez le droit d'essayer.
1: Même le monocycle.
11: Ben, même le monocycle, ça risque et péril. Hein.
1: Oui, c'est pas facile.
11: Non, c'est une des disciplines les plus difficiles.
1: Oui, oui, oui. Et vous aviez combien d'enfants tout au
11: Alors, cette semaine, on avait 33 enfants. Alors, certains, une vingtaine étaient avec hébergement.
1: Oui.
11: Donc, on dort dans un jardin qui nous est mis à disposition par la mairie de Vannes-le-Châtel. Et on avait donc du coup 11 enfants qui nous rejoignaient tous les matins et qui repartent le soir.
1: D'accord. Et là, ça va se poursuivre pour que ceux qui sont là. Il y en a qui sont là 3 semaines, c'est ça ?
11: C'est ça. Donc pour les plus grands, ils restent 3 semaines et avec l'équipe d'animation, ils vont construire un spectacle de toutes pièces. Alors musique, lumière, mise en scène, numéro de cirque. Et ces spectacles pourront être vus le 22 juillet et le 23 juillet. Alors le 22 juillet, on a le spectacle des enfants.
1: Oui.
11: Suivi d'un spectacle pro.
1: Oui.
11: C'est la compagnie Facile d'excès avec gros débit. Et on pourra revoir le spectacle des enfants le jeudi 23 juillet. Donc et, sous la halle.
1: Et c'est ouvert au public?
11: C'est ouvert au public, oui. Tout
1: D'accord.
11: À, fait.
1: À quelle heure alors?
11: Alors, le mercredi, le premier spectacle des enfants est à 19h. Il y aura une restauration, une buvette sur place. Et le deuxième spectacle sera à 21h. Et le vendredi, ça sera à 20h. Voilà.
1: D'accord. Et pour la suite du stage, là, il reste des places? Non,
11: c'est... Alors, bon. Dans l'idéal, les enfants, c'est bien qu'ils soient là 3 semaines parce qu'ils ont déjà, défini le thème du spectacle. Donc, il y a déjà un travail qui a été fait par le groupe de la RDS, donc la Route des Saltimbanques. Après, effectivement, on a un tout petit groupe cette année, donc on pourrait prendre un ou deux enfants supplémentaires.
1: Si quelqu'un veut inscrire un enfant en dernière minute, ils peuvent vous contacter.
11: Nous contacter, ça serait
1: Théâtre
11: top.
1: De Cristal.
11: Théâtre de Cristal, si c'est des enfants qui ont déjà fait du cycle, c'est un plus.
1: Oui, oui.
11: Ou qui font de la gym, du théâtre, c'est des atouts, c'est des compétences qui vont être un atout pour la construction du spectacle. Voilà.
1: Et ça n'a pas été trop compliqué avec la chaleur
11: Si, on a essayé d'adapter toute cette semaine un petit peu. Surtout pour les plus petits, on a essayé de les mettre dans des espaces un peu plus frais. On a fait un tout petit peu moins de cirque, donc de façon à ce que ça soit moins douloureux, moins difficile pour les enfants. Puis on les a beaucoup arrosés, quoi.
1: Voilà.
11: Voilà.
1: Des jeux d'eau.
11: Des jeux d'eau, voilà.
1: Très bien. Merci.
11: De rien.
12: 8, 7, 6... 5, 4, 3, 2, 1, 0. Il y a quelques trous encore.
7: J'ai pas mis.
12: Allez, on leur fait quoi? Avancez lentement, Allez, on sent ça doit fourmiller. Et 5, 4, 3, 2, 1, 0. Ok. Est-ce que tout le monde va bien?
7: Oui.
12: Vous avez bien dormi?
7: Oui.
12: Vous êtes prêts et prêtes pour cette dernière journée de cirque?
7: Oui.
12: Trop bien. Alors, ce matin, nous allons. On met tout s'il vous plaît.
7: Pourquoi les crêpes sont comme ça?
12: Parce que je suis d'accord avec ça. Alors, ce matin, nous allons faire un atelier jongle et un atelier pyramide humaine.
7: Ouais.
12: Et comme ça, ce soir, on met tout jusqu'au bout, s'il vous plaît. Comme ça, ce soir, on peut présenter plein de trucs et un petit truc sympa, un petit gros truc sympa aux parents. Est-ce que ça va à tout le monde?
7: Je comprends pas là.
12: Trop bien. Alors, il faut juste. On va juste attendre. Oui.
7: Est-ce qu'on a
12: pensé une
7: règle de les bancs?
12: Les bancs? Eh bien, on verra ça ce soir pour l'organisation. Mais peut-être qu'il n'y aura pas de bancs et que les parents vont tourner. Portez. On fait une toute petite saut sur place.
7: Bye. Tu fais quoi là?
12: Prenez une place dans le cercle. Ouais, c'est super. Vous pouvez rentrer toutes les deux.
7: Voilà.
12: Ok, ça. Et maintenant, on dit oui avec la bouche. Là, il faut bien échauffer les articulations. Donc, on va faire un petit échauffement articulaire. Et après, on fera un échauffement en musique, danse. Ça va être trop bien. On dit non, doucement. Le but, c'est de faire doucement et de ressentir les muscles. Super. On dit peut-être, on essaie de toucher ses épaules à ses oreilles. Sans bouger les épaules. On continue. Et on tourne vers l'avant. Les grands cercles. Les deux en même temps. Et ça devient de plus en plus petit cercle. Petit, plus petit. Ça devient des mini-cercles. Du bout des doigts. Et ça s'agrandit.
7: Pour
12: des grands mouvements. Et on va en arrière, effectivement, les yeux. Ça va? Sentez que vous êtes chaud et chaude des épaules. Super. En dessous des épaules, dans le grand, on a quoi?
7: Le coude,
12: super. Alors le coude, on va faire un panier. On prend son coude de l'autre bras. On prend une pomme dans le panier et on la donne. On prend une pomme, on la donne.
1: Comment tu t'appelles?
8: Martin.
1: Martin, tu as appris ça pendant le stage?
8: Je connais des... Je faisais ça à tous les stages.
1: D'accord. Et ça s'appelle comment?
8: Un monocycle.
1: Un monocycle, c'est facile?
8: Quand tu commences la première fois, c'est dur. Mais après, ça commence à être difficile, c'est facile.
1: Et là, tu as fait le stage pour la première année ou tu es déjà venu?
8: J'étais déjà venu.
1: D'accord. Donc, à chaque fois, tu te perfectionnes.
8: Oui.
1: Et tu en as un chez toi aussi?
8: Non, mais je vais en demander un à Noël.
1: Ah, super. Tu pourras t'entraîner tous les jours alors?
8: Oui.
1: Très bien. Merci.
8: De rien.
7: Est-ce
1: C'était les potins du GM.
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5: 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Bonjour à toutes et à tous aujourd'hui pour cette nouvelle émission de coulisses sonores. Je peux vous assurer que vous êtes bien sur Radio Déclic au 87.7, 101.3 et au 89.6. C'est toujours Timothée et aujourd'hui je vous présente Nuit Incolore, un artiste plutôt émergent dans la musique depuis 2020.
0: On fait quoi ?
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5: Comment tout a vraiment commencé ? Théo Marley est adopté en 2001 à Ho Chi Minh Ville, au Vietnam, à l'âge de 5 mois par un couple suisse. Il grandit à Phu Lý, dans le canton du Valais, et est baigné dans la musique, ses parents étant gérants d'un magasin de musique à Martigny. Durant son enfance, il est stigmatisé pour son origine nationale. Il commence par le piano au conservatoire à l'âge de 7 ans. Il y restera plus de 10 ans. Il fait sa scolarité au lycée-collège de l'abbaye de Saint-Maurice. En marge de ses études de français et de musicologie à l'université de Fribourg, il écrit des textes qu'il va petit à petit mettre en musique.

Le confinement en 2020 est lié à la pandémie du Covid-19 est un élément déclencheur pour le jeune artiste alors âgé de 19 ans. Confiné dans sa chambre d'étudiant de 15 mètres carrés, il est seul face à ses démons. Il commence alors à écrire des textes dans le but d'extérioriser ses pensées noires, puis les met en musique et les poste sur les réseaux sociaux. Il compose majoritairement la nuit de 22h à 4h du matin, ce qui l'incitera à choisir ce nom de scène, composant ses musiques la nuit au cours de ses nuits blanches. Il connaît un certain succès sur les réseaux sociaux, notamment avec les clips « Je », « As and Flush » ou encore « Escargot » qu'il a lui-même réalisé. En juillet 2021, il signe avec le label 5-7, ce qui lui permet de gagner en visibilité en lui offrant notamment la chance de se produire sur scène. Il est invité à la Japan Expo du 18 au 20 février 2022 à Marseille, ce qui lui permet de chanter face à 2000 personnes et faire ses premières dédicaces. Le bon déroulement de cette première scène lui permet d'être invité à la Japan Expo de Paris en juillet 2022. Son premier vrai concert se déroule aux Étoiles à Paris le 7 octobre 2022. Il effectue par la suite une tournée en 2023 en Belgique, en France et en Suisse. Nuit Incolore s'inspire de l'univers du studio Ghibli et notamment des musiques de Joe Hisaishi pour ses créations musicales. Il déclare également se retrouver dans les textes de Charles Aznavour qu'il trouve extrêmement bien écrits, mais aussi dans ceux de Suzu Kid. Nuit Incolore publie en 2022 deux albums concept, Histoire de Nuit et Histoire de Nuit 2. Ce sont des mangas musicaux qui retracent sa propre histoire de manière romancée. Les deux EP sont rythmés par des interludes qui nous plongent dans l'histoire. L'EP Insomnia sort le 7 avril 2023. Nuit Incolore y raconte le mal-être dû à son adoption, notamment dans les chansons Loin et Dépassé. Dans ces dernières, il s'interroge sur sa propre existence et ses racines dans un voyage introspectif. La Loi du Papillon est son premier album qui parle du parcours de son âme. Il sort le 10 novembre 2023 et certaines chansons étaient écrites avec Kyo, Mentissa ou Tsuzu Kid. En 2024, à l'occasion de sa réédition de la Loi du Papillon, qui se nommera La Loi du Papillon, La Note Noire, il crée un partenariat, un manga en version électronique, qui reprend donc des passages de sa vie, une histoire en quelque sorte fantastique, et ses musiques qui apparaîtront avec Webtoon. Nuit Incolore fait sa première apparition le 3 octobre 2022 à la télévision sur France 4 dans l'émission Culture Box, présentée par Daphné Burki et Raphaël Yem. Il passe également sur le plateau du journal de Canal 9 le 17 avril 2023. Son single « Dépassé » est sélectionné pour l'émission « La chanson de l'année 2023 » sur TF1. Il atteint le top 1 Shazam France le 17 avril 2023. Devient single de platine la même année et compte plus de 30 millions de streams sur les plateformes de début de septembre 2023. Le 10 novembre 2023, Nuit Incolore gagne un Energy Music Awards grâce à son titre « Dépassé » dans la catégorie « Révélation francophone de l'année ». Et devient le premier Suisse à être récompensé depuis la création de la cérémonie. Depuis début 2024, Dépassé devient single de diamant en France.

0: On sait aujourd'hui que Nuit Incolore prépare un nouvel album avec notamment ses nouvelles musiques Ange et Démon, Balade en ville, Les cicatrices d'or et encore une autre, qui a été produite en Corée du Sud, plus précisément à Séoul, avec une personne ayant travaillé avec les plus grands noms de la scène K-pop actuelle. Il y a fait un voyage en colocation avec son directeur artistique, également nommé Théo. C'est tout pour cet épisode du jour. Nous avons découvert Nuit Incolore sur Coulisses Sonores sur Radio Déclic au 87.7, 101.3 et au 89.6. C'était toujours Timothée et à bientôt pour la prochaine émission.
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2: Bonjour à toutes et à tous, vous êtes bien sur Radio Déclic. Merci si vous nous rejoignez pour cette nouvelle édition de Déclic Midi, celle du mercredi 14 octobre. Il est actuellement midi au moment de la première diffusion de cette émission. Et justement, qu'est-ce qui vous attend dans cette émission? Eh bien, alors normalement j'avais un invité qui s'appelait donc Dominique Renaud, le président de Quel Toulois, qui devait venir nous parler d'un concert au profit de l'association qui se déroule ce samedi. Ce dimanche, visiblement, il n'est pas arrivé. Donc, j'espère qu'il ne va pas poser un petit lapin pour cette dernière émission de Déclic Midi, car effectivement, il s'agit de ma toute dernière. Je vous en parlerai donc à la fin de l'émission pour conclure. Mais voilà, c'est pas de bol de se faire poser un lapin pour sa dernière émission. En tout cas, c'est pas grave. Je parlerai quand même de ce concert. Et puis, je vous passerai un extrait de Radio Tepos qui parle des matériaux biosourcés qui a été enregistré avec Johan Mertz, conseiller énergie pour les collectivités au sein du pays de Terre de Lorraine. Et puis aussi Arnaud Noël, qui est le gérant du magasin Matériaux Naturels de Lorraine. On parlera ensemble de matériaux biosourcés. Je vous passerai un extrait et cette émission sera diffusée plus tard dans la semaine. Et puis, sinon, vous aurez un agenda pour quelques sorties à faire près de chez vous et une chronique. Alors là, je vous parle de Octobre Rose et surtout du prix que peut coûter un cancer du sein à une femme qui peut parfois se retrouver même endettée à cause de son cancer. Donc voilà, je voulais vous parler de ce sujet-là également. Et puis, on va commencer tout simplement par déjà s'informer avec le Flash Info.
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2: Et déjà un retour sur la mobilisation lycéenne de mardi 13 octobre. Il y avait un peu moins de monde dans les rues de Nancy, Metz et Épinal. L'acte 5 de la colère lycéenne a marqué un affaiblissement de la mobilisation en Lorraine. Les manifestations dans les rues des principales villes de Lorraine n'avaient rien à voir avec celles de la semaine passée. Selon Les Républicains, environ 1500 personnes ont défilé à Nancy, 500 à Metz et 120 à Épinal. Par exemple, la mobilisation se poursuivra ce samedi 17 octobre, si elle pourrait réunir moins de lycéens en plein week-end. La date a été cochée aussi par la CGT et les Gilets jaunes qui ont prévu d'évoquer leur pouvoir d'achat. Ce mercredi, quelques blocus sont quand même organisés, notamment sur les facultés, que ce soit Sciences Po à Nancy ou encore la Fac de Lettres. Vous voulez soutenir un projet d'enfant? Eh bien, cette année, l'APE, les écoliers des côtes, qui regroupe 3 villages, a décidé de relever un défi: ouvrir sa vente de fromage à l'ensemble des habitants des 3 villages, donc Panier derrière Barine, Brulet et Lagnet. Même si vous n'avez pas d'enfants scolarisés, vous pouvez commander à condition donc de vivre dans l'un de ces 3 villages. Vous pouvez payer par carte bancaire via Eloasso ou faire un chèque. Côté fromage, vous avez de la raclette, du morbier, du comté, de la tomme et de la fondue franc-comtoise. Vous pouvez retrouver notamment le bon de commande sur Intramuros. À Pierre-Latrèche, la ferme de la Chaudeau va changer de propriétaire. Selon Les Républicains, après 14 ans de culture maraîchère bio, son propriétaire, Sébastien Sénacker, va stopper son activité. Il va devenir salarié de la fabrique à Bulligny. La saison difficile impactée par la sécheresse l'a décidé à changer de métier. Il y a 3 candidats en lice pour reprendre son exploitation. L'Assemblée nationale vote la loi intégrale contre les violences sexistes et sexuelles. Ce texte était porté par 8 groupes politiques, des communistes aux républicains. Le texte a été adopté à l'unanimité. Seuls les députés La France Insoumise se sont abstenus. Ils dénonçaient notamment la suppression des mesures visant à protéger les femmes étrangères. Les élus d'extrême droite ont finalement voté pour après s'être abstenus en commission, saluant des victoires obtenues notamment sur le volet répressif. La proposition de loi entend agir sur toute la chaîne des violences faites aux femmes et aux enfants. Le texte prévoit l'instauration d'un socle minimal d'enquête pour éviter qu'une plainte soit trop rapidement écartée, la création d'unités de police spécialisées, une justice spécialisée également, ainsi qu'un entretien obligatoire à l'école pour détecter les violences. La proposition de loi a été transmise au Sénat pour un examen qui devrait se dérouler normalement en

0: janvier. Je reviens sur l'affaire littéraire Tennyson Aurélien. L'auteur canado-haïtien était accusé d'avoir utilisé l'intelligence artificielle pour son best-seller « C'était ça ou mourir ». Cette accusation lui a coûté d'être enlevé notamment de la liste du prix Goncourt. Il était aussi accusé de plagiat sur un autre texte écrit il y a quelques années. Tennyson Aurélien dément avoir eu recours à l'IA, mais il reconnaît des plagiats et s'excuse auprès des auteurs. Enfin, en Ukraine, malgré l'appel au cessez-le-feu de Donald Trump, trois centrales thermiques de Kiev ont été ciblées par la Russie cette nuit. Volodymyr Zelensky a dénoncé une démonstration de mépris de la part de la Russie envers l'Amérique inédite. En parallèle, le premier ministre ukrainien rapporte que les infrastructures ferroviaires ont été attaquées dans 5 oblasts, donc c'est-à-dire 5 provinces donc d'Ukraine. Côté météo, le temps sera un peu plus ensoleillé cet après-midi avec tout de même des nuages dans le ciel. Il fera jusqu'à 18 degrés du côté de Toul. Pareil à Colombelles-les-Belles, on descendra un tout petit peu à Saxonçon jusqu'à 17. Demain, jeudi, il y aura du brouillard au matin. Prudence sur la route car il mettra du temps à se lever et le ciel restera voilé tout au long de la journée avec quand même quelques petites éclaircies. Mais globalement, on ne verra pas beaucoup le soleil non plus. Il fera jusqu'à 19 degrés. Et nous aurons normalement un temps plutôt ensoleillé pour le reste de la semaine, avec quelques risques de pluie le dimanche. Et je vous propose maintenant de parler donc d'Octobre Rose avec la chronique Actu. 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
0: Et oui, en octobre, le rose est partout, sur les vitrines, les affiches, les réseaux sociaux. Des courses solidaires sont organisées, des rubans sont épinglés aux vestes, des entreprises affichent leur soutien. Chaque année, Octobre Rose nous rappelle une chose essentielle, le cancer du sein concerne tout le monde et la mobilisation peut sauver des vies. Mais derrière les rubans roses, il y a une réalité beaucoup moins visible, une réalité dont on ne parle encore que trop peu, c'est le coût financier de la maladie. Dans un article publié par Reporter, une femme raconte être sorti de chimio endetté. Une phrase courte, brutale, qui résume un paradoxe terrible. On peut sortir des traitements sans être sorti d'affaires. Car le cancer du sein ne laisse pas seulement des traces sur le corps et dans la tête, il peut aussi laisser des dettes, fragiliser un budget familial et faire basculer certaines femmes dans la précarité. Et pourtant, en France, les soins liés à une affection de longue durée sont pris en charge à 100% par l'assurance maladie sur la base des tarifs de la sécurité sociale. Alors, comment expliquer que des femmes s'endettent pour se soigner? Eh bien, parce que 100%, ce n'est pas toujours 0 euro à payer. Les dépassements d'honoraires, les prothèses mammaires, les sous-vêtements adaptés, certains soins de support, les transports ou encore les produits destinés à atténuer les effets secondaires peuvent rester en partie à la charge des patientes. La presse s'est récemment penchée sur cette réalité en début d'année. Le 28 janvier 2026, notamment, il y avait un article de 20 minutes qui s'appuyait sur un rapport de la Cour des comptes. Ce rapport, il dit qu'un reste à charge moyen estimé à 1549 euros pour les femmes traitées pour un cancer du sein avant remboursement par leur complémentaire santé. Donc c'était quand même un chiffre assez énorme. 1549 euros. Pour certains foyers, c'est une dépense difficile mais absorbable. Et pour d'autres, voilà, c'est un découvert bancaire, des factures repoussées ou des économies qui disparaissent. Et cette moyenne ne raconte pas toutes les situations, car face au cancer, les femmes ne partent pas avec les mêmes ressources. Une bonne mutuelle, une épargne, un emploi stable peuvent amortir le choc. Mais lorsqu'on vit seul, qu'on travaille à temps partiel, qu'on élève des enfants ou qu'on dispose de faibles revenus, chaque dépense supplémentaire devient une épreuve. Le cancer est le même, mais les moyens d'y faire face ne le sont pas. Et les difficultés ne commencent pas nécessairement au moment du traitement. Dans Le Monde, qui avait aussi consacré un article à ce sujet-là le même jour, 28 janvier 2026, un article donc consacré aux conclusions de la Cour des comptes, rappelle les difficultés du dépistage du cancer du sein. En 2024, seulement 44% des femmes concernées participaient au dépistage organisé contre 52,3% en 2011. Derrière ces chiffres, il y a des questions d'accès à l'information, des inégalités territoriales et des parcours de soins parfois compliqués. La précarité peut donc peser avant même que la maladie soit diagnostiquée, puis continuer pendant les traitements et même après donc. Car il y a aussi l'après-cancer, la fatigue persistante, les douleurs, les difficultés à retrouver son rythme, parfois à reprendre son emploi. Au moment où les dépenses augmentent, les revenus, eux, peuvent diminuer. Le loyer, les factures, factures et les dépenses du quotidien, eux, ne connaissent pas de rémission. Le problème n'est pas nouveau. Le 30 octobre 2024, le Parisien rapportait déjà l'examen au Sénat d'une proposition de loi destinée à améliorer la prise en charge des soins liés au cancer du sein. L'article évoquait des dépenses estimées entre 1300 et 2500 euros selon la Ligue du contre le cancer, et notamment le coût des prothèses, des vêtements adaptés et de certains soins de support. Autrement dit, les difficultés étaient identifiées. Pourtant, elles continuent de peser sur les patientes. Alors, faut-il renoncer à Octobre Rose? Eh bien, certainement pas. La sensibilisation est indispensable. Le dépistage peut sauver des vies. La recherche doit être financée et les associations ont besoin de soutien. Mais la solidarité ne peut se limiter à un ruban, à une course ou une campagne de communication pendant un mois. Elle doit aussi se traduire par une meilleure prise en charge des dépenses liées à la maladie, un accompagnement social accessible, un soutien au retour à l'emploi et une attention particulière aux femmes les plus fragiles économiquement parlant. Parce que guérir ne signifie pas simplement voir disparaître une tumeur, c'est aussi pouvoir retrouver une vie digne sans devoir choisir entre prendre soin de soi et payer ses factures. Alors cette année, en regardant les rubans roses, eh bien posez-vous cette question: que vaut notre solidarité si, après avoir lutté contre le cancer, une femme doit encore lutter contre ses dettes? Le cancer du sein est déjà une épreuve immense. Il ne devrait pas devoir devenir une condamnation financière. Parce qu'après avoir lutté pour survivre, aucune femme ne devrait avoir à s'endetter pour se reconstruire. Pour écrire cette chronique, je suis partie donc d'un article de Reporter qui était sorti ce matin, et j'ai complété donc avec d'autres informations trouvées dans un article du média Le Monde, un autre dans Le Parisien et un autre dans le média 20 minutes. Et j'ai aussi été voir sur le site de la Ligue contre le cancer et sur celui de l'Institut national du cancer pour vérifier un peu les chiffres. Et je vous invite d'ailleurs à vous y rendre. Voilà, donc si vous voulez aussi aider donc dans la lutte contre le cancer, et après voilà, n'hésitez pas aussi voilà à en parler autour de vous de ces dettes que peuvent avoir ces femmes après un cancer du sein, pour que voilà les gens soient sensibilisés aussi sur l'après-cancer. Eh bien, j'allais vous dire donc qu'on passe à l'invité par habitude, mais du coup non, puisque mon invité n'est pas arrivé et je pense qu'il n'arrivera pas. Je vais quand même faire passer le message qu'il voulait faire passer. Donc c'était vous parler de Gospel Family qui compte une trentaine de choristes de tout âge avec leur chef de chœur Mathias Gras, et qui est issu de la MJC de Bulligny. Il venait faire un concert le samedi 17 octobre à 20h30 en la collégiale Saint-Jean à Toul, et ce concert sera au profit de l'association Quel Toulois. Et donc voilà, donc sinon pour l'association Quel Toulois, vous la connaissez sûrement sur le territoire également. Je vais vous donner quelques informations aussi sur eh bien l'association qui a été fondée il y a quand même maintenant un peu plus de 20 ans. Et l'association vient des fois aussi en aide à plusieurs villages, notamment des villages qui sont situés en Afrique. Par exemple, d'après l'Est Républicain, là dernièrement, en début d'année, ils avaient fait notamment ils avaient aidé un village vers le Burkina Faso avec un collectif qui est sur place. Donc voilà, après l'association soutient pas mal d'actions donc au Burkina Faso, ils lèvent des fonds et pour ça donc il y a souvent des spectacles qui sont produits comme là ce concert qui permettra donc d'aider des populations maliennes et burkinabé. Voilà, donc pour si vous voulez vous renseigner un petit peu sur Quel Toulois, n'hésitez pas à regarder un peu ce qu'ils le font sur place. Je vous propose donc plutôt de nous tourner du côté des matériaux biosourcés. Je vous propose d'écouter un extrait de l'émission Radio Tepos qui sera diffusée prochainement. Je vous donnerai la date après la diffusion de l'interview. Alors il s'agit de une émission enregistrée avec Johan Mertz, conseiller énergie pour les collectivités au sein du pays Terre de Lorraine, et Arnaud Noël qui a le magasin Matériaux Naturels de Lorraine. Et je recherche le son que je n'ai pas pour le moment. Je vais le retrouver dans quelques secondes. Mais voici donc le son que je voulais vous passer. Alors déjà, pour rentrer dans le vif du sujet, en fait, qu'est-ce qu'on entend dans le terme matériaux biosourcés exactement ?
2: Un matériau biosourcé est issu soit du végétal ou de l'animal. Donc en termes végétal, on a tout ce qui concerne des chanvres, pailles, fibres de bois pour les principaux, et c'est transformé en isolant. Ils sont aussi tenus d'avoir une fiche de sécurité et des performances thermiques normalisées d'un point de vue certificat. Le plus courant, c'est la CERMI ou d'autres certificats quand les matériaux viennent d'être lancés.
0: Est-ce qu'ils sont aussi performants en fait que d'autres matériaux pour tout ce qui est isolation thermique, acoustique?
2: Alors bien sûr, chacun un peu ses caractéristiques. On peut dissocier aussi, je vous ai parlé donc des matériaux biosourcés végétales, mais il y en a aussi beaucoup qui sont issus du recyclage. Au niveau acoustique, le coton, c'est le meilleur au niveau de l'acoustique. Ensuite, les principales caractéristiques de ces isolants, c'est qu'ils isolent aussi bien du chaud. On l'a vu cet été, tous nos clients, en tout cas en retour, n'ont pas eu, tout le monde a eu chaud, mais c'était des températures raisonnables, 25-26 degrés. Donc c'est ça le gros point fort.
0: Oui, parce qu'on pourrait avoir peur que ça garde vraiment la chaleur. Du coup, bon, il fasse des 30 degrés, on n'arrive pas à faire partir ces degrés-là, quoi.
2: Oui, tout à fait. En fait, c'est ce qu'on appelle le déphasage thermique, la capacité à un matériau à emmagasiner la chaleur et la restituer. Vu que ces matériaux ont de la masse, donc ils peuvent emmagasiner la chaleur pendant 10 heures. Donc quand le pic de chaleur est à 14 heures, eh ben, on le sent dans l'habitat à minuit. Qu'est-ce qui se passe à minuit? Eh ben, on ventile pour faire rentrer l'air frais.
0: Et côté humidité, vieillissement, comment ça se passe?
2: Au niveau humidité, ils tiennent aussi bien l'humidité. Alors en fait, en fonction à chaque cas à son isolant, dès l'instant qu'on a de l'humidité au niveau des projets, il y a des isolants plus spécifiques, type le chanvre, qui tient bien l'humidité, ou le bambou, qui est un nouvel isolant, la fibre de bambou qui arrive. Donc à chaque fois, on oriente pour que l'isolant soit pas humide.
0: Alors vous en avez cité beaucoup, est-ce que vous pouvez nous les redire, donc tous les matériaux biosourcés qu'on peut utiliser?
2: Ok, alors dans l'ordre, donc fibre de bois le plus connu, chanvre, ouate de cellulose qui existe en panneau, le coton, la fibre de bambou qui est nouveau, le carton recyclé est nouveau aussi, le liège. Lui, j'en ai encore pas parlé, mais dès l'instant qu'on a des problématiques pour isolation extérieure en soubassement, qu'on a besoin de perspirance en pied de mur ou qu'il y a une forte humidité, le liège est le meilleur allié pour isoler. Et ensuite, on a des variantes en soufflage. Le meilleur rapport qui a été pris en soufflage, c'est la ouate de cellulose. Et ça existe aussi en coton, coton recyclé et fibre de bois. C'est les principaux.
0: Très bien. Alors, Joanne, racontez-nous un petit peu comment le pays Terre de Lorraine intervient avec ces matériaux biosourcés. Quel est un peu votre lien?
3: Eh ben, moi, je suis conseiller énergie pour les communes de Terre de Lorraine. Et du coup, j'accompagne l'ensemble des mairies pour les aider à rénover leurs bâtiments. Donc, je fais plus du conseil et de l'appui technique par rapport à ça. Et on a beaucoup de bâtiments en moellons, des vieux bâtiments où là, ben, il faut absolument adapter l'isolant par rapport au mur aussi pour justement la perméabilité à l'air et autres, la migration de la vapeur d'eau. Donc, il est important de bien conseiller, et les matériaux biosourcés répondent souvent à ces bonnes caractéristiques si la perméabilité à l'air est bien traitée aussi. Derrière.
0: Est-ce que vous avez des exemples de bâtiments de collectivités qui ont été rénovés comme ça?
3: Oui. Alors, il y a eu des bâtiments en laine de bois, alors soit rigide ou souple. On a eu de la ouate de cellulose qui a été soufflée. On a eu un bâtiment à Axeuillé, par exemple, qui a été réalisé en béton de chanvre. On a aussi des bâtiments en paille sur le siège à Colombey-les-Belles. C'est un isolant paille, donc poteau-poutre et de la paille en remplissage à l'intérieur. On a aussi d'autres isolants en isolant métis, notamment sur le territoire de... À Lannier, il me semble qu'ils ont utilisé cet isolant. C'est en jean recyclé. Donc voilà, on a une diversité sur le territoire assez complet de l'usage des matériaux biosourcés.
0: Oui, par exemple, les jeans ressourcés, c'est en lien notamment avec le relais Lorraine.
3: Oui, c'est ça. Et en fait, c'est des jeans qui ont été qui ne peuvent plus être utilisés et qui sont revalorisés après en isolant. Donc sur le relais, on les collecte et après il y a une usine, je crois que c'est dans le Nord, qui les fabrique.
2: À Billy-Berclos, dans le Nord, effectivement, où ils sont fabriqués.
0: Donc ça reste du national, on va dire, parce que local, pour en tout cas le relais, bon, après ça part un peu dans le Nord, mais après ça revient ici quand même, quoi. Ça sert mieux. Il n'y a pas trop de, non plus, un peu, pas trop circuit court, mais c'est pas non plus circuit long, quoi, on va dire.
2: Non, mais ça reste national, et au moins il y a une partie de l'isolant que peuvent avoir les clients qui peut être issu du jean local.
0: Peut-être même notre propre jean qui peut faire notre mur, quoi.
2: Aussi.
0: C'est marrant. Très bien. Alors, je vais revenir vers vous, Arnaud. Quand, par exemple, un client donc franchit votre magasin, comment ça se passe pour vous le conseiller sur le meilleur isolant par rapport à sa maison?
2: Ok. Alors, effectivement, quand un client vient nous voir, on veut comprendre son projet. Rénovation, maison de quelle année, parce qu'en fonction du type d'habitat, on va pas raisonner pareil au niveau des conseils. Et puis, est-ce qu'il veut faire lui-même ou pas? S'il fait lui-même, on l'accompagne dans son projet, à le conseiller étape par étape. Donc au départ, il y a un devis global. Et après, il commence l'isolation du sol, on le suit pour le sol. Et ainsi de suite, on avance jusqu'à la fin. Et on demande des photos, on fait des points quand il vient chercher des matériaux ou autre. Ensuite, s'il veut faire appel à un artisan, alors on travaille avec plus de 150 entreprises sur la région, là du coup, Grand Est. Et on renvoie vers l'artisan le plus compétent et local, surtout le plus près de son chantier. Et après, on les met en relation et l'artisan, ils prennent rendez-vous. Et après, nous, on suit le projet. Si les uns ou les autres ont des questions, on les accompagne aussi.
0: Et côté prix, est-ce que c'est plus cher un matériau biosourcé qu'un matériau classique?
2: Alors ça dépend des cas. En fait, il y a des matériaux qui sont plus chers. Effectivement, je vous ai parlé du liège tout à l'heure. Lui, c'est le plus cher de tous. En plus, il y a eu des feux au Portugal il y a 2 ou 3 ans. Et donc la ressource, il y a plus de demandes et moins de ressources. Donc forcément, les prix montent. Par contre, si on raisonne d'un point de vue performance, dans la plupart des cas, dès l'instant qu'on a de l'acoustique, à performance égale, on arrive à être moins cher. Avec le coton, justement, ce qu'on vient de parler, comme isolant, on arrive à être moins cher. Après, il y en a d'autres, je vous en ai pas parlé, mais le granulat de verre expansé qui se met en fondation permet aussi de gagner du temps. Donc au final, le matériau est plus cher d'un point de vue prix au mètre cube par rapport à des cailloux, sauf qu'il est isolant, drainant, porteur. Donc il fait tout d'un coup. Et en général, les entreprises gagnent plusieurs jours de chantier en posant ce produit-là, parce qu'il y a un produit à poser qui fait isolant, drainant, porteur. En temps normal, il faudrait mettre plusieurs types de cailloux, donc plusieurs camions qui arrivent, avec les granulométries, une membrane, un isolant, qui est souvent en polystyrène, donc moins perspirant en tout cas. Et du coup, c'est plus long, au final, ça fait plus d'étapes et plus de main-d'œuvre. Donc globalement, en règle générale, si on prend uniquement l'isolation contre le froid, on est peut-être 10 ou 15% plus cher. Mais aujourd'hui, avec la nouvelle donnée, on l'a vu cet été, avec la chaleur, si on met dans la balance l'achat d'une clim dans certains cas, parce que les isolants classiques, ils ont le déphasage est moins bon, quand pour 35 cm, je vous ai parlé tout à l'heure, quand on a un déphasage de 9h30 en ouate de cellulose, on a un déphasage de 3h06 en laine de verre et 5h en laine de roche. Donc si on prend dans le coût global l'achat d'une clim plus la consommation, on va être moins cher.
0: Voilà, c'est un extrait donc de Radio Tepos que vous pourrez découvrir à la place de Déclic Midi demain jeudi, donc à midi, rediffusion à 16h et puis ensuite à 19h et le lendemain à 7h. Donc vous retrouverez Johan Mertz, conseiller énergie pour les collectivités au sein du pays Terre de Lorraine. Et puis vous aurez aussi Arnaud Noël qui est gérant du magasin Matériaux Naturels de Lorraine pour en apprendre plus donc sur les matériaux biosourcés, car ce n'est pas la fin de l'interview, il y a encore plein d'autres choses encore à apprendre. Je vous propose de terminer ce Déclic Midi par l'agenda. 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
0: Et oui, je peux vous proposer plusieurs sorties. Il y a pas mal de sorties cinéma à faire, notamment ce vendredi soir. Je commence par une qui est proposée au Grenier des Halles à Vézelise, place de l'Hôtel de Ville, par l'association du Grenier des Halles. C'est gratuit et donc c'est une soirée cinéma dans le cadre du Festival International du Film de Nancy-Lorraine, le FIFN, et de la Petite École du Film Court. Donc là, il y a une délocalisation unique de la projection pour une sélection de films courts adaptés à tous les publics. Donc c'est pour aussi aller leurs enfants, n'hésitez pas. Voilà, donc il y a une délocalisation à Vézelise du 12 au depuis le 12 jusqu'au 16 octobre, et donc là il va y avoir un film le 16 octobre. Il y a sinon un autre film, là un ciné-débat même, qui est organisé par le foyer rural de Tantonville à 20h ce vendredi à la salle des fêtes. Ciné-débat sur Une place pour eux, vieillir avec la trisomie 21. C'est gratuit, c'est une projection du documentaire de Dorothée Fresneau proposé en partenariat avec le CTGEP, suivi donc d'échanges avec Axel Hautelet, sociologue et membre du conseil d'administration du foyer rural de Tantonville. Il y aura d'autres intervenants aussi locaux. Et donc ça parle notamment d'une nouvelle génération d'adultes porteurs de trisomie 21 dont l'espérance de vie s'est allongée grâce au progrès de la médecine. Donc vous verrez les profils de Bruno, Céline et Stéphane. Je vous parle d'un autre ciné-débat qui vous est proposé par la CC2T. C'est gratuit et c'est aussi Théa de Toul à 20h, aussi ce vendredi. Il s'appelle Femmes des Terres. C'est une projection du documentaire qui partage les récits de vie de paysannes agricultrices entre la France, le Togo et la Bolivie, suivi donc de témoignages d'acteurs et actrices locales. Et puis, ça sera vraiment voilà, de mettre en lumière des expériences féminines dans des contextes culturels et sociaux très différents qui partagent pour autant des engagements communs. Donc un très beau ciné-débat à découvrir aussi au Théâtre de Toul ce vendredi à 20h. Vous avez sinon un spectacle d'humour Mauvaise Graine au Centre Culturel Jean Lhôte à Neuve-Maisons, et c'est Marine Leonardi qui vient et qui transforme son quotidien de jeune mère externuée en terrain de jeu pour dénoncer les arnaques de la parentalité parfaite et le mythe de l'égalité. Le plein tarif est de 32 € pour les demandes d'emploi, les seniors et les étudiants scolaires, ce sera 29 €. Et vous pouvez réserver jusqu'au jour même. J'ai deux sorties à vous proposer à Chaligny. Eh bien, c'est une forêt participative. C'est une exposition qui est en place à l'espace Santé Relais Petite Enfance de Chaligny et par le collectif SISM Sud 54. C'est une exposition collective réalisée par des habitants de tout âge autour de l'univers de la forêt, réunis dans une installation immersive. Elle donne vie à une œuvre collective originale, de la créativité, du partage, de la richesse, des collaborations locales. Il y avait un vernissage donc hier mardi, et donc là ça y est, vous pouvez voir jusqu'à vendredi tous les jours cette belle exposition participative. Et en même temps aussi, il y a toujours à Chaligny, la salle à Filoche, un café tricot. Un moment chaleureux pour tricoter, crocheter, échanger et partager sa passion, quel que soit son niveau. Ce vendredi, de 14h à 16h30, toujours par le collectif SISM Sud 54. Donc SISM, c'est les semaines internationales de la santé mentale. Donc voilà, c'est un petit moment de partage qui est proposé. Et puis enfin, vous avez le marché des producteurs locaux qui vous est proposé ce vendredi à Gros Rouvre, de 17h à 19h. Par la CC2T, c'est gratuit, et donc là c'est un marché qui met à l'honneur les circuits courts pour regarnir vos frigos et votre frigo et vos placards avec fruits et légumes de saison, poulet, fromage, œufs, bières artisanales et pâtisseries. Il y a de quoi faire, et en plus voilà, c'est vraiment aider nos producteurs locaux. Et voilà donc pour cet agenda, et voilà aussi pour la fin de ce Déclic Midi. Et comme je le disais en entrée d'émission, c'est la fin aussi de mes directs sur Radio Déclic. Il s'agit de mon tout dernier Déclic Midi. Je m'envole prochainement pour de nouvelles aventures, toujours dans le journalisme, plutôt côté agricole. Je vous remercie pour votre écoute durant ces quasiment 5 années, que ce soit dans toute l'actu avant et dans les Déclic Midi maintenant, et même dans les autres émissions, Rendez-vous en Terre de Lorraine. Ce fut vraiment un vrai plaisir de vous informer, d'analyser pour vous des informations et de recevoir de merveilleuses personnes au micro. Merci à tous les invités qui se sont succédés. Et encore une fois, merci à vous, chers auditeurs et auditrices. Je sais qu'il y a parmi vous des auditeurs fidèles, dont mes parents d'ailleurs, que j'embrasse. Je ne sais pas ce que deviendra cette émission. L'équipe est en plein remaniement, donc restez à l'écoute de Radio Déclic pour voir si elle ressurgit. Vous m'entendrez d'ailleurs encore dans quelques émissions Rendez-vous en Terre de Lorraine, enregistrées en avance, comme justement celle qui va suivre, un nouveau numéro de l'Écho Média, l'émission de la médiathèque de Toul. Mais voilà, ce n'est pas sans émotion que je vous souhaite une dernière fois une très bonne journée sur Radio Déclic, car oui, c'est la fin donc de ce Déclic Midi. Très bonne journée, très bonne fin de semaine à vous sur Radio Déclic. voisinage
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0: Bonjour à tous, j'espère que vous allez bien. Vous êtes bien sur Radio Déclic dans l'émission Les Comédias. Et oui, au-delà de l'arc-en-ciel, il y a la médiathèque, les remparts de Toul. Et avec moi pour cette émission, il y a Jérémy et Fabienne. Bonjour à tous les deux.
1: Bonjour.
0: Alors je pense que les auditeurs ont reconnu la musique qu'on entend encore en fond. Mais Fabienne, est-ce que vous pouvez nous la présenter un petit peu?
2: Eh bien oui, c'était une musique toute douce et toute zen qui va très bien avec la thématique du mois de la petite enfance qu'on va vous présenter là et qui va commencer tout prochainement pendant le mois de novembre. Il s'agissait de la chanson Somewhere Over the Rainbow, alors désolé pour l'accent anglais, d'Israël Is, et je crois qu'on l'a pas mal entendu fut un temps sur les ondes, et ça représentait bien le côté cool.
3: Alors, Israël Is, toi tu te dis, mais tu donnes pas le nom de famille du bonhomme, c'est ça hein, c'est...
2: Non, alors
3: excusez-nous,
2: je vais essayer.
3: Messieurs, dames, c'est une petite blague entre nous.
2: Kamaka,
3: oui, wou, olé. D'accord, très bien.
2: Quelque chose comme ça, désolé.
3: Oui, bah voilà,
2: pardon, Israël.
0: En tout cas, un très beau titre, effectivement, pour commencer. On va l'écouter encore en fond, justement, pour se mettre là dans l'ambiance du mois du livre et de la petite enfance qui va débarquer à la médiathèque. Alors, justement, c'est déjà la 23e édition. Hein.
2: Tout à fait, 23e édition. Alors, la thématique de cette année, ça va être la zen nature, d'où les chansons choisies un petit peu autour de ça cette année.
0: Très bien. Alors, qu'est-ce qui nous attend, justement, alors, du 3 au 28 novembre à la médiathèque?
2: Eh bien, du 3 au 28 novembre, effectivement, on va commencer ce mois de la petite enfance. On va avoir une exposition sur tout le premier étage qui va être fait par Bin Chaumont. Ce sont des aquarelles avec des enfants qui jouent. Elle a tout spécialement créé des illustrations pour ce mois de la petite enfance. Donc on remercie beaucoup Bin pour cette exposition. Et en même temps, au premier étage, il y aura un espace sensoriel qui sera dans l'esprit Snow Zealand. Alors l'esprit Snow Zealand, c'est un espace de détente et de découverte très calme, avec tout des choses sensorielles, du toucher, de l'écoute, parfois même des odeurs, pour le tout petit, et qu'il se sente bien accompagné d'un parent. Voilà, il y aura aussi à côté de la médiathèque d'autres partenaires qui vont participer à ce mois de la petite enfance. On aura justement au cinéma deux séances, une séance le mercredi 25 novembre à 14h30 avec le film Jardin Enchanté. Alors je dis le film, mais en fait ce sont des courts-métrages, c'est tout à fait adapté pour les 0-5 ans. Et il y aura aussi Premier pas dans la forêt, un dimanche matin cette fois, parce que le samedi c'était plus possible et on a voulu garder une séance le dimanche matin. À côté, il y aura bien sûr un spectacle professionnel qui s'appellera Voir le jour. Ce spectacle a été tout spécialement choisi parce qu'il était en rapport avec un album jeunesse d'Emma Giuliani. Et là, le petit va pouvoir découvrir accompagné d'un parent, d'une nounou, d'une mamie. Tout le monde est le bienvenu, évidemment. Il va pouvoir découvrir un univers très bucolique avec des contrastes noirs et blancs, très adapté pour le tout petit. On aura également une conteuse en tournée qui va faire sa tournée dans les différentes structures petite enfance de la ville, même un peu au-delà parce qu'elle ira jusqu'à la PMI de Fougue et au relais parents assistantes maternelles d'Écrouve. Ce spectacle en tournée va s'appeler Le Voyage de l'escargot, par Julie Horry, une conteuse et musicienne du coin. Musicienne aussi parce qu'elle va venir avec son violoncelle et une flûte dans les crèches, à la ludothèque, à la PMI. Et sera le mercredi 18 novembre pour une séance tout public à 10h30 à la médiathèque. Nous aurons également Histoire animée. Alors là, il va falloir participer. Ce sont des petits jeux pour les tout-petits, mais avec une scénographie et une histoire derrière toute tracée. Et les enfants vont pouvoir explorer un lieu et jouer des personnages. Ça sera le mercredi 4 novembre et le jeudi 5 novembre à la médiathèque, mais côté centre des ressources, avec plusieurs séances le matin de 10h à 11h30. Nous aurons également, pour des plus grands, parce que oui, les petits ont des grands frères ou des grandes sœurs, donc on essaye de penser à eux aussi. Les petits tocs, c'est un atelier cuisine et conte organisé par le CTPS. Il y aura une séance le mercredi 25 novembre de 14h à 16h30 pour les 7-8 ans et une séance le samedi 28 novembre de 10h à 12h30 pour les 5 et 6 ans. Là, c'est délocalisé, on sera dans l'école Saint-Mansuy à Toul. Et pendant que les petits gâteaux vont chauffer, la bibliothécaire va raconter des histoires. Il y aura également un atelier de découverte sensorielle du patrimoine. Là, on travaille avec les personnes du service patrimoine de la ville. Il y aura un atelier familial pour découvrir la cathédrale autrement, par le toucher, l'écoute, l'observation. Cette découverte sensorielle va se faire le mercredi 18 novembre à la médiathèque, le matin et l'après-midi.
0: Pour toutes ces activités-là, il faut s'inscrire ou il y a besoin de réserver ?
2: Alors, effectivement, il y aura pour ces activités-là des inscriptions, tout prochainement organisées à la médiathèque. On va bientôt avoir les flyers imprimés qui sont très jolis et qu'on va pouvoir distribuer et donc organiser les inscriptions. Et à préciser, bien entendu, que tout est gratuit.
0: Très bien. Et donc les activités vont aussi concerner pour certaines les parents et les professionnels.
2: Tout à fait. On a spécifiquement pensé à ces groupes-là. Pour les parents, on va avoir une information sur le concept Snow Zealand, justement, puisqu'il y aura la salle de l'heure du conte déjà aménagée dans cet esprit-là. Et il s'agit là de pouvoir bien accompagner son enfant, parce que l'espace Snow Zealand n'est pas un espace de jeu, mais vraiment un espace de découverte sensorielle où on ne peut pas faire rentrer trop de personnes en même temps. Donc il s'agit vraiment d'accompagner et d'informer sur l'esprit qu'on veut faire ressortir de cette salle. Et il y aura une information également pour les professionnels qui se fera le jeudi 12 novembre de 14h à 15h. Pour les scolaires, il y a, comme l'année dernière, une autre autrice qui va faire partie d'une tournée dans différentes bibliothèques, et y compris la nôtre, qui sera avec Julia Spears cette année. Donc elle va faire un atelier créatif avec les enfants autour des albums qu'elle a conçus. Et cette autrice a été primée au prix sorcière de cette année, en 2026. Elle va venir le mardi 17 novembre de 14h à 16h. Et cet atelier va se faire avec une classe des écoles de Toul.
0: Eh bien, ça nous fait beaucoup de choses à retenir pour le mois de la petite enfance. Hein. Vous allez être au taquet. Hein.
2: Tout à fait.
0: Et c'est pas fini, parce qu'il y a une journée festive aussi le samedi 14 novembre. On va en parler dans quelques instants. Mais avant, on va faire une petite pause musicale avec le titre Nature de Christophe Maé, car comme l'a dit Fabienne, hein, c'est une émission zen aujourd'hui, émission zen nature. Donc on va l'écouter tout de suite. C'est aussi un de tes coups de cœur, hein, il me semble.
2: Ah oui, j'ai toujours aimé Christophe Maé et là, du coup, le titre s'y prêtait très bien.
0: Eh bien, on l'écoute tout de suite avant de revenir dans l'émission Les Comédias sur Radio Déclic.

0: Et vous venez d'entendre Christophe Maé avec Nature sur Radio Déclic dans l'émission Les Comédias. Et on retrouve Fabienne, toujours, je crois, qui va nous parler encore de du mois de la petite enfance. Ça, on n'avait pas fini, parce qu'il y a encore une grosse journée qui vous attend aussi.
1: Tout à fait, on ne s'arrête pas. Effectivement, une journée festive le samedi 14 novembre, donc là, qui va se dérouler intégralement sur la médiathèque. On va avoir des spectacles en place limitée où il va falloir réserver. Toujours gratuit, évidemment. Et puis, d'autres animations en continu. Alors, pour les spectacles avec réservation, on va avoir une conteuse dans les jardins qui sont juste en face de la médiathèque. Cette conteuse s'appelle Ombeline Gueston. Vous allez la découvrir cette année. C'est une toute nouvelle conteuse qu'on accueille chez nous. Elle propose à différents horaires des petits contes pour les plus petits à partir de 3 mois et à d'autres séances des contes pour les plus grands à partir de 3 ans. Ensuite, nous aurons aussi des partenaires qui proposent des spectacles, comme par exemple la Maison de la Petite Enfance de la Louvière, qui s'appelle Restons Zen, ce spectacle, avec des personnages qui sont des animaux. Les enfants seront bien accueillis entre 2 ans et 6 ans à différents horaires à la médiathèque. Un autre spectacle, cette fois proposé par le relais parents assistantes maternelles. Le spectacle s'appelle « La petite graine qui pousse » pour les enfants de 0 à 5 ans. Il est question de pluie, de vent, de soleil et de jolies fleurs. Différents horaires vous seront proposés pour satisfaire le plus grand nombre. Il y a également une autre conteuse qui est une bibliothécaire qui se transforme en conteuse cette fois avec Tablier tisse une histoire avec les animaux de la forêt. Pour toujours les 0 à 5 ans, une séance l'après-midi et une séance le matin aussi seront prévues. Nous aurons le retour de Cubetto. Ceux qui sont venus aux éditions précédentes ont pu profiter de ce petit robot. Là, on est dans le conte et le codage. Le petit spectacle s'appelle « Les aventures de petit bonhomme ». Ce sont des histoires à écouter, mais aussi à programmer. Donc, on participe pleinement à l'histoire. À partir de 4 ans, là, il faut être un petit peu plus grand. À côté de toutes ces animations sur inscription, on va avoir bien entendu des animations continues, comme ça entre deux spectacles. Vous pourrez aller faire un petit jeu ou prendre un petit gâteau, une petite boisson pour goûter. Il y aura l'exposition créée par le dispositif Réussite éducative avec une animatrice pour faire un petit jeu autour de cette exposition. Il y a la petite pause du LAP. Le LAP, c'est le lieu d'accueil parents-enfants qui proposera des petits jeux sur le thème de la nature. Il y aura également un grand atelier créatif proposé cette fois par les ATSEM, les aides maternelles des écoles de la ville de Toul. Il y aura bien entendu le bain de livres auquel on tient tout particulièrement parce que c'est dans une petite salle cosy avec des coussins, des caisses de livres où tout le monde peut lire une histoire ou simplement regarder les belles illustrations des livres. Il y a également les petits jeux de société en famille avec des jeux prêtés par la ludothèque et un bibliothécaire qui va animer ces séquences-là. Il y aura bien entendu les gourmandises proposées par le CTPS, donc chaque enfant de 0 à 5 ans se verra remettre un petit ticket pour un petit goûter et les grands frères et les grandes sœurs pourront piquer un petit biscuit dans les assiettes bien entendu. Il y a également la vente de livres avec notre partenaire la librairie Bossuet qui se tiendra dans le hall, dans la salle Pèlerin, dans le hall de la médiathèque et chaque enfant qui entre 0 et 5 ans, se verra remettre dès l'entrée un bon d'achat de 10 euros qu'il pourra dépenser le jour même au stand de la librairie et acheter un livre qui lui fait plaisir. Voilà.
0: C'est une belle journée alors qui nous attend le samedi 14 novembre.
1: Ah oui, on vous attend tous.
0: Ça va faire du bruit dans la médiathèque, ça va résonner.
1: Zen.
0: Oui, voilà, c'est vrai que ça va faire du bruit, mais ça va être zen.
1: Voilà.
2: Ça existe, je crois, le bruit zen.
0: Le bruit zen.
3: Le bruit zen.
2: On va travailler là-dessus.
0: Effectivement.
1: Je peux rapidement peut-être parler des partenaires. Alors évidemment, il y a tous les services de la ville avec les services petite enfance et les services culturels de la ville. pour ne pas citer que, il y aurait donc la maison de la petite enfance, Rolin et Louvière, les programmes de réussite éducative, l'espace numérique, les lieux d'accueil par enfant, la ludothèque, le cinéma, le service du patrimoine, le service des espaces verts et les ATSEM, le service éducatif. Nos partenaires autres que ceux de la ville, on a le ministère de la Culture, la médiathèque départementale, la protection maternelle infantile, le relais petite enfance, la commune de Tertouloise, le centre social du pays de Colombey qui nous a prêté du matériel, les écoles maternelles de Toul, l'association des bibliothécaires de France, le comité toulois de promotion de la santé et la librairie Bossuet. Merci à eux.
0: Eh bien, effectivement, merci à tout ce beau monde pour nous proposer ce mois du livre et de la petite enfance, donc à découvrir tout au long du mois de novembre, avec un moment fort le 14 novembre à la médiathèque Les Remparts de Toul. Et hors ce gros événement, vous avez aussi les ateliers qui reviennent chaque mois, les moments qu'on aime bien aussi citer dans cette émission. On va en parler avec Jérémy dans quelques instants, mais avant justement, Jérémy, on va écouter un peu une musique que tu as choisie aussi. J'aime bien le titre Peau de banane.
2: Oui, c'est aussi un petit peu pour ça que je l'ai choisi, mais en fait, à partir du moment ou quand on sait que j'écoute beaucoup de rock ou de trucs qui tapent un petit peu dur, on m'a fait comprendre que dans l'esprit du mois de la petite enfance, il fallait des choses zen. Je me suis un petit peu creusé la tête et puis j'ai retrouvé des petites vieilleries que je trouve sympas. Donc là, on est sur un morceau d'Adouk Trio. Dans ce trio, il y a Didier Malherbe qui joue tout un tas d'instruments avant. Il a fait partie du groupe Gong, par exemple. Il était passé à Nancy il y a quelques années avec donc Adouk Trio. Petite formation très très sympa avec un clavier et puis c'est même pas une batterie finalement, c'est un espèce d'ensemble de percussions, mais c'est super zen, c'est très joli, ça s'écoute très très bien. Et puis ce titre là en particulier, il y a un petit côté un peu rigolo qui m'a fait penser justement à la jeunesse, donc là on est complètement zen, jeunesse, voilà, ça devrait le faire, j'espère.
0: Et ben on va découvrir cela tout de suite et on revient après pour parler des rendez-vous mensuels.

0: C'est donc Peau de banane de Hadouk, trio qu'on entend maintenant encore en fond. On va baisser un petit peu parce que le timing commence à avancer hein, dans l'émission. Il y en a encore pas mal de choses à évoquer avec toi, Jérémy, justement sur les ateliers qui reviennent chaque mois. Et on a notamment l'atelier réalité virtuelle.
1: Oui, alors voilà, pour le prochain, ce sera donc le samedi 21 novembre de 13h30 à 17h30. L'atelier réalité virtuelle, donc, c'est toujours un petit peu la même chose pour celles et ceux qui ont déjà écouté l'émission. Vous le savez, vous avez un casque sur la tête et on vous propose de jouer, de voyager, de découvrir tout un tas de petites choses. C'est plutôt sympa, donc il faut pas, surtout pas hésiter à venir s'inscrire, hein, parce que là pour le coup c'est sur inscription. C'est des créneaux de 20 minutes parce qu'au-delà ça commence quand même à faire un petit peu mal à la tête, hein, c'est un peu perturbant, donc voilà, mais c'est plutôt sympa. Donc n'hésitez surtout pas à venir découvrir ça avec nous. Hein. On a encore et toujours pas mal de créneaux disponibles pour ça. Donc voilà, je vous y attends. Ensuite, on a dans les manifestations diverses et variées le musée Hors les Murs. C'est un petit quelque chose qui revient assez régulièrement. C'est le musée, ni plus ni moins, qui vient chez nous et qui nous propose des petites choses assez régulièrement. Donc là, pour le coup, le samedi 21 novembre, on aura une conférence de Vincent Lamarck sur un ensemble de pièces produites à la faïencerie Toul Bellevue. Ça peut être très intéressant, donc voilà, c'est évidemment gratuit et sans réservation. Vous venez comme vous voulez à partir de 16h30, voilà. On aura le café culturel aussi, toujours le samedi 21 novembre d'ailleurs, une belle journée aussi, samedi 21 novembre.
0: Vous enchaînez.
1: Oui, quand même. Hein. Donc du coup, toujours aux mêmes horaires, hein, c'est les cycles classiques, donc 10h midi à l'espace multimédia, c'est gratuit, sans inscription. Vous venez, vous pouvez soit profiter de ce qui se passe sur le petit noyau qui est là depuis un moment déjà, soit participer activement hein, pour dire ce que vous avez aimé ou non en termes de lecture, d'exposition, de n'importe quoi, tout ce qui vous fait plaisir finalement. Donc voilà, ça fonctionne bien, vous êtes les bienvenus, c'est évident. Donc tout ça se passe autour d'une petite boisson chaude, c'est plutôt sympa, voilà. Vous avez également les ateliers numériques de notre collègue Sophie qui s'occupe de tout ce qui est numérique, donc justement, et au niveau du mois de novembre, on a plusieurs dates avec des thématiques à chaque fois. Hein. Par exemple, le jeudi 5 novembre, les achats sur Internet, le samedi 7 novembre, les fichiers, les dossiers et ranger tout ça. Le jeudi 12 novembre, fichier dossier exercice pratique pour le coup. Jeudi 19 novembre, faites-le vous-même, les livres photos. Jeudi 26 novembre, cybersécurité, adoptez les bons réflexes. Le samedi 28 novembre, vendre sur Internet. Donc ça se passe à l'EPN, l'espace public numérique de la médiathèque, et c'est de 10h à midi. Là, il faut vraiment pas hésiter à appeler pour réserver parce que la plupart de ces ateliers sont pris d'assaut. Donc ça fonctionne très très bien. Comme je l'avais déjà dit, Sophie s'est engagée auprès de nous à toujours se débrouiller pour trouver une petite place aux nouveaux qui voudraient s'inscrire. Donc n'hésitez pas, hein, ça peut être sympa et vous apprendrez à coup sûr un petit quelque chose. Voilà, et puis alors toujours dans les cycles, on a le café ciné par exemple, hein, donc sur la même base que le café culturel, mais là c'est vraiment cinéma pour le coup, animé en grande partie par Pierre Séry, hein, qui est là depuis le tout début. Lui, il c'est pas qu'il impose, mais il a quelques thématiques, il travaille dessus et il soumet ça à l'Assemblée, ça marche plutôt bien. Mon collègue du multimédia de la médiathèque la dernière fois a assisté à ce café ciné, a proposé un petit quelque chose qui est plutôt sympa d'ailleurs, à savoir faire participer les gens pour les achats de DVD, en particulier pour la médiathèque. Si vous avez des envies particulières, c'est un petit peu comme des suggestions, mais là c'est sous couvert du café ciné, donc ce sera très regardé, très vu. Ça veut pas dire que pour le coup la plupart du temps c'est pas le cas, hein, mais c'est un cadre différent qui peut être quand même sympa, et puis vous interagissez entre vous, vous discutez de tout ça, il y a des petites choses sympas qui en ressortent régulièrement. Quand je vois ça, les gens repartent contents, donc n'hésitez pas à venir, hein, vous êtes tous les bienvenus, évidemment. Et pour finir, on a le miroir de réussite. Alors là, on est sur une exposition. du 17 au 28 novembre, donc sur les horaires d'ouverture de la médiathèque, évidemment. Ça se passera dans le dans section adulte, hein. C'est entrée libre et gratuite, évidemment. Et il s'agit donc de collégiens du collège Croix de Metz qui mettent en lumière portraits et interviews à l'appui des parcours de vie inspirants de Toul. Une exposition sensible et participative qui place l'humain et le regard sur soi au centre de l'expérience. Et ça a été réalisé en collaboration avec l'association Jeunes et Cités. Voilà.
0: Bien, merci beaucoup Jérémy et Fabienne pour nous avoir parlé de tout ce qui va animer la médiathèque Les Remparts de Toul pour le mois de novembre. On fait un rapide résumé ?
1: Oui, on peut. Eh ben, écoutez, on va faire très court parce que c'est quand même des gros pavés. Alors pour le coup, pour le mois de novembre du 3 au 28 en particulier, vous avez tout ce qui est attrait au mois du livre et de la petite enfance avec énormément de petites choses de ci, de là. Je vous invite à regarder directement sur le site internet de la ville ou nous solliciter nous directement, on saura bien vous répondre. Et puis vous avez à côté de ça tous les cycles classiques entre guillemets hein, de la médiathèque, donc l'atelier réalité virtuelle le 21 novembre, le musée hors les murs qui propose une conférence sur la faïencerie le 21 novembre aussi, le café culturel toujours le 21 novembre, les ateliers numériques un petit peu parsemés tout au long du mois de novembre. Donc justement, vous avez également le café ciné qui là pour le coup sera le 7 novembre, et puis vous avez une exposition à venir, donc du 17 au 28 novembre, les miroirs de la réussite. Voilà.
0: Eh bien, ça nous en fait des choses, oui. Et bien sûr, on peut tout voir sur votre site internet, hein, sur le site de la médiathèque, pour se renseigner. On n'hésite pas à vous appeler. Absolument. Ou à franchir la porte.
1: Mais oui, on ne mord pas, je l'ai déjà dit, oui. On n'a encore jamais mordu personne.
0: Pour l'instant.
2: On vous attend.
0: Très bien, bah, merci beaucoup à tous les deux. Alors, avant d'entendre le dernier coup de cœur de Jérémy, qui le premier, on ne le connaissait pas forcément, celui-là, ça résonnera peut-être un petit peu plus dans le cœur des auditeurs, avec Trio, l'hymne de nos camps. Avant, comme c'est notre dernière émission ensemble, puisque oui. Je m'en vais vers de nouvelles horizons en dehors de Déclic, je tenais à remercier donc la médiathèque Les Remparts de Toul, et notamment Marie, puis donc Jérémy, pour leur investissement dans cette émission. C'était vraiment un vrai plaisir de la partager avec vous, et j'espère que voilà, elle va se poursuivre même après mon départ, et puis rester encore de nombreuses années.
1: Mais merci à toi d'avoir préparé, chapeauté un petit peu tout ça, et puis d'avoir fait vivre cette expérience qui est une expérience très positive pour nous aussi. Donc voilà, merci à toi.
0: Avec grand plaisir. Et puis aussi, merci aussi à Nicolas, puisque avant, les comédias, c'était Zip Libre et Culture. Non, Zip Libre et Musique. Parce que Zip Libre et Culture, non, je ne sais plus faire le terme, je ne sais plus le nom, c'était Zip Libre.
1: Zip Libre en Libre.
0: Oui, Zip Libre en Libre,
1: oui,
0: voilà.
1: Le terme exact, c'était ça.
0: Je ne sais plus ce qu'il y avait, oui, voilà. Bah, effectivement.
1: C'est un petit peu compliqué comme
0: oui,
1: terme.
0: Oui, c'est ça, c'était pas facile à prononcer. Non, les comédiens, c'est plus facile.
1: Exactement.
0: Bah, merci en tout cas à toute l'équipe de la médiathèque, et puis à bientôt donc sur les ondes pour vous. En tout cas, l'émission continuera, je l'espère. Et puis, donc, on se quitte en musique avec l'hymne de nos campagnes. C'est une musique que tu apprécies.
1: C'est pareil, c'est une petite vieillerie que j'ai ressortie des tiroirs parce que je trouvais que.
2: Attends, c'est si vieux que ça.
1: Mais, bah,
0: ça nous rajeunit pas.
1: C'est toujours pareil. Pour toi et moi, non.
0: Bah non.
1: Mais pour un jeune de 20 ans, c'est une relique, cette musique-là. Donc bon. Le truc, c'est que je trouvais que ça collait tout simplement parfaitement bien avec l'esprit de cette émission, hein, la thématique majeure. On est sur du zen, puisque c'est du reggae acoustique pour le coup, et puis on est sur de la nature, puisque c'est quand même l'hymne de nos campagnes, donc voilà, ça colle
0: parfait.
1: Parfaitement bien.
0: Et bien on l'écoute tout de suite, et puis on peut se dire au revoir alors.
1: Au revoir.
0: Au revoir.
2: Au revoir.

Continuons avec The Woogles, originaire de l'État de Géorgie. Ce garage punk band mené par Manfred Jones, dit aussi Professeur Mighty Manfred, a été fondé en 1987 à Atlanta et tourné toujours presque 40 ans plus tard. Leur mélange de garage rock, de surf, de rockabilly et de rhythm blues est assez intéressant. Et vous savez quoi? Graham Day des Ex-Prisoners les a rejoints sur scène et même sur disque. Et effectivement, on peut penser aux Prisoners avec cette dévotion non feinte au son vintage des 60s. Voici The Woogles dans What You Think We Are.

Avec Spirit Joy de Chicago, on sort un peu de la catégorie garage punk pour lorgner vers le post-punk. Spirit Joy devrait ravir les amateurs des premiers albums

de Wire, dont j'en suis un. Leurs deux mini-albums sont composés d'une dizaine de morceaux qui ne sont ni plus ni moins qu'une distillation remarquablement simple et presque parfaite du son Pink Flag, magnifié par la prouesse vocale et la personnalité de Brianna Hernandez. On va écouter trois titres, oui, mais très courts. Can't Do, suivi de Mystery Curtain, de leur premier mini LP, sorti en 2021, suivi de Repetition, du deuxième mini LP, sorti en 2022. Voici Spread Joy.

Spray Joy. Je les aurais bien mis en coup de cœur, mais avec seulement deux mini-LP, on va attendre peut-être une confirmation. Tout comme c'est Shreedy Invisible, qui était un trio de horror punk de Royal Oak dans le Michigan, avec quatre albums dans les années 80. Ils n'ont pas eu l'audience de groupes comme les Crumbs, mais qu'est-ce que ça réjouit ici d'entendre de tels sons que l'on dirait sortis d'autres tombes. Tout l'esprit du rock'n'roll est là. Et là aussi deux titres courts pour bien s'en imprégner. Et si ça vous dit, il y a quatre albums dans cette veine. Voici deux titres donc de ces Shreedy Invisibles, Robot Monster, suivi de Nosferatu.

The Skews était de Détroit. Ce quatuor comprenait notamment Mike Collins, que l'on connaît mieux avec les Gorillaz ou les Dirt Bombs. C'est du Detroit Sound balafré de rhythm and blues dans deux albums sortis en 1999 et 2001. On les écoute dans Monkey Doing Monkey, tiré de l'album Shake Your Monkey, sorti en 2001.

The Strain, c'est un groupe de 5 musiciens qui sonnent vraiment d'où ils viennent, c'est-à-dire de Détroit, comme les précédents. Ils écrivent des morceaux ultra accrocheurs avec des solos de guitare déchirants qui débordent de toutes les bonnes influences musicales. Je citerai The Heartbreakers, MC5, The Stooges, Sonic Rendezvous Band, The Dead Boys. Tout est là, inspiré par l'héritage rock and fucking roll de leur ville natale. The Strain se déchaîne à fond sur des assauts de riffs palpitants sur 2 albums en 2022 et 2026. On les écoute dans Lifetime, tiré du LP Queen Death.

De Baltimore, dans le Maryland, The Ravagers est un groupe enragé, et comme le décrit Rocking Dogs, leur tourneur pour l'Europe, dans sa présentation, ils déchirent une tempête de poussière de débauche depuis près d'une décennie. Vêtus de cuir et de denim, les quatre membres peuvent sembler des menaces pour la société, mais rassurez-vous, leur mélange féroce de fureur punk et de nonchalance rock'n'roll ricanante fait d'eux une menace non seulement pour les lois de l'homme, mais aussi pour les lois de la nature, Dixit. Trois albums, donc, en 2022, 2024 et 2025. On écoute The Ravagers dans Down the Road, tiré du LP Badlands, sorti en 2022.

Je vais vous parler aujourd'hui de la profession de rock critique. Avec l'évolution des mouvements musicaux liés à la Beat Generation et aux évolutions sociétales en général, dont un certain esprit de révolte, les années 60 puis 70 ont vu l'éclosion d'un style journalistique particulier devenu une profession à part entière, celle de rock critique. En sortant l'âge d'or du rock en 1969, l'anglais Nick Cohn a ouvert la voie de la critique rock à une dimension historique. Puis l'américain Lester Banks a jeté les bases de ce champ littéraire. Passionné de rock, il a développé son talent dans des articles extravagants sur des groupes dont il s'éloignait du sujet en dissertant allègrement. Réputé pour ses écrits parfois provocants, il a bousculé les codes de la critique musicale en un temps où il était courant de considérer que la musique, les concerts, les performances devaient constituer des expériences totales au-delà de la simple distraction. Après sa mort, à 33 ans, en 1982, dû à ses excès, il fut reconnu comme un grand auteur. La force et la folie de sa plume sont devenues un modèle que des journalistes de la presse spécialisée ont idéalisé. Certains sont considérés comme des écrivains à part entière, au même titre que les grands noms du journalisme de non-fiction. Le rock critique fut dorénavant celui par lequel on découvre des plumes fulgurantes, numéros de funambules, figures de style, des humeurs, allant de plus littérairement classique au plus déjanté, de la compassion à la provocation, de l'érudition à la métaphysique, toujours avec maestria, aplomb, esprit, posture et opinion. À travers livres, articles, émissions de radio, les rock critiques ont transmis chacun à leur manière les grandes épopées de l'histoire du rock et de toutes les musiques populaires. Loin de se limiter aux notes et aux textes des chansons, ces récits ont aussi raconté des sociétés en crise ou en tension, en allant au plus près et en captant les vibrations et l'énergie primordiale de leur époque. En France, Rock et Folk, Best, Actuel, Les Un Rock, Libération ont accueilli dans leurs équipes rédactionnelles des passionnés qui, en s'inspirant de ce modèle et des auteurs de la Beat Generation, ont souvent permis à leurs revues d'être considérées comme des symboles de leur temps. L'arrivée de Philippe Manœuvre, par exemple, à Rock et Folk en 1974, a donné au magazine une énergie nouvelle. En devenant confident des stars, ses interviews, ses reportages, ses chroniques, dans un style et un ton inédit, avec une écriture enthousiaste et débridée, ont caractérisé définitivement la profession de rock critique que Philippe Paringaud avait initiée dès le début de la revue. Ensuite, Gilles Verlan, Alain Dister, Miska Assayas, Patrick Oedlin et bien d'autres ont contribué à populariser cette esthétique littéraire. Par leur engagement dans des éditoriaux musicaux parfois extrêmes, l'appréciation des grandes figures du rock par les fans et amateurs aurait été différente sans ces plumes acérées, moins passionnelles, moins personnelles, moins grandioses. Parfois décriées pour ses collusions possibles avec les labels à cause des cris dithyrambiques, le rôle de rock critique a commencé à perdre de sa superbe que l'avènement d'Internet n'a fait qu'accélérer. Dorénavant, l'époque étant plus permissive, le rock ayant cessé d'être un outil de contestation sociale, ce genre littéraire ne fait plus fantasmer. Disserter longuement sur un album semble complètement dérisoire. Voilà, nous continuons maintenant avec la 233e émission de Jungle Fever, consacrée à des groupes de garage punk US du centre du pays. Et on continue avec The Midnight Evils, à ne pas confondre avec The Midnight Devils. Eux sont de Minneapolis. Ils proposent dans trois albums sortis en 2001, 2003 et 2005 une combinaison de garage punk et de hard rock musclé qui ne devrait pas faire rebuter les amateurs de Motorhead ou de AC/DC. Voici The Midnight Evils dans Let Me In, tiré de leur album Breaking It Down, sorti en 2005.

The Dexateens, c'est un rock'n'roll band de Tuscaloosa, en Alabama, formé en 1998. On retient d'eux 5 ou 6 albums de 2004 à 2016, une discographie écrite en grande partie par le leader Elliott Macpherson, dans laquelle ils redéfinissent le son du Southern Rock. Voici The Dexateens en Diamond of the Concrete, tiré du LP Red Dust Rising, sorti en 2005.

Furling Is est un groupe de Philadelphie. À la base, c'est le projet en solo du multi-instrumentiste Mike Polizzi. Le nom choisi provient de son utilisation intensive de la distorsion et du bruit blanc. Polizzi a autoproduit un album éponyme en 2009 avant de former un groupe. Depuis, sont sortis 7 ou 8 albums, dont le dernier en 2023. Furling Is est capable de nous envoyer aussi bien des chansons finement ciselées entre power pop et garage que du rock'n'roll punk à l'énergie folle. On les écoute dans 3000, sorti du LP I Bias, paru en 2016.

LifeGuard de Chicago aurait pu faire partie de l'émission 220 consacrée à cette ville que vous pouvez réécouter sur mon site cinettoneta.com. Ce jeune trio est issu de la prolifique scène art punk de Chicago. Trois albums depuis le début des années 2020. Ces talentueux musiciens maîtrisent parfaitement l'équilibre entre dissonance et mélodie. Ils savent manier leurs instruments pour un son bien à eux que l'on peut qualifier de garage rock noisy, où parfois surgissent des brûlots punk merveilleusement addictifs. Maîtrisant parfaitement l'équilibre entre dissonance et mélodie, ça vaut bien deux titres de suite. Voici LifeGuard dans Under Your Reach, suivi de A Tight Wire, tiré du LP Ripped and Torn, sorti en 2025.

Du Wyoming, The Lilling Tones nous envoie du pop-punk ramonesque comme on aime bien ici à Jungle Fever. Après 4 ou 5 albums entre 1996 et 2006, ils ont sorti un dernier opus en 2017, plus varié, son titre Stella Sapiente, impeccablement produit, que je vous recommande à ceux qui seraient séduits par le second titre que l'on va écouter d'eux. Allez, en route pour le coup de cœur de l'émission, The Lilling Tones dans Target Earth, du LP The Too Late Show, sorti en 2006, suivi de Night Visions, donc du dernier LP Stella Sapiente, The Lilling Tones.

Ce Lillingtons dans Night Vision, un album vraiment bien, Stella Sapiente, que je vous recommande. Pour terminer, un petit tour vers l'ouest avec The Gimmicks, un duo de Seattle, un mini-album en 1998, un LP en 2000, mais aussi un clin d'œil musical aux Stooges. Ils seront suivis de The Shakewells, originaire de Las Vegas, dans le Nevada, avec à la barre un certain Rob Rucus, qui a fait partie de différents groupes avant de se lancer dans ce projet The Shakewells et un premier album prometteur paru en 2023. Voici The Gimmicks dans Pull the Trigger, suivi de The Shakewells dans Monster.

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0: Voici un conte palestinien raconté par Anne-Marie de l'association France-Palestine Solidarité.
1: Cette fois-ci, c'est l'histoire d'un chasseur d'oiseaux, comme la précédente, mais c'est pas la même histoire. Ce chasseur-là, il chasse les perdrix. C'est l'histoire d'un chasseur et d'un perdreau. Hassan était un chasseur très réputé. C'était le meilleur chasseur de la région. À tous les concours de tir, c'était lui qui gagnait. Alors, les autres messieurs qui faisaient le concours, ils savaient qu'ils seraient deuxième ou troisième ou quatrième, mais jamais premier. Ce n'était pas un problème. C'était comme ça. Quand le tour venait de tirer, tout le monde s'attroupait à côté de Hassan. Il suffisait qu'il pointe son fusil, qu'il vise pour que tout le monde retient son souffle. Oh, oh là là, et bam ! C'est juste la perdrix. Parce qu'il mangeait des perdrix, il faut bien que les gens mangent. Il y a des chasseurs qui tuent du gibier pour manger. Ça fait partie de l'ordre des choses.

0: Ah non, il va pas s'appeler Mohamed, non. Il va s'appeler Francky. Parce que tu vas voir. Il s'aperçoit que Francky avait tiré deux fois plus de perdrix. Sa gibecière était pleine à craquer de perdrix. Là, il y a quelque chose de bizarre, quelque chose qui ne va pas. Mais il ne le dit pas à Francky, il lui dit, il se réjouit de la chance et il le félicite. Bravo d'avoir tué autant de perdrix. Mais quand même, il est trop étonné. Alors, il décide d'aller rendre visite à Francky. Il vient avec un paquet de gâteaux pour faire honneur à son voisin. Et puis, il commence à parler. Mais quand même, Francky le reçoit avec réserve. Il est quand même un peu embarrassé. Après les salutations d'usage, Hassan demande à Francky quel est le plus habile et le plus célèbre des chasseurs, de tous les chasseurs de la région, bien sûr. Alors, Francky répond, nul doute que c'est toi. Sans hésiter, il lui dit, c'est toi, Hassan, le meilleur chasseur. Alors, dis-moi, comment se fait-il que tu reviennes de la chasse avec davantage de perdrix que moi? Le voisin ne peut pas se retenir d'avoir un petit rire, un rire pas très sympathique. Il lui dit, tu veux le savoir? Oh oui, je serais très content, je suis très content pour toi, mais je voudrais bien savoir comment tu fais. Alors, viens avec moi demain matin et tu comprendras. Le lendemain matin, ils partent ensemble à la chasse. Et quand ils arrivent à l'endroit choisi, le voisin sort d'un sac qu'il portait sur son épaule, il sort un perdreau vivant. Le perdreau, c'est le mâle de la perdrix, je ne me trompe pas.
1: Alors moi,
0: Ou c'est un petit,
1: c'est
0: une
1: le
0: petite
1: petit.
0: perdrix.
1: Oui.
0: Voilà, une petite. T'as raison.
1: Oui, c'est le.
0: Le mâle, je ne sais pas. C'est le mâle.
1: C'est aussi perdrix, mais
0: Perdreau, c'est le
1: c'est le
0: petit.
1: petit.
0: Vous m'excuserez, j'allais
1: Oui,
0: même me tromper. Heureusement que Christine est là pour rectifier la chose. Alors, Hassan lui dit, mais pourquoi tu as apporté ce perdreau? Attends, tu vas comprendre. Il prend le perdreau, il le remue, il le secoue, et le perdreau, je ne sais pas quel cri il a, le perdreau. C'est pas ça. T'as pas le cri du perdreau sur ce téléphone? Non, t'auras pas le cri du perdreau. Le perdreau se met à battre des ailes et des perdrix qui arrivent parce qu'elles entendent le perdreau. Et évidemment, le Francky, qu'est-ce qu'il fait? Il fait pan, pan, pan, pan. Alors, je ne sais pas combien il en a tiré, parce qu'il n'est pas très habile quand même, mais il suffit qu'il en tire une. Et après, qu'est-ce qu'il fait? Il met celle qui est tombée dans sa gibecière. Et après, qu'est-ce qu'il fait? Il recommence, il secoue encore le perdreau qui fait. Et pouf, de nouveau, les perdrix arrivent. Et de nouveau, pan. Et encore une perdrix. Et il fait ça plusieurs fois. Ouh là là là là!
1: Je viens de regarder, c'est bien une jeune perdrix de l'année.
0: Oui, mais c'était le cri que je voulais.
1: Oui, bah non, mais
0: Non.
1: là,
2: Alors.
0: Hassan, lui, n'a pas bougé le petit doigt. Il a vu la gibecière qui se remplissait avec une, deux, trois, parce qu'à chaque fois, le Francky secoue le perdreau. Il attend que la perdrix s'approche, elle n'est pas très loin, donc c'est pas trop difficile, il va pas la rater, et pan, et pan. Bon. Ça se reproduit plusieurs fois. Hassan ne bouge toujours pas. Et il regarde le gros perdreau apprivoisé, et un drôle de sentiment s'empare de lui. Francky lui dit, maintenant, Hassan, tu sais pourquoi je rapporte une bonne chose?

0: Voilà, avec mon perdreau domestique. Je ne l'ai pas attrapé tout petit. Une fois, quand je chassais, j'ai tiré sur lui et il est tombé. Il n'est pas mort, il a tellement eu peur qu'il est tombé. Il l'avait raté, comme quoi c'est pas un très bon tireur. Je lui ai laissé la vie sauve car j'avais des projets pour lui. Et jour après jour, je l'ai gavé. Vous savez ce que c'est gaver ? C'est faire manger, jusqu'à ce que le perdreau soit tellement gros qu'il ne puisse plus voler. Et il reste au sol. Et quand je vais à la chasse, je l'amène avec moi, je n'ai pas besoin de chercher des perdrix. C'est le perdreau qui convoque les perdrix. À son cri, elle s'approche et tu as compris la suite. Oui, j'ai compris, dit Hassan, mais ton procédé est malhonnête. Ton procédé n'est pas loyal. Qu'importe ! Le tout n'est-il pas de rapporter une bonne chasse ? Et c'est un procédé efficace, n'est-ce pas ? Le regard d'Hassan allait de son voisin au perdreau. Et l'oiseau semblait sourire bêtement. D'un mouvement instinctif, Hassan tourne son fusil vers le perdreau. Il appuie sur la gâchette et en même temps, il met tout son dégoût. Burk, pauvre perdreau, mais quand même, tu as trahi toute ta famille de perdrix. Tu es traître. Et le perdreau ne manifeste même aucune douleur au moment où il tombe, noyé dans son sang. Il meurt calmement, en souriant toujours bêtement, comme s'il demandait un peu de pitié.
1: Bravo.
0: Oui, mais bon, chacun a des histoires comme ça.
1: Ah ben oui, c'est ça.
0: Bah oui.
1: Bah oui.
0: Bah elle est morale quand même. Hein.
2: La.

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0: Bonjour à toutes et à tous, vous êtes bien sur Radio Déclic. Merci si vous nous rejoignez pour cette nouvelle édition de Déclic Midi, celle du mercredi 14 octobre. Il est actuellement midi au moment de la première diffusion de cette émission. Et justement, qu'est-ce qui vous attend dans cette émission? Eh bien, alors normalement j'avais un invité qui s'appelait donc Dominique Renaud, le président de Quel Toulois, qui devait venir nous parler d'un concert au profit de l'association qui se déroule ce samedi. Mais visiblement il n'est pas arrivé, donc j'espère qu'il ne va pas poser un petit lapin pour cette dernière émission de Déclic Midi, car effectivement il s'agit de ma toute dernière. Je vous en parlerai donc à la fin de l'émission pour conclure, mais voilà, c'est pas de bol de se faire poser un lapin pour sa dernière émission. En tout cas, c'est pas grave, je parlerai quand même de ce concert, et puis je vous passerai un extrait de Radio Tepos qui parle des matériaux biosourcés, qui a été enregistré avec Johan Mertz, conseiller énergie pour les collectivités au sein du pays de Terre de Lorraine. Et puis aussi Arnaud Noël, qui est le gérant du magasin Matériaux Naturels de Lorraine. On parlera ensemble de matériaux biosourcés. Je vous passerai un extrait et cette émission sera diffusée plus tard dans la semaine. Et puis sinon, vous aurez un agenda pour quelques sorties à faire près de chez vous et une chronique. Alors là, je vous parle de Octobre Rose et surtout du prix que peut coûter un cancer du sein à une femme qui peut parfois se retrouver même endettée à cause de son cancer. Donc voilà, je voulais vous parler de ce sujet-là également. Et puis on va commencer tout simplement par déjà s'informer avec le Flash Info.
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0: Et déjà un retour sur la mobilisation lycéenne de mardi 13 octobre. Il y avait un peu moins de monde dans les rues de Nancy, Metz et Épinal. L'acte 5 de la colère lycéenne a marqué un affaiblissement de la mobilisation en Lorraine. Les manifestations dans les rues des principales villes de Lorraine n'avaient rien à voir avec celles de la semaine passée. Selon Les Républicains, environ 1500 personnes ont défilé à Nancy, 500 à Metz et 120 à Épinal. Par exemple, la mobilisation se poursuivra ce samedi 17 octobre si elle pourrait réunir moins de lycéens en plein week-end. La date a été cochée aussi par la CGT et les Gilets jaunes qui ont prévu d'évoquer leur pouvoir d'achat. Ce mercredi, quelques blocus sont quand même organisés, notamment sur les facultés, que ce soit Sciences Po à Nancy ou encore la Fac de Lettres. Vous voulez soutenir un projet d'enfant? Eh bien cette année, l'APE, les écoliers des côtes, qui regroupe 3 villages, a décidé de relever un défi, ouvrir sa vente de fromage à l'ensemble des habitants des 3 villages, donc Panier derrière Barine, Brulet et Lagnet. Même si vous n'avez pas d'enfants scolarisés, vous pouvez commander à condition donc de vivre dans l'un de ces 3 villages. Vous pouvez payer par carte bancaire via Hello Asso ou faire un chèque. Côté fromage, vous avez de la raclette, du morbier, du comté, de la tomme et de la fondue franc-comtoise. Vous pouvez retrouver notamment le bon de commande sur Intramuros. À Pierre-Latrèche, la ferme de la Chaudeau va changer de propriétaire. Selon Les Républicains, après 14 ans de culture maraîchère bio, son propriétaire, Sébastien Sénacker, va stopper son activité. Il va devenir salarié de la fabrique à Bulligny. La saison difficile impactée par la sécheresse l'a décidé à changer de métier. Il y a 3 candidats en lice pour reprendre son exploitation. L'Assemblée nationale vote la loi intégrale contre les violences sexistes et sexuelles. Ce texte était porté par 8 groupes politiques, des communistes aux républicains. Le texte a été adopté à l'unanimité. Seuls les députés La France Insoumise se sont abstenus. Ils dénonçaient notamment la suppression des mesures visant à protéger les femmes étrangères. Les élus d'extrême droite ont finalement voté pour après s'être abstenus en commission, saluant des victoires obtenues notamment sur le volet répressif. La proposition de loi entend agir sur toute la chaîne des violences faites aux femmes et aux enfants. Le texte prévoit l'instauration d'un socle minimal d'enquête pour éviter qu'une plainte soit trop rapidement écartée, la création d'unités de police spécialisées, une justice spécialisée également, ainsi qu'un entretien obligatoire à l'école pour détecter les violences. La proposition de loi a été transmise au Sénat pour un examen qui devrait se dérouler normalement en janvier. Je reviens sur l'affaire littéraire Tennyson. Aurélien, l'auteur canado-haïtien, était accusé d'avoir utilisé l'intelligence artificielle pour son best-seller « C'était ça ou mourir ». Cette accusation lui a coûté d'être enlevé notamment de la liste du prix Goncourt. Il était aussi accusé de plagiat sur un autre texte écrit il y a quelques années. Tennyson Aurélien dément avoir eu recours à l'IA, mais il reconnaît des plagiats et s'excuse auprès des auteurs. Enfin, en Ukraine, malgré l'appel au cessez-le-feu de Donald Trump, trois centrales thermiques de Kiev ont été ciblées par la Russie cette nuit. Volodymyr Zelensky a dénoncé une démonstration de mépris de la part de la Russie envers l'Amérique inédite. En parallèle, le Premier ministre ukrainien rapporte que les infrastructures ferroviaires ont été attaquées dans 5 oblasts, c'est-à-dire 5 provinces donc d'Ukraine. Côté météo, le temps sera un peu plus ensoleillé cet après-midi avec tout de même des nuages dans le ciel. Il fera jusqu'à 18 degrés du côté de Toul. Pareil à Colombelles-les-Belles, on descendra un tout petit peu à Saxonçon jusqu'à 17. Demain, jeudi, il y aura du brouillard au matin. Prudence sur la route car il mettra du temps à se lever et le ciel restera voilé tout au long de la journée avec quand même quelques petites éclaircies. Mais globalement, on ne verra pas beaucoup le soleil non plus. Il fera jusqu'à 19 degrés. Et nous aurons normalement un temps plutôt ensoleillé pour le reste de la semaine, avec quelques risques de pluie le dimanche. Et je vous propose maintenant de parler donc d'Octobre Rose avec la chronique Actu.
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0: Et oui, en octobre, le rose est partout, sur les vitrines, les affiches, les réseaux sociaux. Des courses solidaires sont organisées, des rubans sont épinglés aux vestes, des entreprises affichent leur soutien. Chaque année, Octobre Rose nous rappelle une chose essentielle, le cancer du sein concerne tout le monde et la mobilisation peut sauver des vies. Mais derrière les rubans roses, il y a une réalité beaucoup moins visible, une réalité dont on ne parle encore que trop peu, c'est le coût financier de la maladie. Dans un article publié par Reporter, une femme raconte être sortie de chimio endettée. Une phrase courte, brutale, qui résume un paradoxe terrible. On peut sortir des traitements sans être sorti d'affaires. Car le cancer du sein ne laisse pas seulement des traces sur le corps et dans la tête, il peut aussi laisser des dettes, fragiliser un budget familial et faire basculer certaines femmes dans la précarité. Et pourtant en France, les soins liés à une affection de longue durée sont pris en charge à 100% par l'assurance maladie sur la base des tarifs de la sécurité sociale. Alors comment expliquer que des femmes s'endettent pour se soigner ? Eh bien parce que 100%, ce n'est pas toujours 0 euro à payer. Les dépassements d'honoraires, les prothèses mammaires, les sous-vêtements adaptés, certains soins de support, les transports ou encore les produits destinés à atténuer les effets secondaires peuvent rester en partie à la charge des patientes. La presse s'est récemment penchée sur cette réalité en début d'année. Le 28 janvier 2026, notamment, il y avait un article de 20 minutes qui s'appuyait sur un rapport de la Cour des comptes. Ce rapport, il dit qu'un reste à charge moyen estimé à 1549 euros pour les femmes traitées pour un cancer du sein avant remboursement par leur complémentaire santé. Donc c'était quand même un chiffre assez énorme. 1549 euros. Pour certains foyers, c'est une dépense difficile mais absorbable. Et pour d'autres, voilà, c'est un découvert bancaire, des factures repoussées ou des économies qui disparaissent. Et cette moyenne ne raconte pas toutes les situations, car face au cancer, les femmes ne partent pas avec les mêmes ressources. Une bonne mutuelle, une épargne, un emploi stable peuvent amortir le choc. Mais lorsqu'on vit seul, qu'on travaille à temps partiel, qu'on élève des enfants ou qu'on dispose de faibles revenus, chaque dépense supplémentaire devient une épreuve. Le cancer est le même, mais les moyens d'y faire face ne le sont pas. Et les difficultés ne commencent pas nécessairement au moment du traitement. Dans Le Monde, qui avait aussi consacré un article à ce sujet-là le même jour, 28 janvier 2026, Un article donc consacré aux conclusions de la Cour des comptes rappelle les difficultés du dépistage du cancer du sein. En 2024, seulement 44% des femmes concernées participaient au dépistage organisé, contre 52,3% en 2011. Derrière ces chiffres, il y a des questions d'accès à l'information, des inégalités territoriales et des parcours de soins parfois compliqués. La précarité peut donc peser avant même que la maladie soit diagnostiquée, puis continuer pendant les traitements et même après donc. Car il y a aussi l'après-cancer, la fatigue persistante, les douleurs, les difficultés à retrouver son rythme, parfois à reprendre son emploi. Au moment où les dépenses augmentent, les revenus, eux, peuvent diminuer. Le loyer, les factures et les dépenses du quotidien, eux, ne connaissent pas de rémission. Le problème n'est pas nouveau. Le 30 octobre 2024, Le Parisien rapportait déjà l'examen au Sénat d'une proposition de loi destinée à améliorer la prise en charge des soins liés au cancer du sein. L'article évoquait des dépenses estimées entre 1300 et 2500 euros selon la Ligue contre le cancer et notamment le coût des prothèses, des vêtements adaptés et de certains soins de support. Autrement dit, les difficultés étaient identifiées. Pourtant, elles continuent de peser sur les patientes. Alors, faut-il renoncer à Octobre Rose? Eh bien, certainement pas. La sensibilisation est indispensable. Le dépistage peut sauver des vies. La recherche doit être financée et les associations ont besoin de soutien. Mais la solidarité ne peut se limiter à un ruban, à une course ou une campagne de communication pendant un mois. Elle doit aussi se traduire par une meilleure prise en charge des dépenses lié à la maladie, un accompagnement social accessible, un soutien au retour à l'emploi et une attention particulière aux femmes les plus fragiles économiquement parlant. Parce que guérir ne signifie pas simplement voir disparaître une tumeur, c'est aussi pouvoir retrouver une vie digne sans devoir choisir entre prendre soin de soi et payer ses factures. Alors cette année, en regardant les rubans roses, eh bien posez-vous cette question: que vaut notre solidarité si, après avoir lutté contre le cancer, une femme doit encore lutter contre ses dettes? Le cancer du sein est déjà une épreuve immense. Il ne devrait pas devoir devenir une condamnation financière. Parce qu'après avoir lutté pour survivre, aucune femme ne devrait avoir à s'endetter pour se reconstruire. Pour écrire cette chronique, je suis partie donc d'un article de Reporter qui était sorti ce matin et j'ai complété donc avec d'autres informations trouvées dans un article du média Le Monde, un autre dans Le Parisien et un autre dans le média 20 minutes. Et j'ai aussi été voir sur le site de la Ligue contre le cancer et sur celui de l'Institut national du cancer pour vérifier un peu les chiffres. Et je vous invite d'ailleurs à vous y rendre. Voilà, donc si vous voulez aussi aider donc dans la lutte contre le cancer et après voilà, n'hésitez pas aussi voilà à en parler autour de vous de ces dettes que peuvent avoir ces femmes après un cancer du sein pour que voilà les gens soient sensibilisés aussi sur l'après-cancer. Eh bien, j'allais vous dire, donc on passe à l'invité par habitude, mais du coup, non, puisque mon invité n'est pas arrivé et je pense qu'il n'arrivera pas. Je vais quand même faire passer le message qu'il voulait faire passer. Donc, c'était vous parler de Gospel Family qui compte une trentaine de choristes de tout âge avec leur chef de chœur Mathias Gras et qui est issu de la MJC de Bulligny. Il venait faire un concert le samedi 17 octobre à 20h30 en la collégiale Saint-Jean à Toul et ce concert sera au profit de l'association Quel Toulois. Et donc voilà, donc sinon pour l'association Quel Toulois, vous la connaissez sûrement sur le territoire également. Je vais vous donner quelques informations aussi sur eh bien l'association qui a été fondée il y a quand même maintenant presque un peu plus de 20 ans. Et l'association vient des fois aussi en aide à plusieurs villages, notamment des villages qui sont situés en Afrique. Par exemple, d'après l'Est Républicain, là dernièrement, en début d'année, ils avaient fait notamment ils avaient aidé un village vers le Burkina Faso avec un collectif qui est sur place. Donc voilà, après l'association soutient pas mal d'actions donc au Burkina Faso, il lève des fonds et pour ça donc il y a souvent des spectacles qui sont produits comme là ce concert qui permettra donc d'aider des populations maliennes et burkinabé. Voilà, donc pour si vous voulez vous renseigner un petit peu sur Quel Toulois, n'hésitez pas à regarder un peu ce qu'ils font sur place. Je vous propose donc plutôt de nous tourner du côté des matériaux biosourcés. Je vous propose d'écouter un extrait de l'émission Radio Tepos qui sera diffusée prochainement. Je vous donnerai la date après la diffusion de l'interview. Alors, il s'agit de une émission enregistrée avec Johan Mertz, conseiller énergie pour les collectivités au sein du pays Terre de Lorraine, et Arnaud Noël qui a le magasin Matériaux Naturels de Lorraine. Et je recherche le son que je n'ai pas pour le moment. Je vais le retrouver dans quelques secondes. Mais voici donc le son que je voulais vous passer. Alors déjà, pour entrer dans le vif du sujet, en fait, qu'est-ce qu'on entend dans le terme matériaux biosourcés exactement ?
4: Ben, un matériau biosourcé est issu soit du végétal ou de l'animal. Donc en termes végétal, on a tout ce qui concerne chanvre, paille, fibres de bois pour les principaux, et c'est transformé en isolant. Ils sont aussi tenus d'avoir une fiche de sécurité et des performances thermiques normalisées d'un point de vue certificat. Le plus courant, c'est la CERMI ou d'autres certificats quand les matériaux viennent d'être lancés.
0: Est-ce qu'ils sont aussi performants en fait que d'autres matériaux pour tout ce qui est isolation thermique, acoustique
4: Alors bien sûr, chacun un peu ses caractéristiques. On peut dissocier aussi, je vous ai parlé donc des matériaux biosourcés végétales, mais il y en a aussi beaucoup qui sont issus du recyclage. Au niveau acoustique, le coton, c'est le meilleur au niveau de l'acoustique. Ensuite, les principales caractéristiques de ces isolants, c'est qu'ils isolent aussi bien du chaud. On l'a vu cet été, tous nos clients, en tout cas en retour, n'ont pas eu. Tout le monde a eu chaud, mais c'était des températures raisonnables, 25-26 degrés. Donc c'est ça le gros point fort.
0: Oui, parce qu'on pourrait avoir peur que ça garde vraiment la chaleur. Et du coup, il fasse des 30 degrés, on n'arrive pas à faire partir ces degrés-là, quoi.
4: Oui, tout à fait. En fait, c'est ce qu'on appelle le déphasage thermique, la capacité à un matériau emmagasiner la chaleur et la restituer. Vu que ces matériaux ont de la masse, donc ils peuvent emmagasiner la chaleur pendant 10 heures. Donc quand le pic de chaleur est à 14 heures, eh ben, on le sent dans l'habitat à minuit. Qu'est-ce qui se passe à minuit? Eh ben, on ventile pour faire entrer l'air frais.
0: Et côté humidité, vieillissement, comment ça se passe?
4: Au niveau humidité, ils tiennent aussi bien l'humidité. Alors en fait, en fonction à chaque cas à son isolant, dès l'instant qu'on a de l'humidité au niveau des projets, il y a des isolants plus spécifiques, type le chanvre, qui tient bien l'humidité, ou le bambou, qui est un nouvel isolant, la fibre de bambou qui arrive. Donc à chaque fois, on oriente pour que l'isolant soit pas humide.
0: Alors vous en avez cité beaucoup, est-ce que vous pouvez nous les redire, donc tous les matériaux biosourcés qu'on peut utiliser?
4: Ok, alors dans l'ordre, donc fibre de bois le plus connu, chanvre, ouate de cellulose qui existe en panneau, le coton, la fibre de bambou qui est nouveau, le carton recyclé est nouveau aussi, le liège. Lui, j'en ai encore pas parlé, mais dès l'instant qu'on a des problématiques pour isolation extérieure en soubassement, qu'on a besoin de perspirance en pied de mur ou qu'il y a une forte humidité, le liège est le meilleur allié pour isoler. Et ensuite, on a des variantes en soufflage. Le meilleur apport qui a été pris en soufflage, c'est la ouate de cellulose. Et ça existe aussi en coton, coton recyclé et fibre de bois. C'est les principaux.
0: Très bien. Alors, Johan, racontez-nous un petit peu comment le pays Terre de Lorraine intervient avec ces matériaux biosourcés. Quel est un peu votre lien ?
5: Eh ben, moi, je suis conseiller énergie pour les communes de Terre de Lorraine. Et du coup, j'accompagne l'ensemble des mairies pour les aider à rénover leurs bâtiments. Donc, je fais plus du conseil et de l'appui technique par rapport à ça. Et on a beaucoup de bâtiments en moellons, des vieux bâtiments où là, ben, il faut absolument adapter l'isolant par rapport au mur aussi pour justement la perméabilité à l'air et autres, la migration de la vapeur d'eau. Donc, il est important de bien conseiller et les matériaux biosourcés répondent souvent à ces bonnes caractéristiques si la perméabilité à l'air est bien traitée aussi. Derrière.
0: Est-ce que vous avez des exemples de bâtiments de collectivités qui ont été rénovés comme ça?
5: Oui. Alors il y a eu des bâtiments en laine de bois, alors soit rigide ou souple. On a eu de la ouate de cellulose qui a été soufflée. On a eu un bâtiment à Axeuillé par exemple qui a été réalisé en béton de chanvre. On a aussi des bâtiments en paille sur le siège à Colombey-les-Belles. C'est un isolant paille, donc poteau poutre et de la paille en remplissage à l'intérieur. On a aussi d'autres isolants en isolant métis, notamment sur le territoire de à Lagnier, il me semble qu'ils ont utilisé cet isolant. C'est en jean recyclé. Donc voilà, on a une diversité sur le territoire assez complet de l'usage des matériaux biosourcés.
0: Mmh. Oui, par exemple, les jeans ressourcés, c'est en lien notamment avec le relais Lorraine.
5: Oui, c'est ça. Et en fait, c'est des jeans qui ont été qui ne peuvent plus être utilisés et qui sont revalorisés après en isolant. Donc sur le relais, on les collecte et après il y a une usine, je crois que c'est dans le Nord, qui les fabrique.
4: Mmh. À Billy-Berclau, dans le Nord, effectivement, où ils sont fabriqués.
0: Donc ça reste du national, on va dire, parce que local, pour en tout cas le relais, bon, après ça part un peu dans le Nord, mais après ça revient ici quand même, quoi. Mmh. Ça sert mieux. Il n'y a pas trop de, non plus, un peu, pas trop circuit court, mais c'est pas non plus circuit long, quoi, on va dire.
4: Non, mais ça reste national et au moins il y a une partie de l'isolant que peuvent avoir les clients qui peut être issu du jean local.
0: Mmh. Très bien. C'est peut-être même notre propre jean qui peut faire notre mur, quoi.
4: Aussi.
0: C'est marrant. Très bien. Alors, je vais revenir vers vous, Arnaud. Quand, par exemple, un client donc franchit votre magasin, comment ça se passe pour vous le conseiller sur le meilleur isolant par rapport à sa maison ?
4: Ok. Alors, effectivement, quand un client vient nous voir, déjà, on veut comprendre son projet. Rénovation, maison de quelle année, parce qu'en fonction du type d'habitat, on va pas raisonner pareil au niveau des conseils. Et puis, est-ce qu'il veut faire lui-même ou pas? S'il fait lui-même, on l'accompagne dans son projet à le conseiller étape par étape. Donc au départ, il y a un devis global. Et après, il commence l'isolation du sol, on suit pour le sol. Et ainsi de suite, on avance jusqu'à la fin. Et on demande des photos, on fait des points quand il vient chercher des matériaux ou autre. Ensuite, s'il veut faire appel à un artisan, alors on travaille avec plus de 150 entreprises sur la région, là, du coup, Grand Est. Et on renvoie vers l'artisan le plus compétent et local, surtout le plus près de son chantier. Et après, on les met en relation et l'artisan, ils prennent rendez-vous. Et après, nous, on suit le projet. Si les uns ou les autres ont des questions, on les accompagne aussi.
0: Et côté prix, est-ce que c'est plus cher un matériau biosourcé qu'un matériau classique ?
4: Alors ça dépend des cas. En fait, il y a des matériaux qui sont plus chers. Effectivement, je vous ai parlé du liège tout à l'heure. Lui, c'est le plus cher de tous. En plus, il y a eu des feux au Portugal il y a 2 ou 3 ans. Et donc la ressource, il y a plus de demandes et moins de ressources. Donc forcément, les prix montent. Par contre, si on raisonne d'un point de vue performance, dans la plupart des cas, dès l'instant qu'on a de l'acoustique, à performance égale, on arrive à être moins cher. Avec le coton, justement, ce qu'on vient de parler, comme isolant, on arrive à être moins cher. Après, il y en a d'autres, je vous en ai pas parlé, mais le granulat de verre expansé qui se met en fondation permet aussi de gagner du temps. Donc au final, le matériau est plus cher d'un point de vue prix au mètre cube par rapport à des cailloux, sauf qu'il est isolant, drainant, porteur. Donc il fait tout d'un coup. Et en général, les entreprises gagnent plusieurs jours de chantier en posant ce produit-là, parce qu'il y a un produit à poser qui fait isolant, drainant, porteur. En temps normal, il faudrait mettre plusieurs types de cailloux, donc plusieurs camions qui arrivent, avec les granulométries, une membrane, un isolant, qui est souvent en polystyrène, donc moins perspirant en tout cas. Et du coup, c'est plus long, au final, ça fait plus d'étapes et plus de main-d'œuvre. Donc globalement, en règle générale, si on prend uniquement l'isolation contre le froid, on est peut-être 10 ou 15% plus cher. Mais aujourd'hui, avec la nouvelle donnée, on l'a vu cet été, avec la chaleur, si on met dans la balance l'achat d'une clim dans certains cas, parce que les isolants classiques, ils ont le déphasage est moins bon, quand pour 35 cm, je vous ai parlé tout à l'heure, quand on a un déphasage de 9h30 en watt de cellulose, on a un déphasage de 3h06 en laine de verre et 5h en laine de roche. Donc si on prend dans le coût global l'achat d'une clim plus la consommation, on va être moins cher.
0: Voilà, c'était un extrait donc de Radio Tépos que vous pourrez découvrir à la place de Déclic Midi demain jeudi, donc à midi, rediffusion à 16h et puis ensuite à 19h et le lendemain à 7h. Donc vous retrouverez Johan Mertz, conseiller énergie pour les collectivités au sein du pays Terre de Lorraine. Et puis vous aurez aussi Arnaud Noël qui est gérant du magasin Matériaux Naturels de Lorraine pour en apprendre plus donc sur les matériaux biosourcés, car ce n'est pas la fin de l'interview. Il y a encore plein d'autres choses encore à apprendre. Je vous propose de terminer ce Déclic Midi par l'agenda.
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0: Et oui, je peux vous proposer plusieurs sorties. Il y a pas mal de sorties cinéma à faire, notamment ce vendredi soir. Je commence par une qui est proposée au Grenier des Halles à Vézelise, place de l'Hôtel de Ville, par l'association du Grenier des Halles. C'est gratuit et donc c'est une soirée cinéma dans le cadre du Festival international du film de Nancy-Lorraine, le FIFN, et de la petite école du film court. Donc là, il y a une délocalisation unique de la projection pour une sélection de films courts adaptés à tous les publics. Donc c'est pour aussi aller enfants, n'hésitez pas. Voilà, donc il y a une délocalisation à Vézelise du 12 au depuis le 12 jusqu'au 16 octobre, et donc là il va y avoir un film le 16 octobre. Il y a sinon un autre film, là un ciné-débat même, qui est organisé par le foyer rural de Pantonville à 20h ce vendredi à la salle des fêtes. Ciné-débat sur Une place pour eux, vieillir avec la trisomie 21. C'est gratuit, c'est une projection du documentaire de Dorothée Fréneau, proposé en partenariat avec le CTGEP, suivi donc d'échanges avec Axel Hautelet, sociologue et membre du conseil d'administration du foyer rural de Tantonville. Il y aura d'autres intervenants aussi locaux. Donc ça parle notamment d'une nouvelle génération d'adultes porteurs de trisomie 21 dont l'espérance de vie s'est allongée grâce au progrès de la médecine. Donc vous verrez les profils de Bruno, Céline et Stéphane. Je vous parle d'un autre ciné-débat qui vous est proposé par la CC2T. C'est gratuit et c'est au CTA de Toul à 20h, aussi ce vendredi. Il s'appelle Femmes des Terres. C'est une projection du documentaire qui partage les récits de vie de paysannes agricultrices entre la France, le Togo et la Bolivie, suivi donc de témoignages d'acteurs et actrices locales. Ça sera vraiment de mettre en lumière des expériences féminines dans des contextes culturels et sociaux très différents qui partagent pour autant des engagements communs. Donc un très beau ciné-débat à découvrir au CTA de Toul ce vendredi à 20h. Vous avez sinon un spectacle d'humour, Mauvaise Graine, au Centre Culturel Jean Lhôte à Neuve-Maisons, et c'est Marine Leonardi qui vient et qui transforme son quotidien de jeune mère externuée en terrain de jeu pour dénoncer les arnaques de la parentalité parfaite et le mythe de l'égalité. Le plein tarif est de 32 €. Pour les demandeurs d'emploi, les seniors et les étudiants scolaires, ce sera 29 €. Et vous pouvez réserver jusqu'au jour même. J'ai deux sorties à vous proposer à Chaligny. C'est une forêt participative. C'est une exposition qui est en place à l'espace santé relais petite enfance de Chaligny et par le collectif SISM Sud 54. C'est une exposition collective réalisée par des habitants de tout âge autour de l'univers de la forêt, réunis dans une installation immersive. Elle donne vie à une œuvre collective originale, reflet de la créativité, du partage, de la richesse, des collaborations locales. Il y avait un vernissage donc hier mardi, et donc là ça y est, vous pouvez voir jusqu'à vendredi tous les jours cette belle exposition participative. Et en même temps aussi, il y a toujours à Chaligny, là, à la Filoche, un café tricot. Un moment chaleureux pour tricoter, crocheter, échanger, partager sa passion, quel que soit son niveau. Ce vendredi, de 14h à 16h30, toujours par le collectif SISM Sud 54. Donc SISM, c'est les semaines internationales de la santé mentale. Donc voilà, c'est un petit moment de partage qui est proposé. Et puis enfin, vous avez le marché des producteurs locaux qui vous est proposé ce vendredi à Gros Rouvre, de 17h à 19h par la CC2T. C'est gratuit et donc là c'est un marché qui met à l'honneur les circuits courts pour regarnir vos frigos et votre frigo et vos placards avec fruits et légumes de saison, poulet, fromage, œufs, bières artisanales et pâtisseries. Il y a de quoi faire et en plus voilà, c'est vraiment aider nos producteurs locaux. Et voilà donc pour cet agenda et voilà aussi pour la fin de ce Déclic Midi. Et comme je le disais en entrée d'émission, c'est la fin aussi de mes directs sur Radio Déclic. Il s'agit de mon tout dernier Déclic Midi. Je m'envole prochainement pour de nouvelles aventures, toujours dans le journalisme, plutôt côté agricole. Je vous remercie pour votre écoute durant ces quasiment 5 années, que ce soit dans toute l'actu avant et dans les Déclic Midi maintenant, et même dans les autres émissions Rendez-vous en Terre de Lorraine. Ce fut vraiment un vrai plaisir de vous informer, d'analyser pour vous des informations et de recevoir de merveilleuses personnes au micro. Merci à tous les invités qui se sont succédés. Et encore une fois, merci à vous, chers auditeurs et auditrices. Je sais qu'il y a parmi vous des auditeurs fidèles, dont mes parents d'ailleurs, que j'embrasse. Je ne sais pas ce que deviendra cette émission. L'équipe est en plein remaniement, donc restez à l'écoute de Radio Déclic pour voir si eh bien, elle ressurgit. Vous m'entendrez d'ailleurs encore dans quelques émissions Rendez-vous en Terre de Lorraine, enregistrées en avance, comme justement celle qui va suivre, un nouveau numéro de l'Écomédia, l'émission de la médiathèque de Toul. Mais voilà, ce n'est pas sans émotion que je vous souhaite une dernière fois une très bonne journée sur Radio Déclic, car oui, c'est la fin donc de ce Déclic Midi. Très bonne journée, très bonne fin de semaine à vous sur Radio Déclic.
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0: et à tous. J'espère que vous allez bien. Vous êtes bien sur Radio Déclic dans l'émission Les Comédias. Et oui, au-delà de l'arc-en-ciel, il y a la médiathèque, les remparts de Toul. Et avec moi pour cette émission, il y a Jérémy et Fabienne. Bonjour à tous les deux.
1: Bonjour.
0: Alors, je pense que les auditeurs ont reconnu la musique qu'on entend encore en fond. Mais Fabienne, est-ce que vous pouvez nous la présenter un petit peu?
1: Eh bien oui, c'était une musique toute douce et toute zen qui va très bien avec la thématique du mois de la petite enfance qu'on va vous présenter là et qui va commencer tout prochainement pendant le mois de novembre. Il s'agissait de la chanson Somewhere Over the Rainbow, alors désolé pour l'accent anglais, d'Israël Is, et je crois qu'on l'a pas mal entendu fut un temps sur les ondes, et ça représentait bien le côté cool.
2: Alors, Israël Is, toi tu te dis, mais tu donnes pas le nom de famille du bonhomme, c'est ça, hein, c'est...
1: Alors, je vais essayer.
2: Messieurs, dames, c'est une petite blague entre nous.
1: Kamakawiwo Olé,
2: d'accord, très bien.
1: Quelque chose comme ça, désolé.
2: Oui, bah voilà,
1: pardon,
2: super.
1: Israël.
0: En tout cas, un très beau titre, effectivement, pour commencer. On va l'écouter encore en fond, justement, pour se mettre alors dans l'ambiance du mois du livre et de la petite enfance qui va débarquer à la médiathèque. Alors, justement, c'est déjà la 23e édition. Hein.
1: Tout à fait, 23e édition. Alors, la thématique de cette année, ça va être la zen nature, d'où les chansons choisies.

0: exposition. Et en même temps, au premier étage, il y aura un espace sensoriel qui sera dans l'esprit Snow Zealand. Alors l'esprit Snow Zealand, c'est un espace de détente et de découverte très calme, avec tout des choses sensorielles, du toucher, de l'écoute, parfois même des odeurs, pour le tout petit, et qu'il se sente bien accompagné d'un parent. Voilà, il y aura aussi à côté de la médiathèque d'autres partenaires qui vont participer à ce mois de la petite enfance. On aura justement au cinéma deux séances, une séance le mercredi 25 novembre à 14h30 avec le film Jardin Enchanté. Alors je dis le film, mais en fait ce sont des courts-métrages, c'est tout à fait adapté pour les 0-5 ans. Et il y aura aussi Premier pas dans la forêt, un dimanche matin cette fois, parce que le samedi c'était plus possible et on a voulu garder une séance le dimanche matin. À côté, il y aura bien sûr un spectacle professionnel qui s'appellera Voir le jour. Ce spectacle a été tout spécialement choisi parce qu'il était en rapport avec un album jeunesse d'Emma Giuliani. Et là, le petit va pouvoir découvrir, accompagné d'un parent, d'une nounou, d'une mamie. Tout le monde est le bienvenu, évidemment. Il va pouvoir découvrir un univers très bucolique avec des contrastes noirs et blancs, très adapté pour le tout petit. On aura également une conteuse en tournée qui va faire sa tournée dans les différentes structures petite enfance de la ville, même un peu au-delà parce qu'elle ira jusqu'à la PMI de Fougue et au relais parents assistantes maternelles des Crouves. Ce spectacle en tournée va s'appeler « Le voyage de l'escargot » par Julie Horry, une conteuse et musicienne du coin. Musicienne aussi parce qu'elle va venir avec son violoncelle et une flûte dans les crèches, à la ludothèque, à la PMI, et sera le mercredi 18 novembre pour une séance tout public à 10h30 à la médiathèque. Nous aurons également Histoire animée. Alors là, il va falloir participer. Ce sont des petits jeux pour les tout petits, mais avec une scénographie et une histoire derrière toute tracée. Et les enfants vont pouvoir explorer un lieu et jouer des personnages. Ça sera le mercredi 4 novembre et le jeudi 5 novembre à la médiathèque, mais côté centre des ressources, avec plusieurs séances le matin de 10h à 11h30. Nous aurons également, pour des plus grands, parce que oui, les petits ont des grands frères ou des grandes sœurs, donc on essaye de penser à eux aussi. Les petits tocs, c'est un atelier cuisine et conte organisé par le CTPS. Il y aura une séance le mercredi 25 novembre de 14h à 16h30 pour les 7-8 ans, et une séance le samedi 28 novembre de 10h à 12h30 pour les 5 et 6 ans. Là, c'est délocalisé, on sera dans l'école Saint-Mansuy à Toul. Et pendant que les petits gâteaux vont chauffer, la bibliothécaire va raconter des histoires. Il y aura également un atelier de découverte sensorielle du patrimoine. Là, on travaille avec les personnes du service patrimoine de la ville. Il y aura un atelier familial pour découvrir la cathédrale autrement, par le toucher, l'écoute, l'observation. Cette découverte sensorielle va se faire le mercredi 18 novembre à la médiathèque, le matin et l'après-midi.
1: Pour toutes ces activités-là, il faut s'inscrire, ou il y a besoin de réserver ?
0: Alors, effectivement, il y aura pour ces activités-là des inscriptions, tout prochainement organisées à la médiathèque. On va bientôt avoir les flyers imprimés qui sont très jolis, qu'on va pouvoir distribuer et donc organiser les inscriptions. Et à préciser, bien entendu, que tout est gratuit.
1: Très bien. Et donc les activités vont aussi concerner pour certaines les parents et les professionnels.
0: Tout à fait. On a spécifiquement pensé à ces groupes-là. Pour les parents, on va avoir une information sur le concept Snow Zealand, justement, puisqu'il y aura la salle de l'heure du conte déjà aménagée dans cet esprit-là. Et il s'agit là de pouvoir bien accompagner son enfant, parce que l'espace Snow Zealand n'est pas un espace de jeu, mais vraiment un espace de découverte sensorielle où on ne peut pas faire rentrer trop de personnes en même temps. Donc il s'agit vraiment d'accompagner et d'informer sur les

0: esprit qu'on veut faire ressortir de cette salle. Et il y aura une information également pour les professionnels qui se fera le jeudi 12 novembre de 14h à 15h. Pour les scolaires, il y a, comme l'année dernière, une autre autrice qui va faire partie d'une tournée dans différentes bibliothèques, et y compris la nôtre, qui sera avec Julia Spears cette année. Donc elle va faire un atelier créatif avec les enfants autour des albums qu'elle a conçus. Et cette autrice a été primée au prix Sorcière de cette année, en 2026. Elle va venir le mardi 17 novembre de 14h à 16h. Et cet atelier va se faire avec une classe des écoles de Toul.
1: Eh bien, ça nous fait beaucoup de choses à retenir pour le mois de la petite enfance. Hein. Vous allez être au taquet. Hein.
0: Tout à fait.
1: Et c'est pas fini, parce qu'il y a une journée festive aussi le samedi 14 novembre. On va en parler dans quelques instants. Mais avant, on va faire une petite pause musicale avec le titre Nature de Christophe Maé, car comme l'a dit Fabienne, hein, c'est une émission zen aujourd'hui, émission zen nature. Donc on va l'écouter tout de suite. C'est aussi un de tes coups de cœur, hein, il me semble.
0: Ah oui, j'ai toujours aimé Christophe Maé, et là, du coup, le titre s'y prêtait très bien.
1: Eh bien, on l'écoute tout de suite avant de revenir dans l'émission Les Comédias sur Radio Déclic.

0: Et vous venez d'entendre Christophe Maé avec Nature sur Radio Déclic dans l'émission Les Comédias. Et on retrouve Fabienne, toujours, je crois, qui va nous parler encore de du mois de la petite enfance. On n'avait pas fini, parce qu'il y a encore une grosse journée qui vous attend aussi.
1: Tout à fait, on ne s'arrête pas. Effectivement, une journée festive le samedi 14 novembre, donc là, qui va se dérouler intégralement sur la médiathèque. On va avoir des spectacles en place limitée où il va falloir réserver. Toujours gratuit, évidemment. Et puis, d'autres animations en continu. Alors, pour les spectacles avec réservation, on va avoir une conteuse dans les jardins qui sont juste en face de la médiathèque. Cette conteuse s'appelle Ombeline Gueston. Vous allez la découvrir cette année. C'est une toute nouvelle conteuse qu'on accueille chez nous. Elle propose à différents horaires des petits contes pour les plus petits à partir de 3 mois et à d'autres séances des contes pour les plus grands à partir de 3 ans. Ensuite, nous aurons aussi des partenaires qui proposent des spectacles, comme par exemple la Maison de la Petite Enfance de la Louvière, qui s'appelle Restons Zen, ce spectacle, avec des personnages qui sont des animaux. Les enfants seront bien accueillis entre 2 ans et 6 ans à différents horaires à la médiathèque. Un autre spectacle, cette fois proposé par le relais parents assistante maternelle. Le spectacle s'appelle « La petite graine qui pousse » pour les enfants de 0 à 5 ans. Il est question de pluie, de vent, de soleil et de jolies fleurs. Différents horaires vous seront proposés pour satisfaire le plus grand nombre. Il y a également une autre conteuse qui est une bibliothécaire qui se transforme en conteuse cette fois avec Tablier tisse une histoire avec les animaux de la forêt. Pour toujours les 0 à 5 ans, une séance l'après-midi et une séance le matin aussi seront prévues. Nous aurons le retour de Cubetto. Ceux qui sont venus aux éditions précédentes ont pu profiter de ce petit robot. Là, on est dans le conte et le codage. Le petit spectacle s'appelle « Les aventures de petit bonhomme ». Ce sont des histoires à écouter, mais aussi à programmer. Donc, on participe pleinement à l'histoire. À partir de 4 ans, là, il faut être un petit peu plus grand. À côté de toutes ces animations sur inscription, on va avoir bien entendu des animations continues, comme ça entre deux spectacles. Vous pourrez aller faire un petit jeu ou prendre un petit gâteau, une petite boisson pour goûter. Il y aura l'exposition créée par le dispositif Réussite éducative avec une animatrice pour faire un petit jeu autour de cette exposition. Il y a la petite pause du LAP. Le LAP, c'est le lieu d'accueil parents-enfants qui proposera des petits jeux sur le thème de la nature. Il y aura également un grand atelier créatif proposé cette fois par les ATSEM, les aides maternelles des écoles de la ville de Toul. Il y aura bien entendu le bain de livres auquel on tient tout particulièrement parce que c'est dans une petite salle cosy avec des coussins, des caisses de livres où tout le monde peut lire une histoire ou simplement regarder les belles illustrations des livres. Il y a également les petits jeux de société en famille avec des jeux prêtés par la ludothèque et un bibliothécaire qui va animer ces séquences-là. Il y aura bien entendu les gourmandises proposées par le CTPS, donc chaque enfant de 0 à 5 ans se verra remettre un petit ticket pour un petit goûter et les grands frères et les grandes sœurs pourront piquer un petit biscuit dans les assiettes bien entendu. Il y a également la vente de livres avec notre partenaire la librairie Bossuet qui se tiendra dans le hall, dans la salle Pèlerin, dans le hall de la médiathèque et chaque enfant qui entre 0 et 5 ans, se verra remettre dès l'entrée un bon d'achat de 10 euros qu'il pourra dépenser le jour même au stand de la librairie et acheter un livre qui lui fait plaisir. Voilà.
0: C'est une belle journée alors qui nous attend le samedi 14 novembre.
1: Ah oui, on vous attend tous.
0: Ça va faire du bruit dans la médiathèque, ça va résonner.
1: Zen.
0: Oui, voilà, oui, c'est vrai que ça va faire du bruit, mais ça va être zen.
1: Voilà.
2: Ça existe, je crois, le bruit zen.
0: Le bruit zen.
2: On va travailler là-dessus.
0: Effectivement.
1: Je peux rapidement peut-être parler des partenaires. Alors évidemment, il y a tous les services de la ville avec les services petite enfance et les services culturels de la ville. pour ne pas citer que, il y aurait donc la maison de la petite enfance, Rolin et Louvière, les programmes de réussite éducative, l'espace numérique, les lieux d'accueil parents-enfants, la ludothèque, le cinéma, le service du patrimoine, le service des espaces verts et les ATSEM, le service éducatif. Nos partenaires autres que ceux de la ville, on a le ministère de la Culture, la médiathèque départementale, la protection maternelle infantile, le relais petite enfance, la commune de Tertouloise, le centre social du pays de Colombey qui nous a prêté du matériel, les écoles maternelles de Toul, l'association des bibliothécaires de France, le comité toulois de promotion de la santé et la librairie Bossuet. Merci à eux.
0: Eh bien, effectivement, merci à tout ce beau monde pour nous proposer ce mois du livre et de la petite enfance, donc à découvrir tout au long du mois de novembre, avec un moment fort le 14 novembre à la médiathèque Les Remparts de Toul. Et hors ce gros événement, vous avez aussi les ateliers qui reviennent chaque mois, les moments qu'on aime bien aussi citer dans cette émission. On va en parler avec Jérémy dans quelques instants, mais avant justement, Jérémy, on va écouter un peu une musique que tu as choisie. Aussi, j'aime bien le titre Peau de banane.
2: Oui, c'est aussi un petit peu pour ça que je l'ai choisi, mais en fait, à partir du moment où, quand on sait que j'écoute beaucoup de rock ou de trucs qui tapent un petit peu dur, on m'a fait comprendre que dans l'esprit du mois de la petite enfance, il fallait des choses zen. Je me suis un petit peu creusé la tête et puis j'ai retrouvé des petites vieilleries que je trouve sympas. Donc là, on est sur un morceau d'Adouk Trio. Dans ce trio, il y a Didier Malherbe qui joue tout un tas d'instruments avant. Il a fait partie du groupe Gong, par exemple. Il était passé à Nancy il y a quelques années avec donc Adouk Trio. Petite formation très très sympa avec un clavier et puis c'est même pas une batterie finalement, c'est un espèce d'ensemble de percussions, mais c'est super zen, c'est très joli, ça s'écoute très très bien. Et puis ce titre là en particulier, il y a un petit côté un peu rigolo qui m'a fait penser justement à la jeunesse, donc là on est complètement zen, jeunesse, voilà, ça devrait le faire, j'espère.
0: Et ben on va découvrir cela tout de suite et on revient après pour parler des rendez-vous mensuels.

0: C'est donc Peau de banane de Hadouk, trio qu'on entend maintenant encore en fond. On va baisser un petit peu parce que le timing commence à avancer hein, dans l'émission. Il y en a encore pas mal de choses à évoquer avec toi, Jérémy, justement sur les ateliers qui reviennent chaque mois. Et on a notamment l'atelier réalité virtuelle.
1: Oui, alors voilà, pour le prochain, ce sera donc le samedi 21 novembre de 13h30 à 17h30. L'atelier réalité virtuelle, donc, c'est toujours un petit peu la même chose pour celles et ceux qui ont déjà écouté l'émission. Vous le savez, vous avez un casque sur la tête et on vous propose de jouer, de voyager, de découvrir tout un tas de petites choses. C'est plutôt sympa, donc il faut surtout pas hésiter à venir s'inscrire, hein, parce que là pour le coup c'est sur inscription. C'est des créneaux de 20 minutes parce qu'au-delà ça commence quand même à faire un petit peu mal à la tête, hein, c'est un peu perturbant, donc voilà, mais c'est plutôt sympa. Donc n'hésitez surtout pas à venir découvrir ça avec nous, hein. On a encore et toujours pas mal de créneaux disponibles pour ça. Donc voilà, je vous y attends. Ensuite, on a dans les manifestations diverses et variées le musée hors les murs. Hein, c'est un petit quelque chose qui revient assez régulièrement. C'est le musée, hein, ni plus ni moins, qui vient chez nous et qui nous propose des petites choses assez régulièrement. Donc là, pour le coup, le samedi 21 novembre, on aura une conférence de Vincent Lamarque sur un ensemble de pièces produites à la faïencerie Toul Bellevue. Ça peut être très intéressant, donc voilà, c'est évidemment gratuit et sans réservation. Vous venez comme vous voulez à partir de 16h30. Voilà. On aura le café culturel aussi. Toujours le samedi 21 novembre d'ailleurs, une belle journée aussi, samedi 21 novembre.
0: Vous enchaînez.
1: Oui, quand même. Hein. Donc du coup, toujours aux mêmes horaires, hein, c'est les cycles classiques, donc 10h midi à l'espace multimédia, c'est gratuit, sans inscription. Vous venez, vous pouvez soit profiter de ce qui se passe sur le petit noyau qui est là depuis un moment déjà, soit participer activement, hein, pour dire ce que vous avez aimé ou non, en termes de lecture, d'exposition, de n'importe quoi, tout ce qui vous fait plaisir finalement. Donc voilà, ça fonctionne bien, vous êtes les bienvenus, c'est évident. Donc tout ça se passe autour d'une petite boisson chaude, c'est plutôt sympa, voilà. Vous avez également les ateliers numériques de notre collègue Sophie qui s'occupe de tout ce qui est numérique, donc justement, et au niveau du mois de novembre, on a plusieurs dates avec des thématiques à chaque fois, hein. Par exemple, le jeudi 5 novembre, les achats sur Internet, le samedi 7 novembre, les fichiers, les dossiers et ranger tout ça. Le jeudi 12 novembre, fichier dossier exercice pratique pour le coup. Jeudi 19 novembre, faites-le vous-même, les livres photos. Jeudi 26 novembre, cybersécurité, adoptez les bons réflexes. Le samedi 28 novembre, vendre sur Internet. Donc ça se passe à l'EPN, l'espace public numérique de la médiathèque, et c'est de 10h à midi. Là, il faut vraiment pas hésiter à appeler pour réserver parce que la plupart de ces ateliers sont pris d'assaut. Donc ça fonctionne très très bien. Comme je l'avais déjà dit, Sophie s'est engagée auprès de nous à toujours se débrouiller pour trouver une petite place aux nouveaux qui voudraient s'inscrire. Donc n'hésitez pas, hein, ça peut être sympa et vous apprendrez à coup sûr un petit quelque chose. Voilà, et puis alors toujours dans les cycles, on a le café ciné par exemple, hein, donc sur la même base que le café culturel, mais là c'est vraiment cinéma pour le coup, animé en grande partie par Pierre Séry, hein, qui est là depuis le tout début. Lui, il c'est pas qu'il impose, mais il a quelques thématiques, il travaille dessus et il se met ça à l'assemblée, ça marche plutôt bien. Mon collègue du multimédia de la médiathèque la dernière fois a assisté à ce café ciné, a proposé un petit quelque chose qui est plutôt sympa d'ailleurs, à savoir faire participer les gens pour les achats de DVD, en particulier pour la médiathèque. Si vous avez des envies particulières, c'est un petit peu comme des suggestions, mais là c'est sous couvert du café ciné, donc ce sera très regardé, très vu. Ça veut pas dire que pour le coup la plupart du temps c'est pas le cas, hein, mais c'est un cadre différent qui peut être quand même sympa, et puis vous interagissez entre vous, vous discutez de tout ça, il y a des petites choses sympas qui en ressortent régulièrement. Quand je vois ça, les gens repartent contents, donc n'hésitez pas à venir, hein, vous êtes toutes et tous les bienvenus, évidemment. Et pour finir, on a le miroir de réussite. Alors là, on est sur une exposition. du 17 au 28 novembre, donc sur les horaires d'ouverture de la médiathèque, évidemment. Ça se passera dans le dans section adulte, hein. C'est entrée libre et gratuite, évidemment. Et il s'agit donc de collégiens du collège Croix de Metz qui mettent en lumière portraits et interviews à l'appui des parcours de vie inspirants de Toul. Une exposition sensible et participative qui place l'humain et le regard sur soi au centre de l'expérience. Et ça a été réalisé en collaboration avec l'association Jeunes et Cités. Voilà.
0: Bien, merci beaucoup Jérémy et Fabienne pour nous avoir parlé de tout ce qui va animer la médiathèque Les Remparts de Toul pour le mois de novembre. On fait un rapide résumé ?
1: Oui, on peut. Eh ben, écoutez, on va faire très court parce que c'est quand même des gros pavés. Alors pour le coup, pour le mois de novembre du 3 au 28 en particulier, vous avez tout ce qui est attrait au mois du livre et de la petite enfance avec énormément de petites choses de ci, de là. Je vous invite à regarder directement sur le site internet de la ville ou nous solliciter nous directement, on saura bien vous répondre. Et puis vous avez à côté de ça tous les cycles classiques entre guillemets hein, de la médiathèque, donc l'atelier réalité virtuelle le 21 novembre, le musée hors les murs qui propose une conférence sur la faïencerie le 21 novembre aussi, le café culturel toujours le 21 novembre, les ateliers numériques un petit peu parsemés tout au long du mois de novembre. Donc justement, vous avez également le café ciné qui là pour le coup sera le 7 novembre, et puis vous avez une exposition à venir, donc du 17 au 28 novembre, les miroirs de la réussite. Voilà.
0: Eh bien, ça nous en fait des choses. Oui. Et bien sûr, on peut tout voir sur votre site internet, toujours. Sur le site de la médiathèque. Pour se renseigner, on n'hésite pas à vous appeler. Absolument. Ou à franchir la porte.
1: Mais oui, on ne mord pas. Je l'ai déjà dit, oui. On n'a encore jamais mordu personne.
0: Pour l'instant.
2: On vous attend.
0: Très bien, bah, merci beaucoup à tous les deux. Alors, avant d'entendre le dernier coup de cœur de Jérémy, qui le premier, on ne le connaissait pas forcément. Celui-là, ça résonnera peut-être un petit peu plus dans le cœur des auditeurs, avec Trio, l'hymne de nos campagnes. Avant, comme c'est notre dernière émission ensemble, puisque je m'en vais vers de nouvelles horizons en dehors de Déclic, je tenais à remercier donc la médiathèque Les Remparts de Toul, et notamment Marie, puis donc Jérémy, pour leur investissement dans cette émission. C'était vraiment un vrai plaisir de la partager avec vous. Et j'espère que voilà, elle va se poursuivre même après mon départ, et puis rester encore de nombreuses années.
1: Merci à toi d'avoir préparé, chapeauté un petit peu tout ça, et puis d'avoir fait vivre cette expérience qui est une expérience très positive pour nous aussi. Donc voilà, merci à toi.
0: Avec grand plaisir. Et puis aussi, merci aussi à Nicolas, puisque avant, les comédias, c'était Zip Libre et Culture. Non, Zip Libre et Musique. Parce que Zip Libre et Culture, non, je ne sais plus faire le terme, je ne sais plus le nom, c'était Zip Libre.
1: Zip Libre en Bible.
0: Oui, Zip Libre en Bible,
1: oui,
0: voilà.
1: Le terme exact, c'était ça.
0: Je ne sais plus ce qu'il y avait, oui, voilà. Bah, effectivement.
1: C'était un petit peu compliqué comme
0: terme. Oui, c'est ça, c'était pas facile à prononcer. Non, les comédiens, c'est plus facile.
1: Exactement.
0: Bah, merci en tout cas à toute l'équipe de la médiathèque, et puis à bientôt donc sur les ondes pour vous. En tout cas, l'émission continuera, je l'espère. Et puis, donc on se quitte en musique avec alors l'hymne de nos campagnes, c'est une musique que tu apprécies.
1: C'est pareil, c'est une petite vieillerie que j'ai ressorti des tiroirs parce que je trouvais que...
2: Attends, c'est si vieux que ça.
1: Mais, bah,
0: ça nous rajeune pas.
1: C'est toujours pareil. Pour toi et moi, non.
0: Bah non.
1: Mais pour un jeune de 20 ans, c'est une relique, cette musique-là. Donc bon, le truc, c'est que bah, je trouvais que ça collait tout simplement parfaitement bien avec l'esprit de cette émission, hein, la thématique majeure. On est sur du zen, puisque c'est du reggae acoustique pour le coup, et puis on est sur de la nature puisque c'est quand même l'hymne de nos campagnes, donc voilà, ça colle
0: parfait.
1: Parfaitement bien.
0: Et bien on l'écoute tout de suite et puis on peut se dire au revoir alors.
1: Au revoir.
0: Au revoir.
2: Au revoir.

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3: sonore. Bonjour à toutes et à tous aujourd'hui pour cette nouvelle émission de coulisses sonores. Je peux vous assurer que vous êtes bien sur Radio Déclic au 87.7, 101.3 et au 89.6. C'est toujours Timothée et aujourd'hui je vous présente Nuit Incolore, un artiste plutôt émergent dans la musique depuis 2020.
0: On fait quoi ?
1: Par quoi on commence ?
2: C'est qui ?
0: Qui fait quoi ?
1: Ça a commencé quand ?
3: Comment tout a vraiment commencé. Théo Marclay est adopté en 2001 à Ho Chi Minhville, au Vietnam, à l'âge de 5 mois par un couple suisse. Il grandit à Phu Lý, dans le canton du Valais, et est baigné dans la musique, ses parents étant gérants d'un magasin de musique à Martigny. Durant son enfance, il est stigmatisé par son origine nationale. Il commence par le piano au conservatoire à l'âge de 7 ans. Il y restera plus de 10 ans. Il fait sa scolarité au lycée-collège de l'abbaye de Saint-Maurice. En marge de ses études de français et de musicologie à l'université de Fribourg, il écrit des textes qu'il va petit à petit mettre en musique.

Le confinement en 2020 est lié à la pandémie du Covid-19 est un élément déclencheur pour le jeune artiste alors âgé de 19 ans. Confiné dans sa chambre d'étudiant de 15 mètres carrés, il est seul face à ses démons. Il commence alors à écrire des textes dans le but d'extérioriser ses pensées noires, puis les met en musique et les poste sur les réseaux sociaux. Il compose majoritairement la nuit de 22h à 4h du matin, ce qui l'incitera à choisir ce nom de scène, composant ses musiques la nuit au cours de ses nuits blanches. Il connaît un certain succès sur les réseaux sociaux, notamment avec les clips « Je », « As and Flush » ou encore « Escargot » qu'il a lui-même réalisé. En juillet 2021, il signe avec le label 5-7, ce qui lui permet de gagner en visibilité en lui offrant notamment la chance de se produire sur scène. Il est invité à la Japan Expo du 18 au 20 février 2022 à Marseille, ce qui lui permet de chanter face à 2000 personnes et faire ses premières dédicaces. Le bon déroulement de cette première scène lui permet d'être invité à la Japan Expo de Paris en juillet 2022. Son premier vrai concert se déroule aux Étoiles à Paris le 7 octobre 2022. Il effectue par la suite une tournée en 2023 en Belgique, en France et en Suisse. Nuit Incolore s'inspire de l'univers du studio Ghibli et notamment des musiques de Joe Hisaishi pour ses créations musicales. Il déclare également se retrouver dans les textes de Charles Aznavour qu'il trouve extrêmement bien écrits, mais aussi dans ceux de Tzu the Kid. Nuit Incolore publie en 2022 deux albums concept, Histoire de Nuit et Histoire de Nuit 2. Ce sont des mangas musicaux qui retracent sa propre histoire de manière romancée. Les deux EP sont rythmés par des interludes qui nous plongent dans l'histoire. L'EP Insomnia sort le 7 avril 2023. Nuit Incolore y raconte le mal-être dû à son adoption, notamment dans les chansons Loin et Dépassé. Dans ces dernières, il s'interroge sur sa propre existence et ses racines dans un voyage introspectif. La Loi du Papillon est son premier album qui parle du parcours de son âme. Il sort le 10 novembre 2023 et certaines chansons ont été écrites avec Kyo, Mentissa ou Tzu the Kid. En 2024, à l'occasion de sa réédition de la Loi du Papillon, qui se nommera La Loi du Papillon, la note noire, il crée un partenariat, un manga en version électronique, qui reprend donc des passages de sa vie, une histoire en quelque sorte fantastique, et ses musiques qui apparaîtront avec Webtoon. Nuit Incolore fait sa première apparition le 3 octobre 2022 à la télévision sur France 4 dans l'émission Culture Box présentée par Daphné Burki et Raphaël Yem. Il passe également sur le plateau du journal de Canal 9 le 17 avril 2023. Son single Dépassé est sélectionné pour l'émission La chanson de l'année 2023 sur TF1. Il atteint le top 1 Shazam France le 17 avril 2023. Devient single de platine la même année et compte plus de 30 millions de streams sur les plateformes de début de septembre 2023. Le 10 novembre 2023, Nuit Incolore gagne un Energy Music Awards grâce à son titre Dépassé dans la catégorie Révélation francophone de l'année et devient le premier Suisse à être récompensé depuis la création de la cérémonie. Depuis début 2024, Dépassé devient single de diamant en France.

0: On sait aujourd'hui que Nuit Incolore prépare un nouvel album avec notamment ses nouvelles musiques Ange et Démon, Balade en ville, Les cicatrices d'or et encore une autre, qui a été produite en Corée du Sud, plus précisément à Séoul, avec une personne ayant travaillé avec les plus grands noms de la scène K-pop actuelle. Il y a fait un voyage en colocation avec son directeur artistique, également nommé Théo. C'est tout pour cet épisode du jour. Nous avons découvert Nuit Incolore sur Coulisses Sonores sur Radio Déclic au 87.7, 101.3 et au 89.6. C'était toujours Timothée et à bientôt pour la prochaine émission.
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0: Bonjour à toutes et à tous et bienvenue dans ce 35e numéro de Histoire locale. Aujourd'hui, nous allons partir du côté du Saintois pour explorer le château de Harwy avec notre guide Aline Isler. Aline est gestionnaire de location de salles et elle est aussi à la programmation des animations culturelles pour le château de Harwy. Elle est aussi guide et vous allez l'entendre, elle est très passionnée par ce château. Nous allons la suivre dans quelques salles qui sont accessibles au public car oui, le château est encore habité par la même famille qui le possède depuis plusieurs siècles. Aline va nous parler un petit peu de son histoire. On montera un peu à l'étage et puis ensuite on descendra du côté des jardins. Voilà, vous aurez une petite visite, un aperçu de ce que peut être une visite du château d'Harwy. Une visite ici raccourcie bien sûr pour avoir tous les détails sur le château d'Harwy. Il faut vous rendre sur place. La visite dure environ 50 minutes. N'hésitez pas, ça peut faire une belle sortie pour les vacances d'octobre qui arrive. Il y a d'ailleurs des animations dont nous parlera Aline à l'issue de la visite. Mais chut, maintenant c'est l'heure de la visite. Notre guide Aline Isler nous attend juste derrière les grilles du château.
1: Donc ici, on pénètre sur le domaine. Hein. Donc on est sur un domaine encore privé qui appartient toujours à la famille de Beauvau-Craon. Hein. Le château, celui que l'on voit à l'heure actuelle, a été construit pour le prince Marc de Beauvau-Craon qui était ami d'enfance avec le duc Léopold, un des derniers ducs de la Lorraine indépendante. Donc on pénètre l'avant-cour. On va aller jusqu'à la cour d'honneur. Et ici, on a trois grands artistes du XVIIIe siècle qui ont travaillé. Deux qui ont travaillé sur la place Stanislas, donc à Nancy. Le ferronnier Jean Lamour, les grilles de la place Stanislas. Les fontaines de la place Stanislas qui sont dues à Barthélemy Guibal, le sculpteur. Ici, on lui doit les sculptures que l'on voit juste avant l'entrée dans la cour d'honneur. Et le troisième artiste, lui, eh bien, c'est l'architecte Germain Beaufranc qui a travaillé au château de Lunéville. Particularité du château, château calendaire, 365 fenêtres, 52 cheminées, 12 tours ou tourelles et 4 ponts. Donc on a vraiment le calendrier, les saisons, les mois, les semaines et les jours. On n'a jamais compté. Enfin, au moins les fenêtres.
2: Il faut aller faire toutes ces fenêtres.
1: Oui, mais on n'a jamais trouvé de stagiaire qui voulait les faire.
2: L'annonce est passée.
1: Donc on va rentrer.

0: pas trop, hein. Et puis après, on pénètre dans la grande salle, qui était la salle commune aux deux appartements, prince et princesse. D'un côté, le prince à gauche, la droite, la princesse. Une salle où l'on retrouve aussi un autre trésor du château. Ce sont les tapisseries. Donc, des tapisseries qui ont été offertes par le duc Léopold à son ami d'enfance. Des tapisseries que l'on doit à la manufacture ducale de la Malgrange, à côté de Nancy. Donc c'est assez exceptionnel, hein, les manufactures de la Malgrange, on en trouve très très peu. Et ensuite, eh bien, on continue côté appartement d'apparat de la princesse avec son antichambre qu'on appelle le salon Alexandre et dans lequel on retrouve aussi des tapisseries. Une des 52 cheminées avec un superbe miroir d'époque. Français, ce miroir, avec trois parties. Hein, les Français ne savent pas au XVIIIe siècle produire des grands miroirs d'un seul tenant. Les Italiens, par contre, oui. Et miroir, signe de richesse à l'époque. Hein. Le XVIIIe, on est dans le siècle d'apparat. On montre sa puissance et sa richesse. Ensuite, on arrive dans la chambre d'apparat de la princesse. Un autre signe de richesse, le lit, qui est vraiment splendide, il vient de Toscane. Donc c'est vraiment du XVIIIe siècle. Et puis avec une petite porte dérobée à droite hein, qui mène aux petits appartements de la princesse. Ça c'est toujours le petit détail que on ne remarque pas forcément, mais qui fait sourire tout le monde aussi. Tout le monde, les enfants et même les adultes aimeraient bien savoir ce qu'il y a derrière. Hein. Et on finit l'enfilade avec une pièce exceptionnelle, le salon chinois. Une des tours, une pièce qui vient d'être restaurée. Donc on est vraiment dans l'ambiance, dans l'exotisme du XVIIIe siècle. Peinture tout autour que l'on doit à un peintre Pillemont. Donc avec des choses un petit peu fantastiques, hein, puisque les artistes ne voyageaient pas à l'époque. Hein. On retrouve des insectes qui sont aussi gros que les personnages. On retrouve un oiseau à trois têtes, par exemple, une écrevisse volante. Donc vous voyez, c'est vraiment des choses qu'il faut venir voir. Parce que on peut faire un petit jeu là, hein, quand on vous laisse chercher l'écrevisse volante, par exemple. Il y a du travail pour la trouver. Mais une pièce qui était très très agréable. On a quatre grandes fenêtres sur le jardin à la française ou sur les douves. C'est vraiment très très agréable. On reprend ce chemin ?
1: Oui. Juste à côté, on avait des petites latrines aussi.
0: Oui, alors cabinet d'aisance de la princesse, exceptionnel pour l'époque, puisque sinon c'était la chaise percée. Mais ici, on retrouve quasiment des toilettes, je dis bien quasiment, hein, des toilettes normaux. Hein, on a la cuvette, le réservoir d'eau, la chasse d'eau, on a tout ce qu'il faut.
1: J'ai remarqué qu'il y a des photos très récentes aussi qui sont exposées un petit peu partout dans certaines salles.
0: Oui, parce que bon, la famille, c'est vraiment la maison familiale hein, de cette famille, Beauvau-Craon. On retrouve les dernières générations. Donc, même si la princesse Minnie de Beauvau-Craon est décédée au mois de mai 2023, eh bien, on retrouve les photos de la suite, c'est-à-dire ses deux enfants, Victoria et Sébastien, et les enfants de Sébastien, petite fille et petit garçon. Donc, effectivement, ils ont l'air très, très coquins sur, sur ces photos.
1: On les imagine facilement courir dans ces salles.
0: Oui, et puis venir sans aucun souci. Et puis, ils ont quand même quelques hectares pour jouer dehors. Donc, c'est pas mal, c'est bien.
1: Un beau petit jardin, oui.
0: Oui, c'est ça, un beau parc à jeux. On va se diriger vers l'escalier d'honneur. Dans cet escalier, on a effectivement la rampe que l'on doit à Jean Lamour, donc à qui l'on doit aussi les grilles de la place Stanislas. Et des fois, je dis aux visiteurs, eh bien, c'est le seul objet classé monument historique que vous avez le droit de toucher, puisque si on a besoin de céder pour descendre, de se sécuriser en tout cas, eh bien, on peut la toucher, cette rampe.
1: J'imagine que les gens la touchent du coup, en se disant, ah bah, là je peux toucher, ça va.
0: Pas forcément, mais vous voyez ce petit truc, bon, c'est agréable aussi. Hein, on a touché une rampe de Jean Lamour. Hein, et puis dans cet escalier, on a aussi un des trésors. Alors vous allez me dire, il y a beaucoup de trésors. Bah oui, mais il faut venir les découvrir. Hein. Donc un autre trésor, c'est l'arbre généalogique de la famille. Hein, un parchemin qui date du XVIIIe siècle. Hein, à peu près 35 générations qui sont représentées ici. Donc c'est quelque chose d'assez exceptionnel dans cet escalier.
1: Effectivement. Il descendait donc des comtes d'Anjou alors ?
0: Alors, il descendait effectivement des comtes d'Anjou. Ils ne sont pas originaires. Cette famille de Beauvau-Craon n'est pas originaire de Lorraine. Elle est originaire d'Anjou. Elle a suivi le roi René d'Anjou lorsqu'il est devenu le duc René de Lorraine par mariage. Voilà.
1: Et donc ce château, ils l'ont eu comment ?
0: Alors en fait, au XVIIIe siècle, donc on est à l'apogée du duché.

0: indépendant de la Lorraine. Je vous rappelle que Marc était l'ami d'enfance du duc Léopold. Ça a permis à Marc d'acquérir les terres sur lesquelles il veut faire construire ce château. À partir de là, Marc a été le commanditaire de ce château. À partir de 1720 jusqu'à 2026, il a toujours appartenu à la famille.
1: C'est quand même assez fort qu'il n'y ait qu'une seule famille qui l'ait possédé tout du long, alors.
0: Oui, on en est à la 9e génération à l'heure actuelle avec Victoria et Sébastien. C'est vrai que c'est assez exceptionnel pour un château à notre époque. On monte ?
1: On monte.
0: Changement radical d'époque pour le premier étage. Pourquoi ? Parce que au XVIIIe siècle, seul le rez-de-chaussée a été terminé. Et au premier étage, on va avoir deux périodes d'aménagement. Une période 19e siècle et la dernière période voulue, les derniers aménagements souhaités par Minnie de Beauvau-Craon dans les années 1990 et tout début des années 2000 pour exposer un mobilier royal commandé par Louis XVIII pour sa maîtresse, la comtesse Duquela, donc Zoé Duquela. On va passer à droite.
1: Merci. On passe pas à deux, effectivement.
0: Non, il y a certaines portes qui sont petites au premier étage. Donc, ici, on a un salon souvenir qui est consacré à Louis XVIII, puisqu'on possède au premier étage le mobilier commandé par Louis XVIII. On ira dans la pièce tout de suite après. Les dernières pièces ont été aménagées sur la volonté de Minnie par les élèves de l'école Boulle. Et c'était un projet scolaire. Et ces élèves ont voulu rendre hommage au roi Louis XVIII en créant cette pièce. Donc beaucoup de caricatures, d'objets, de portraits représentant le roi. On va encore passer par la petite porte. Et on va arriver dans une grande pièce dans laquelle on retrouve le premier mobilier, la première partie en tout cas du mobilier commandé par le roi Louis XVIII. Donc on est ici en présence du mobilier du salon de musique du château de Saint-Ouen. Donc ce mobilier qui est arrivé par héritage dans ce château de Harouët. Le mobilier classé monument historique, c'est assez aussi exceptionnel de posséder des pièces de cette envergure, on va dire. Donc on a ici le verre tendre, on va dire, et puis on verra tout à l'heure le bleu royal, mais en tout cas, j'allais dire, assez exceptionnel pour cette pièce, elle est très très claire par rapport, on a une opposition en fait entre le rez-de-chaussée et le premier étage, au niveau, parce qu'il faut se dire qu'au XVIIIe siècle, le seul moyen de chauffage c'était les cheminées, et il fallait isoler quand même les murs, donc boiseries et tapisseries, c'était les isolantes de l'époque, donc dans cette pièce on a vraiment la clarté exceptionnelle, et puis on a un superbe lustre en cristal de baccarat, aussi.
1: Il impose, oui.
0: Il impose, mais il va très bien dans ce cadre. Bon, nous, on n'aurait pas les pièces pour à la maison. Mais...
1: Non, effectivement. Et il y a du mobilier un petit peu plus moderne aussi, ici.
0: Alors, le mobilier moderne, on va dire, ça fait partie d'une exposition temporaire. Le Centre des Monuments Nationaux organise, pendant la saison, on va dire de mai à octobre, des expositions temporaires. Là, nous sommes en présence d'une série de sièges d'un artiste qui travaille avec le bois de la forêt de Fontainebleau, qui habite à côté de Fontainebleau, Jean-Guillaume Mathiot, qui est designer, décorateur, sculpteur. Et là, libre cours à son imagination, c'est les tabourets, les repose-pieds et... un trône contemporain ici. Donc là, on a encore une quinzaine de jours cette exposition, je pense. Et puis après, on rentrera dans la petite saison pour le château. Alors si ici, nous avions le mobilier du salon de musique du château de Saint-Ouen, la pièce suivante, on va voir le mobilier du salon de billard du château de Saint-Ouen. Assez imposant aussi, c'est clair. Bon, le royal, bien entendu, avec tout un ensemble de banquettes, et de fauteuils et chaises, donc tout autour. Donc on retrouve Louis XVIII à sa table de travail. On retrouve aussi le portrait de sa maîtresse ici. Et puis accompagné de ses deux enfants, Hugolin qui va mourir avant sa mère, et puis Valentine qui héritera donc de Zoé Duquela et qui sera une princesse de Beauvau-Craon par mariage. D'où ce que je vous disais tout à l'heure que le mobilier suivra par héritage. On change encore d'époque ?
1: On peut changer d'époque encore.
0: Alors, on va quitter Louis XVIII et on va aller voir une pièce qui a été créée à l'époque de Napoléon III. On va se diriger vers le Salon Doré, un salon donc décoré pour accueillir, normalement, Napoléon III, qui venait souvent prendre les eaux à Plombières-les-Bains, hein, donc pas si loin que ça, avec son épouse. Le prince de l'époque souhaite inviter Napoléon III, et il faut donc une chambre digne de le recevoir. On fait donc appel au décorateur Hébert, qui va se faire aider par les quatre dames de la maison, qu'on appelle aussi les quatre sœurs polonaises. Elles sont représentées en cariatide, on pourrait s'amuser à les chercher, à les retrouver, puisque les noms sont indiqués sous chaque cariatide. On a notamment une des cariatides, Delphine, qui sera l'élève et la muse de Frédéric Chopin. Il faut bien penser que Frédéric Chopin a des origines lorraines aussi. Hein ? Malheureusement, cette pièce n'a jamais été terminée, parce que le prince de l'époque tombe, il monte sur une échelle et il tombe paralysé, il est ramené à Paris, il décède quelques temps plus tard, donc c'est son fils qui va être le nouveau prince, qui ne souhaite pas garder, donc le bien entendu, les travaux se sont arrêtés, Napoléon III n'est jamais venu, mais ceci étant une anecdote pour ce château et la continuité justement au niveau de la famille, eh bien le nouveau prince ne souhaite pas conserver ce château. Que se passe-t-il donc, hein ? Eh bien, à Tantonville, le village à côté, nous avons des frères brasseurs qui cherchent un entrepôt pour stocker la bière ou et faire sécher le houblon. Ce sont les frères Tourtel. On connaît bien hein, le nom Tourtel à l'heure actuelle encore. Bon, il faut dire que dans la petite histoire du château, ils posséderont le château que 24 heures. On a évoqué Valentine tout à l'heure, la fille de Zoé Duquela, princesse de Beauvau-Craon par mariage. Elle se précipite en Lorraine pour racheter le château. C'est pour ça que je vous disais tout à l'heure que depuis 1720 jusqu'à 2026, et bien finalement, hormis les 24 heures à Tourtel, et bien le château est resté dans la famille Beauvau-Craon. Belle pièce, hein, de toute façon, même si elle n'a pas été terminée, bien entendu. Hein.
1: C'est très doré, effectivement.
0: Ah, c'est, là, on ne peut pas nier. Hein. Il n'y a aucun souci sur le fait que ce soit doré. Le Centre des Monuments Nationaux a meublé cette pièce, hein, avec notamment donc, le mobilier, bien entendu, mais aussi une tapisserie des Gobelins.
1: Hein. Oui, le mobilier n'est pas forcément d'origine, en fait, dans ce château.
0: C'est le seul qui n'est pas d'origine. Voilà, tout le reste, tout le mobilier que l'on retrouve dans les différentes pièces est d'origine. Voilà. Bon, après, ça termine aussi cette pièce, finalement. Voilà,
1: oui, de toute façon, comme elle était apparemment terminée, on ne sait pas trop ce qu'il y avait dedans.
0: Non, a priori, ça aurait quand même dû être une chambre. Donc, rien à voir, on va dire, avec le mobilier exposé ici. Mais le mobilier va très, très bien dans cette salle, par contre.
1: Voilà. Ça aurait pu être une brasserie si Tourtel l'avait gardée.
0: Oh non, peut-être pas à cet étage-là, quand même. Non, au rez-de-chaussée, pourquoi pas, hein, mais non, pas, non, je pense pas au premier étage. Voilà, bon, on a découvert un petit peu les trésors du château. On va sortir un petit peu,
1: oui,
0: parce qu'on a quand même deux types de jardins, ça peut être aussi très sympa. Alors bon, avec le temps qu'il fait aujourd'hui, en tout cas, c'est peut-être pas forcément le plus agréable, mais c'est toujours sympathique d'avoir un petit peu de verdure et puis de montrer aussi aux visiteurs la différence, bon, même s'ils sont libres hein, pour la visite des jardins, mais la différence entre deux types de jardins, le parc à la française et puis le jardin anglais, donc deux types qui s'opposent totalement.
1: Et ben on va voir ça tout de suite.

0: Voilà, donc, eh bien, on descend vers le parc à la française. On va passer au-dessus des douves. Ça, c'est une des caractéristiques aussi de ce château, puisque les fondations datent de la Renaissance. En fait, nous sommes en présence du troisième château qui a été construit sur ces terres. Donc, d'où la présence des tours aussi et des douves. Donc, on descend vers le parc à la française. Un parc qui a été voulu par le septième prince de Beauvau-Craon, seulement fin des années 50. Donc, parc à la française, une symétrie parfaite, que de la verdure, des taupières, hein, donc les arbustes qui sont taillés de chaque côté de cet axe de symétrie. Quelques statues aussi, et puis la vue sur la campagne. Et si on se retourne, eh bien, vous voyez une façade totalement, totalement différente par rapport à cette façade côté tout court où nous étions tout à l'heure. Hein. Donc c'est, là, on est vraiment, on oublie en fait le village, on oublie les voitures et puis on se retrouverait presque en robe du 18e siècle pour se promener gentiment. Hein. Donc aussi une partie bosquée, comme on dit, donc de forêt. Et puis on va aller voir la différence avec le jardin anglais.
1: Vous faites justement des journées un peu comme ça, costumées, par exemple, je crois qu'il me semble pour les journées du patrimoine dernièrement, vous l'aviez fait,
0: non ? Alors aux journées du patrimoine, traditionnellement, ça doit faire la troisième année, ce sont les costumés du carnaval vénitien de Remiremont qui viennent. Toujours très appréciés avec des costumes différents chaque année, hein, mais très très sympa aussi. Alors déambulation dans les jardins et puis depuis 2 ans maintenant, on organise avec eux la descente des marches, donc en musique, hein, petit défilé en fait, hein, que les gens apprécient fortement d'ailleurs. Bon, c'est toujours agréable une petite ambiance comme ça.
1: Bah oui, oui. C'est féerique.
0: Oui, c'est ça. Donc là, on est à l'entrée du bosquet, l'allée qu'on appelle l'allée des cavaliers. C'est aussi très, très sympa. Bon, des arbres qui ont un certain nombre d'années, hein, il faut le dire aussi. Hein, bon, et qui mènent au ruisseau, enfin, à la canalisation qui alimente les douves, en fait. Et de ce côté-ci, on a un petit verger. Hein, donc, il y a 2 vergers ici. Il y a un verger familial et puis il y a le verger qui est ouvert au public pour se promener. Hein, et on va se diriger donc vers le jardin anglais.
1: Juste avant qu'on se dirige, je vois qu'il y a une pierre avec un sigle, il y a un C, des C inversés, oui.
0: Les deux C entrelacés des crayons, en fait. Mmh. Hein. Alors, on a des pierres où c'est BC, mais là, celle-ci, c'est les deux C. C'est aussi les deux C que l'on retrouvait, on n'a peut-être pas fait attention tout à l'heure, mais sur la rampe de l'escalier d'honneur, en fait. Hein, exactement la même chose.
1: Voilà. Mmh. Effectivement.
0: Donc là, on longe les douves et puis on va arriver petit à petit vers un jardin anglais. Donc où là, c'est la nature qui reprend plus ou moins ses droits. Hein. Il n'y a pas de symétrie, c'est vraiment plus intimiste en fait. Hein. Très sympathique aussi au niveau ambiance, puisque on longe les anciens communs qui datent de la Renaissance et on a une superbe perspective sur un ancien pigeonnier. Voilà, j'adore ce coin. C'est quand on veut s'isoler un petit peu, ça peut être sympa aussi.
1: Oui, parce qu'on peut venir donc faire les visites et puis après se poser un peu dans le jardin aussi.
0: Oui, bien sûr. Et puis, les personnes qui ont déjà visité le château viennent des fois simplement se promener dans les jardins. Donc, on a vraiment deux possibilités. Donc, par contre, le château se visite uniquement en visite guidée puisqu'il est encore partiellement habité régulièrement. Donc, on ne peut pas laisser les visiteurs se promener. Mais bon, les gens aiment bien parce qu'ils aiment bien apprendre l'histoire aussi, même l'histoire de la famille. Hein, c'est toujours un petit peu anecdotique. Hein. Donc, non, c'est quelque chose. Non, c'est très. Les visiteurs sont très surpris en tout cas. Donc vous voyez là, on a la chance d'avoir les astères qui sont en fleurs, donc des astères de différentes couleurs, hein, et puis donc cette fameuse perspective avec le pigeonnier au fond.
1: C'est vrai que c'est magnifique. Ouais. Avec les couleurs d'automne qui vont arriver.
0: Oui, oui, oui. Ouais. Et puis bon, c'est vrai qu'on a des fleurs qui fleurissent selon l'année. Hein. Bon, là, ça va. C'est joli. Et puis on a du rose, on a du blanc, on a du mauve. Voilà, on a des roses. Et puis on a un gardien qui adore s'occuper du jardin anglais. Donc voilà. Et le jardin anglais ne date que des années 80, 1980. Donc, vous voyez, ce sont des aménagements qui sont relativement récents en fait.
1: Mm-hmm. Oui, parce qu'il est tout seul à s'en occuper, ou il y a déjà des jardiniers avec lui?
0: Non, le jardin anglais, il n'y a que le gardien qui s'en occupe. C'est son domaine. Donc on franchit la grille et on va arriver vers les anciens communs qui datent de la Renaissance, donc deuxième château, époque de la famille de Bassompierre. Et un carré qu'on appelle, bien entendu, le carré Bassompierre.
1: On cherche pas compliqué.
0: Non, bah pourquoi chercher compliqué, hein, franchement. Donc avec quatre gros arbres que l'on appelle des catalpas, qui sont très imposants en tout cas, et qui finalement donnent une certaine ambiance aussi à cette petite cour. Donc les portes bleues aussi, les portes vers les anciennes écuries qui sont fermées au public, mais voilà, qui existent encore. Et puis cette fameuse porte Bassompierre qui était la porte cochère entre les communs et le village en fait, donc réservé à tout ce qui était service. Bon, très joli de l'extérieur. Ici de l'intérieur, elle offre, je veux dire, c'est une porte cochère, mais de l'extérieur, c'est assez sympathique. Donc là, on va franchir le quatrième pont. Tout à l'heure, je vous ai dit quatre ponts. Donc on franchit le quatrième pont et finalement, on a fait à peu près le tour, puisqu'on ne peut pas aller côté ouest, mais on va dire qu'on a fait le tour du château pour revenir vers l'entrée. Oui, on a des petits habitants, des coins-coins.
1: C'est animé.
0: Ah oui, les cigognes sont parties, donc il nous reste les canards encore. Et pour la plus grande joie des visiteurs, des jeunes en tout cas, on a tous les marrons qui sont en train de tomber, là, voilà. J'ai bien dit des marrons, j'ai pas dit des châtaignes. Hein. Attention à ne pas confondre. Au moins pour les enfants. Voilà, donc un château, on ne l'a pas évoqué, mais une convention qui a été signée au printemps 2021 entre le Centre des Monuments Nationaux et puis la famille pour confier en fait, on va dire, la gestion commerciale, touristique, l'ouverture au public, les événements, les animations, les locations de salles au Centre des Monuments Nationaux. C'est assez exceptionnel puisque c'est le seul monument en France qui a ce statut et ça permet effectivement une ouverture entre Pâques, on va dire, et puis la fin des vacances de la Toussaint avec certaines animations comme là, on va avoir certains ateliers créatifs pendant les vacances de la Toussaint, un atelier avec création de champignons, enfin de création de champignons, on les mange pas ceux-là, par les enfants, et puis un atelier Halloween. On a deux spectacles enfants pour les enfants et familiaux le 17 et 18 octobre. Et pour la première année, un spectacle sur le thème d'Halloween. Voilà, donc il y a des petites choses comme ça. Les enfants aiment bien. On a le petit noyau qui vient toujours aux ateliers. C'est assez sympathique aussi, ça. Les enfants aiment bien. Ils se retrouvent dans l'enceinte du château. On est dans une salle du château. Voilà. Ils font leur petit tour aussi, selon le temps que l'on a. Voilà. Oui, et puis pendant les vacances, il faut aussi penser aux enfants. Mmh. Voilà.
1: J'imagine que sinon, vous avez aussi des enfants qui viennent pour le temps scolaire, peut-être aussi. Vous recevez des scolaires, des visites scolaires ou...
0: Alors oui, on a des classes qui viennent, alors essentiellement au mois de juin, bien entendu. On leur a créé deux ateliers aussi, donc visite bien entendu du château, mais selon les professeurs des écoles, choisissent un atelier, on a deux ateliers, atelier blason, et dans ce cas-là, la visite elle est plutôt axée sur tous les blasons que l'on peut retrouver dans le château, ou un atelier tapisserie. Alors là, on a le choix. Et donc, un blason, ils créent leur propre blason, on leur explique les symboliques, et puis tapisserie, ils ont chacun leur petit métier à tisser, et puis ils repartent les uns et les autres avec l'objet de leur création.
1: C'est chouette aussi ça.
0: Oui, et puis ça aussi, ils aiment bien. Ils aiment bien, puis ils créent quelque chose, que ce soit les ateliers créatifs familiaux, on va dire, ou pour les scolaires, ils repartent avec leur objet. Donc ça, il y a toujours quelque chose, c'est bien. C'est bien.
1: Du coup, si on veut faire cette visite guidée, sinon, alors pendant les vacances scolaires, par exemple, comment ça se passe? Alors, vous êtes ouvert quand exactement?
0: Alors, par exemple, sur les vacances de la Toussaint, puisqu'on rentre dans la moyenne, voire basse saison, le château est ouvert de 10h à 12h45 et 13h, ou 13h45, 14h, jusqu'à 18h. Les visites sont toujours guidées à heure fixe, 10h30 et 11h30 le matin. En semaine, alors c'est vrai qu'on différencie week-end et semaine, en semaine, les après-midi, c'est 14h30, 15h30 et 16h30. Et le week-end, c'est toujours 10h30 et 11h30 pour le matin, 14h, 15h, 16h et 17h.
1: Est-ce qu'il faut réserver en avance en vous appelant ou...
0: C'est mieux parce que si on a des réservations de groupe, on peut malheureusement pas étendre le nombre de participants. Mais il y a toujours un petit oui ou messenger, un petit mail, téléphone. Voilà, on est toujours. Mais il n'y a aucune obligation. De toute façon, si vous arrivez avant l'heure de la visite, vous pouvez aller dans les jardins avant et retrouver la guide juste à l'heure de la visite. Donc il n'y a aucun souci en principe. Mais là, bon, c'est bien. On n'est pas en plein été non plus. Hein voilà.
1: Et justement, après, en plein été, c'est plus récent. Enfin, il y a plus de visites, c'est ça?
0: Alors, en période estivale, c'est-à-dire à partir du mois de juin jusqu'aux journées du patrimoine, donc troisième week-end de septembre, en fait, ce sont toujours les mêmes horaires, jour de semaine ou week-end, 10h30, 11h30, 14h, 15h, 16h et 17h. C'est parce qu'après, bon, on passe un petit peu dans la basse saison.
1: Très bien. Il faut compter à peu près combien de temps pour la visite?
0: On compte à peu près 50 minutes pour l'intérieur de du château, hein, bien entendu. Et puis après, ben, le temps que vous souhaitez dans les jardins.
1: Oui, là, on a le temps qu'on veut.
0: Voilà, exactement, puisque la visite est libre pour les jardins, donc il n'y a pas de souci.
1: Très bien. Et côté tarif, on a combien?
0: Alors, le tarif adulte est à 11 euros, donc par adulte, hein, et la gratuité pour les jeunes moins de 26 ans. Voilà, donc c'est l'accès à la culture pour les jeunes en fait. Hein. Mais on a un public familial et les enfants sont intéressés. C'est ça qui est agréable aussi. Hein. Et puis les jeunes, bah oui, ça leur permet effectivement de venir découvrir quelque chose, un patrimoine local. Ils n'auraient peut-être pas eu l'idée s'ils devaient aussi débourser un petit peu de sous.
1: Et donc le château d'Arouy aussi fait partie du loto du patrimoine cette année.
0: Oui, il a été sélectionné effectivement pour le loto du patrimoine. Donc on va attendre de voir ce que ça donne. Effectivement, donc avec la Fondation du patrimoine, Mission Patrimoine, essentiellement pour les travaux qui devrait être prévu pour les douves, puisqu'il faut savoir que les douves maintiennent les fondations du château.
1: Oui, donc elles sont primordiales.
0: Primordiales, tout à fait.
1: Sans ça, il n'y a plus de château.
0: C'est les risques. Voilà, il faut prévoir, effectivement. Et puis avec le climat qu'on a à l'heure actuelle, oui, il faut faire attention. Moi, je pense qu'on a à peu près fait le tour maintenant. J'allais dire à vos auditeurs qu'ils viennent voir de leurs propres yeux.
1: Eh bien oui, venez effectivement. Enfin, merci beaucoup en tout cas.
0: Je vous en prie, merci à vous.
1: Et oui, merci beaucoup Aline Hissler, notre guide du jour, guide au château de Arouy. Elle est également gestionnaire de location de salles et elle s'occupe de la programmation des animations culturelles. Merci donc pour cette visite très intéressante. Et si vous voulez donc la voir au complet, cette visite, vous pouvez retrouver Aline sur les horaires qu'elle avait cités. Vous pouvez retrouver tous les détails sur le site internet du château d'Arouy et vous rendre donc sur place pour découvrir ces beaux jardins et ces très belles salles. Et si vous voulez aider à la préservation du château de Arouy, vous pouvez également participer au loto du patrimoine. Et c'est la fin de ce 35e numéro d'Histoire locale, cette émission qui vous fait découvrir l'histoire des monuments ou de villages qui font la richesse de notre beau territoire. Ce sera le dernier numéro pour le moment puisque je m'en vais donc de Radio Déclic vers de nouvelles aventures, à voir ce que devient cette émission, si elle prendra un autre format avec d'autres personnes sur Radio Déclic ou sinon si effectivement je vous retrouverai sur d'autres radios peut-être ou qu'elle reviendra dans quelques mois. Je ne sais pas encore ce que va devenir cette émission, mais en tout cas j'ai beaucoup apprécié la créer sur Radio Déclic ces dernières années. Et je vous invite à écouter les 34 autres épisodes où il y a eu d'autres contributeurs aussi. Il y a eu notamment André Dejaune qui a aussi œuvré en vous racontant notamment l'histoire de Villers-le-Sec, mais pas que. Donc n'hésitez pas à retrouver les 34 autres épisodes et puis à partager autour de vous. Et je vous souhaite donc une très bonne journée sur Radio Déclic.
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1: Salut, c'est moi Sama. Aujourd'hui, je vais raconter une histoire qui s'appelle Le bonhomme de pain d'épices de Jim Aylesworth et de Barbara McClintock. Il était une fois un bon vieux et une bonne vieille. Un jour, la bonne vieille dit « Et si nous faisions un bonhomme de pain d'épices ?»« Bonne idée, » répondit le bon vieux. Ils se mirent aussitôt au travail. Ils pétrirent la pâte, l'étalèrent au rouleau à pâtisserie, modelèrent les petits bras, modelèrent les petites jambes, modelèrent enfin la petite tête. Avec des raisins secs, ils firent deux petits yeux, un petit nez et une petite bouche, puis avec du sucre glace, ils fabriquèrent un petit costume plein de fantaisie. Quand tout fut prêt, ils mirent au four ce bonhomme de pain d'épices et attendirent. Une délicieuse odeur les avertit peu après que le petit bonhomme était cuit. Mais à peine avait-il ouvert la porte du four que le bonhomme de pain d'épices bondit et s'échappa à toutes jambes. Le bon vieux et la bonne vieille n'en croyaient pas leurs yeux. C'est alors que le bonhomme de pain d'épices, plantant les mains sur ses hanches, dit d'un ton moqueur « Courez, courez, aussi vite que vous le pourrez. Jamais vous ne me rattraperez, je suis le bonhomme de pain d'épices. » Le bon vieux se baissa pour l'attraper. Rapide comme l'éclair, le bonhomme de pain d'épices lui échappa, se rua dehors, puis dévala le chemin. Alors le bon vieux et la bonne vieille se lancèrent à sa poursuite en criant « Reviens, reviens !» Mais le bonhomme de pain d'épices, se contentant de jeter un coup d'œil par-dessus son épaule, « Non, non, jamais je ne reviendrai, mieux vaut courir que finir en goûter. » Il se remit à courir de plus belle. Il courut, courut, encore et encore. Un peu plus tard, il rencontra un boucher devant sa boutique. Le bonhomme de pain d'épices, plantant les mains sur ses hanches, lui dit d'un ton moqueur, « Courez, courez, courez aussi vite que vous le pourrez. Jamais vous ne me rattraperez, je suis le bonhomme de pain d'épices. J'ai échappé au bon vieux, j'ai échappé à la bonne vieille, je vous échapperai aussi. Foi de bonhomme de pain d'épices. » Le boucher se baissa pour l'attraper. Rapide comme l'éclair, le bonhomme de pain d'épices lui échappa, puis dévala le chemin. Alors le boucher se lança à sa poursuite en criant « Reviens !» Et non loin derrière, le bon vieux et la bonne vieille criaient aussi « Reviens, reviens !» Mais le bonhomme de pain d'épices se contentant de jeter un coup d'œil par-dessus son épaule « Non, non, jamais je ne reviendrai, mieux vaut courir que finir en goûter. » Et il se remit à courir de plus belle. Il courut, courut encore et encore. Un peu plus tard, il rencontra une vache noire et blanc. Le bonhomme de pain d'épices, plantant les mains sur ses hanches, lui dit d'un ton moqueur « Courez, courez, aussi vite que vous le pourrez, jamais vous ne me rattraperez, je suis le bonhomme de pain d'épices. J'ai échappé au bon vieux, j'ai échappé à la bonne vieille, j'ai échappé au boucher et à son grand couteau, je vous échapperai aussi. » Foi de bonhomme de pain d'épices. La vache noire et blanc se baissa pour l'attraper. Rapide comme l'éclair, le bonhomme de pain d'épices lui échappa, puis dévala le chemin. Alors la vache noire et blanc se lança à sa poursuite en criant « Reviens !» Et non loin derrière, le bon vieux, la bonne vieille et le boucher, au grand couteau, criaient toujours « Reviens, reviens, reviens !» Mais le bonhomme de pain d'épices, se contentant de jeter un coup d'œil par-dessus son épaule, « Non, non, jamais je ne reviendrai. Mieux vaut courir que finir. »

0: là le chemin. Alors la vieille truie se lança à sa poursuite en criant « Reviens !» Et non loin derrière, le bon vieux, la bonne vieille, le boucher au grand couteau et la vache mort et blanc crient encore « Reviens, reviens, reviens, reviens !» Mais le bonhomme de pain d'épices se contentant de jeter un coup d'œil par-dessus son épaule. « Non, non, jamais je ne reviendrai. Mieux vaut courir que finir en goûter. » Il se remit à courir de plus belle. Il courut, courut, encore et encore. Un peu plus tard, il rencontra un renard. Le bonhomme de pain d'épices, plantant les mains sur ses hanches, lui dit d'un ton moqueur « Courez, courez, courez, aussi vite que vous le pourrez. Jamais vous ne me rattraperez, je suis le bonhomme de pain d'épices. J'ai échappé au bon vieux, j'ai échappé à la bonne vieille, j'ai échappé au boucher et à son grand couteau, j'ai échappé à la vache mort et blanc, j'ai échappé à la vieille truie pleine de boue. Je vous échapperai aussi, voix de bonhomme de pain d'épices. » « Que dis-tu ? » demanda le renard très rusé, qui faisait semblant de ne pas bien entendre. « Je ne suis plus tout jeune, viens plus près et parle plus fort. » Le bonhomme de pain d'épices s'approcha et répéta en hurlant cette fois. « Courez, courez, courez, aussi vite que vous le pourrez. Jamais vous ne me rattraperez, je suis le bonhomme de pain d'épices. J'ai échappé au bon vieux, j'ai échappé à la bonne vieille, j'ai échappé au boucher et à son grand couteau, j'ai échappé à la vache noire et blanc, j'ai échappé à la vieille truie pleine de boue, je vous échapperai aussi. » Foi de bonhomme de pain d'épices. Juste à ce moment-là, arrivé au détour du chemin, le bon vieux, la bonne vieille, le boucher au grand couteau, la vache noire et blanc et la vieille truie pleine de boue. Tous criaient « Reviens, reviens, reviens, reviens, reviens !» Le bonhomme de pain d'épices jeta un coup d'œil par-dessus son épaule, mais avant même qu'il ait prononcé un seul mot, le renard bondit et l'attrapa. Alors en un clin d'œil, miam, miam, en une seule bouchée, croc, croc, ce fut la fin du bonhomme de pain d'épices. Stupéfait, le bon vieux, la bonne vieille, le boucher au grand couteau, la vache noire et blanc et la vieille truie pleine de boue regardaient le renard, les yeux pleins de reproches. Il ne leur avait même pas laissé une miette. Au bout du champ, de grandes dents, bon pain croquant, ainsi prend fin le conte du bonhomme de pain d'épices.
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0: Au commencement du monde, lorsque rien n'était comme maintenant et tout était différent, le chacal, animal carnassier d'Afrique et d'Asie, n'avait pas le dos comme il l'a aujourd'hui. À cette époque, le soleil n'habitait pas encore dans le ciel. Il vivait sur la terre parmi les bêtes et les fleurs, les arbres et les ruisseaux, les rivières et les mers. Bien sûr, cela ne lui plaisait pas du tout. Et aux animaux, aux plantes, aux éléments non plus.
1: L'endroit où vivait le soleil était une fournaise. Il y faisait une chaleur suffocante et tout risquait à tout moment de s'enflammer. Les animaux fuyaient le soleil, les rivières s'évaporaient, les plantes séchaient sur pied et le soleil était bien malheureux. Il restait toujours tout seul dans son coin de désert, couché sur le sable, gémissant sur son sort et voulant être ailleurs, autre part, n'importe où. Enfin, vraiment pas n'importe où, puisqu'il aurait voulu aller au ciel. Mais comment faire ? Le soleil n'avait qu'un seul et unique ami, et c'était le chacal. Quand celui-ci vit le soleil se désoler et qu'il apprit ce qu'il voulait, il lui proposa son aide.
0: Tu peux aller au ciel ? Pas bien, je vais t'y emmener. Assieds-toi sur mon dos.
2: Le soleil le remercia et sans plus attendre, il grimpa sur l'échine. Le chacal prit son galop, mais même avec des pattes de vélos, le ciel était bien trop loin. En plus, le ciel installé sur son dos, il brûlait l'échine. Quand il n'y put tenir, il s'arrêta et demanda.
0: Soleil, descends, je t'en prie, juste pour un moment, tu me brûles trop.
2: Mais le soleil, qui craignait que le chacal ne l'abandonne, ne bougea pas. Bien plus, il se cramponna au pelage de sa monture et il resta agrippé jusqu'à ce que le chacal reprenne sa course et le dépose tout au bout de la terre. Là où elle se termine et où le ciel commence, arrivé sur place, le soleil sauta directement de l'échine du chacal dans le ciel. Depuis ce jour, le soleil est au ciel et le chacal à l'échine roussie, comme s'il était passé par le feu.

0: Les trois vérités. Il y avait une fois un paysan très pauvre, si pauvre qu'il n'achetait jamais de viande. C'est pourquoi il allait à la chasse et posait des collets. Un jour, en faisant la tournée de ses pièges, il trouve un rossignol. Il s'apprêtait à l'étouffer dans ses doigts quand le petit oiseau se met à lui parler. « Homme, ne me tue pas. Je suis si petit que tu feras de moi à peine la moitié d'une bouchée. Cela ne t'engraissera pas. Alors que si tu me laisses la vie sauve, je te confierai trois vérités qui te feront le plus heureux des hommes. » C'est sûr, réplique l'homme. Tu es drôlement petit. Tu me promets que tes vérités me rendront heureux ?
1: C'est juré, dit le rossignol.
0: L'homme hésite un peu, puis finalement lâche le petit oiseau. Celui-ci se perche sur une branche basse et lance.
1: Voici ma première vérité. N'envie pas ce que tu ne peux pas avoir.
0: Tu appelles ça une vérité, mais c'est évident, grogne le paysan. Furieux, il veut rattraper le rossignol. Mais celui-ci monte un peu plus loin sur la branche et dit
1: « Écoute ma deuxième vérité. Ne regrette pas ce que tu n'as jamais possédé. »
0: « De mieux en mieux, » crie l'homme. « C'est quoi ces sornettes? Comment pourrais-je regretter ce que je n'ai pas? Tu te moques de moi? Reviens ici !»«
1: Non, »
0: dit le rossignol en se perchant un peu plus haut. « Écoute plutôt ma troisième vérité. »
1: Ne crois pas tout ce qu'on te dit, surtout si c'est invraisemblable.
0: Ben évidemment, s'exclame le paysan, et tu veux que de telles vérités me rendent heureux? Approche un peu. Homme, tu es vraiment bête, déclare le rossignol en allant se percher sur la plus haute branche de l'arbre. Tu m'as laissé échapper alors que j'ai un trésor dans mon jabot, un diamant plus gros que ton poing. Si tu possédais ce diamant, tu pourrais acheter toutes les terres du canton et avoir un château à la place de ta chaumière. À cette évocation, l'homme gémit, pleure, se lamente jusqu'à pousser des cris. Puis il implore, « Rossignol, mon ami, reviens sur ma main, je t'en prie. » « Mon pauvre homme, » dit l'oiseau du haut du pin où il est perché. Non seulement tu es sot, mais ta tête est un vrai panier percé. Les trois conseils que je t'ai donnés ont fui comme l'eau. Tu es en train d'envier ce que tu ne peux posséder, de regretter ce que tu n'as jamais eu, et surtout, réfléchis un peu. Tu gobes tout ce qu'on te dit. Comment veux-tu qu'un diamant aussi gros que ton poing se trouve dans mon corps minuscule? Ah, tu avais grand besoin d'entendre mes trois vérités. Salut l'homme. L'homme est retourné chez lui. On dit que ça l'a fait beaucoup réfléchir. A-t-il changé? Ça, nul ne le sait.
2: Alors là, est-ce que vous savez ce que c'est qu'un paix? Quand on pète. Oui, vous savez tout ce que c'est quand on pète. Bon, alors c'est l'histoire du paix des riches et du paix des pauvres. Vous allez voir, c'est pas tout à fait la même chose. Il était une fois, ou bien il n'a jamais été. Que la vie nous préserve de ce qui peut arriver dans les contes. C'est l'histoire de deux sœurs. Elles avaient épousé deux frères. Le premier était très riche, et même très très riche. Et le deuxième était pauvre, et même très très pauvre. Et la femme du pauvre attend un bébé. Et elle va rendre visite à sa sœur. Sa sœur, donc très très riche, qui est en train de préparer à manger du chou farci, avec de la viande et du riz. Ça sent bon. Et la sœur pauvre aimerait bien que sa sœur lui donne quelque chose à manger. Le plat est cuit, ça sent bon, mais la sœur ne donne rien. Elle ne s'occupe pas de celle qui attend au pied de l'escalier. Alors, la femme pauvre, elle repart chez elle, vite, et puis elle dit à son mari, « Oh, tu sais, chez ma sœur, il y avait du chou farci, ça sentait trop bon. Elle ne m'en a pas donné, mais nous, on va en faire. Et tu vas m'acheter tout ce qu'il faut pour faire le chou farci. » Alors, le mari économise autant qu'il peut pour avoir enfin le chou. Et au bout d'une semaine ou deux, ils ont tout ce qu'il faut pour faire le plat. Et le mari lui dit, bah, tu sais quoi ma femme, on va inviter le vizir. Le vizir, c'est le chef, le chef du village. Oh ben oui, tu as raison. Alors, elle fait tout ce qu'il faut, ça sent bon de nouveau, et puis, ils vont emprunter des coussins, des tapis, chez les voisins, parce qu'eux, ils n'en ont pas. Et enfin, voilà le vizir qui arrive, installé sur les tapis, sur les coussins, et puis, la femme commence à les servir. Mais tout d'un coup, que la terre m'engloutisse! Quelle honte de péter devant le vizir! Et les paroles, là, il n'y aurait jamais fallu les dire. Parce que voilà que la terre s'ouvre, et voilà la femme qui se retrouve ailleurs, au centre de la terre, quelque part ailleurs, dans une ville. Mais une belle ville, je vous assure. Et puis, la voilà qui se met à la recherche de son paix. Elle demande à tout le monde, « Vous avez vu mon paix ?»« Non. Vous avez vu mon paix ?» Alors les habitants de la ville se disent, « Mais qu'est-ce que c'est que cette femme, elle, ça va pas ?» Et puis enfin, il y a tout un attroupement qui se fait autour d'elle. Et puis, elle leur raconte ce qui lui est arrivé. Même la police se met de la partie. Et ils sillonnent toute la ville pour retrouver le paix. Et puis, qu'est-ce qu'ils voient? C'est moi que vous cherchez. Eh ben oui, c'est moi. Voilà, j'étais trop à l'étroit dans le ventre de madame. Alors, je suis allée me promener, je suis allée chez le coiffeur, je me suis acheté des beaux vêtements, je suis même allée au hammam, et puis maintenant, c'est la belle vie. Alors, les habitants lui disent, comment? Tu te rends compte? La honte que tu as mis à cette femme, tu lui dois une compensation. Oh, ben oui, vous avez raison. Qu'à cela ne tienne, eh bien, à chaque fois qu'elle ouvrira la bouche, il lui sortira de la bouche des bijoux, des pierres précieuses. Oh, merveille! Et il lui dit, pour ressortir, pour rentrer chez toi, il ne te reste qu'à dire que la terre s'ouvre, que je rentre chez moi. Ni une ni deux, elle arrive, elle se retrouve au pied de son mari, qui lui dit, mais ma femme, tu étais passée où? Je commençais vraiment à me faire du souci. Le vizir est reparti chez lui. Eh bien, elle lui explique, elle commence à lui dire ce qui lui est arrivé. Et, oh, un tas de pierres précieuses et d'or qui tombent à ses pieds. C'est complètement magique. Et puis, elle continue, elle explique. Et en moins de temps qu'il ne faut pour le dire, évidemment, il se retrouve avec une grande richesse. Et même, je vais vous dire, son mari lui a acheté un chapelet. Vous savez, les chapelets de... Vous en avez peut-être chez vous. Les chapelets pour, dans l'islam, où on dit tous les noms de Dieu. Voilà.
3: Et,
2: oui, on égrène les grains de chapelet en disant que Dieu soit béni, Dieu soit loué. Et alors, évidemment, à chaque parole, la richesse grandit. Et en moins de temps qu'il ne faut pour le dire, il s'achète une maison digne d'un roi, un vrai palais. La masure, la vieille maison, on n'en parle plus, et les voilà qui s'installent dans une superbe maison, et même avec des serviteurs. Et ils ont de la vaisselle. Vous pouvez imaginer tout ce qu'il y a de plus beau. Mais pendant ce temps-là, la sœur riche, elle se dit, oh, je vais aller rendre visite à ma petite, je ne sais pas si elle est plus petite ou plus grande, mais à ma sœur. Et puis, elle racle la casserole, la marmite, avec les raclures de choux, qui sont plus en très bon état, elle met ça dans une assiette, et elle vient à la masure, elle frappe, pour voir sa sœur. Personne ne répond, évidemment, puisque ils ont déménagé. Alors les voisins disent, en riant un petit peu quand même, « Mais ta sœur, attends, elle habite là-bas, dans le palais. Bon. » Alors la femme, je dis, dans le palais, elle doit être la servante du propriétaire du palais, du prince ou du roi. Alors il y va, et puis avec son assiette de choux qui est très géniale, n'est-ce pas? Et elle frappe en demandant si elle peut voir sa sœur. Alors les serviteurs disent, ben, nous allons voir si madame peut vous recevoir. Voilà, elle n'est pas rancunière. Elle l'embrasse, sa sœur, et puis l'autre dit, mais qu'est-ce que tu fais là? Comment se fait-il que tu sois dans cette maison? Et je vous ai dit qu'elle n'était pas rancunière. Alors elle lui explique tout bonnement ce qui s'est passé. Et puis elle lui dit, mais attends que mes serviteurs aillent te chercher des plats, les meilleurs plats que tu peux emmener chez toi. Mais la femme riche, elle n'a de cesse que de rentrer très vite chez elle. Elle, comme une fusée, elle retourne à la maison sans rien prendre de ce que sa sœur lui donne. Elle arrive chez son mari, elle lui raconte. Tu sais, on va inviter le vizir, je vais faire du chou farci avec de la viande et du riz. Et comme ça, voilà, on aura tout comme ma sœur qui est maintenant très très riche. Alors le mari dit, bah oui, pourquoi pas. Tout se fait comme elle a dit. Le vizir est là. Elle sert le vizir. Et puis, elle pousse. Elle se... Voilà. Mais ça ne veut pas venir. Non. Et puis tout d'un coup, un petit... Tout petit, de rien du tout. Que la terre m'engloutisse. Ben oui, la terre l'engloutit. Mais alors, elle se retrouve dans une ville où il pleut, c'est sale, c'est pas drôle du tout, il fait sombre. Oh, ouïouïouï. Et la voilà, comme sa sœur, qui demande, « Vous avez vu mon paix? Vous avez vu mon paix? Vous avez vu mon paix ?» Alors, il se demande aussi si celle-ci est folle, il se rappelle plus de la première qui était venue. Et puis, tout l'attroupement se met en route derrière elle. Et tout d'un coup, tout recroquevillé dans un coin, tout miteux, tout... il a froid, un vieux bonhomme tout rabougri. C'est toi le paix? Oui, et je suis très en colère après cette femme. Regardez dans quel état elle m'a mise. J'étais bien au chaud dans son ventre. Je me prélassais, je dormais. Elle a tout fait pour me sortir. Et regardez dans quel état je suis. Bah tu lui dois quand même une compensation. Ah oui, elle va l'avoir sa compensation. À chaque fois qu'elle dira une parole, il y a un serpent et un scorpion qui sortira de sa bouche. Et qu'elle dise que la terre s'ouvre devant moi. Évidemment, la terre s'ouvre devant elle. Elle se retrouve au pied de son mari. Elle commence à lui... Le mari dit alors comment ça s'est passé. À peine elle ouvre la bouche que serpent et scorpion la mordent et la piquent. Et la voilà qui s'écroule au pied de son mari. Le mari avait une femme pas très gentille. Eh bien, il en a retrouvé une beaucoup plus gentille après ça.
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0: Les trois énigmes. Conte chinois. Il était une fois un seigneur qui avait peur de vieillir. Souvent, il s'examinait dans la lame de son sabre et dès qu'il voyait un cheveu blanc, il l'arrachait avec rage. « Tant que je suis jeune et fort, tout le monde me craint. Mais quand je serai vieux, plus personne ne m'obéira. » Un hiver, une terrible famine s'abat sur le pays. Les réserves de riz deviennent insuffisantes pour nourrir le royaume. « Castanche, débarrassons-nous des bouches inutiles !» déclare le seigneur. « Les vieillards ne sont même plus bons à cultiver le riz. À quoi cela sert-il de les nourrir ?»« J'ordonne qu'à partir d'aujourd'hui, on les abandonne dans la montagne. Qu'ils se débrouillent loin de nous !» Aussitôt, des messagers s'élancent pour proclamer l'ordre du seigneur. Dans chaque village, la tête basse, des familles prennent le chemin de la grande montagne des oubliés pour y abandonner leurs aïeux. Dans ce pays, un jeune homme nommé Shoji vit seul avec sa grand-mère, qu'il aime tendrement. Ils habitent une petite maison au bord d'un lac. Shoji tresse des paniers en bambou qu'il vend au village avec les éventails que peint sa grand-mère. Ces objets délicats représentent tous le motif préféré de la vieille femme, des fleurs de cerisier. L'aïeul est gai comme un pinson et son esprit a la vivacité du vent. Après le passage des messagers, le cœur rempli de tristesse, Shoji fait revêtir à sa grand-mère son kimono le plus chaud. Il la prend sur son dos pour la conduire dans la montagne. Le garçon suit en silence un chemin escarpé au milieu des pins immenses. Par-delà le temple d'or à un croisement, il voit sa grand-mère retirer des épingles de son chignon et les jeter sur le sol. Un peu plus loin, la vieille femme recommence. Surpris, Shoji demande « Pourquoi jettes-tu ces épingles ?»«
1: Pour que tu retrouves ton chemin, mon petit, » répond la grand-mère. « Regarde comme elles brillent parmi les cailloux. Comme ça, tu ne te perdras pas en revenant sur tes pas. »
0: À ces mots, le garçon éclate en sanglots. « Grand-mère chérie, tu te soucies encore de moi alors que je vais t'abandonner ?» Puis Shoji se ressaisit. « Je me moque de l'ordre du Seigneur. Je te ramène avec moi. Ne t'en fais pas. Je te cacherai dans le grand cèdre au bord du lac et personne n'en saura rien. » Shoji a attendu le crépuscule. Puis, se repérant au reflet rouge des épingles, il dévale la montagne, sa grand-mère sur le dos. La nuit venue, à la lueur d'une lanterne, il aménage une cachette pour la vieille femme. Le cœur de l'arbre millénaire, garni de jolis coussins, lui fait un logis confortable. Chaque jour, il lui porte en secret du riz et du thé bien chaud. La vieille femme continue à peindre ses éventails et les oiseaux lui tiennent compagnie.

Le temps passe. Au début du printemps, le seigneur reçoit une lettre de menace de son rival qui règne sur le royaume voisin. La lettre dit « Avant la prochaine lune, tu devras m'apporter une coquille d'escargot traversée par un fil allant de l'ouverture à la pointe, le grondement de l'orage et un papillon assez féroce pour mettre en fuite un tigre, sinon j'envahirai ton pays. » Aussitôt, le seigneur réunit ses conseillers pour tenter de résoudre ces énigmes. Mais ils ont beau se creuser la tête, ils ne trouvent aucune solution. Il fait ensuite venir les plus grands spécialistes du royaume. Couturiers, musiciens, dresseurs de papillons. Mais à leur tour, ces hommes si savants doivent lui avouer qu'ils n'y comprennent rien. Alors, désespéré, le seigneur fait savoir qu'il offrira une forte récompense à celui qui résoudra les trois énigmes et évitera ainsi une guerre au pays. Shoji entend la nouvelle et va trouver sa grand-mère. « Comment dois-je m'y prendre, grand-mère, pour faire passer un fil à l'intérieur d'une coquille d'escargot, de l'ouverture à la pointe ?» La vieille femme, qui observe la nature depuis tant d'années, réfléchit toute la nuit. À l'aube, elle s'exclame « Cet enfantin capture une fourmi et noue un fil de soie autour de sa taille. Ensuite, cherche une coquille d'escargot vide, perce un trou à son sommet, dépose-y un grain de riz et place ta fourmi à l'entrée de la coquille. Attirée par le riz, la fourmi suivra le chemin en spirale qui se trouve à l'intérieur et en ressortira par la pointe avec le fil. » Shoji obéit. Il capture une grosse fourmi, la pâte avec le grain de riz, et la fourmi traverse la coquille avec le fil noué autour de sa taille. Le garçon délivre alors la fourmi, sans oublier de la remercier, en s'inclinant longuement. Shoji revient alors trouver sa grand-mère. « Comment faire, grand-mère, pour apprivoiser le grondement de l'orage ?» La vieille femme, qui a appris à écouter le monde, réfléchit toute la nuit. À l'aube, elle explique « C'est simple. Commence par capturer un essaim d'abeilles. Soulève ensuite la peau d'un tambour, enferme l'essaim à l'intérieur et retends la peau par-dessus. Ton tambour vibrera comme le ciel sous l'orage. » Le garçon prépare le tambour en suivant ses indications. Une fois enfermé, les abeilles se mettent à faire un beau vacarme.

0: la troisième fois, Shoji va interroger sa grand-mère. « Où puis-je trouver, grand-mère, un papillon assez féroce pour mettre en fuite un tigre ?» La vieille femme, qui connaît tellement d'histoires extraordinaires, réfléchit toute la nuit. À l'aube, elle annonce « C'est facile ! Procure-toi une bobine de fil, de solides tiges de bambou et deux pièces de soie. Avec, tu fabriqueras deux cerfs-volants. Sur le premier, tu peindras un tigre, sur le second, un papillon. Ensuite, tu les attaches l'un à l'autre avec du fil, en plaçant le tigre au-dessus du papillon. Lorsqu'ils voleront dans le vent, le fauve fuira devant l'insecte. » Le jeune homme obéit. Il peint deux cerfs-volants, les réunit et les regarde s'élever dans les airs en riant. Les trois objets sont prêts. Sans attendre, Shoji dépose ses trois ouvrages sur une brouette et se rend au château pour les présenter au seigneur. Le souverain les examine patiemment. Il approche son œil de la coquille d'escargot pour suivre le chemin du fil de soie. Il colle son oreille au tambour et recule, effrayé par le vacarme du tonnerre. Enfin, il sourit comme un enfant à la vue du tigre fuyant devant un papillon. Tu as réussi. Grâce à toi, notre royaume ne sera pas envahi. Que désires-tu en récompense ?
1: Maître, je vous demande la grâce de ma grand-mère. Elle est âgée, mais je l'aime. Et je n'ai pas eu le cœur de l'abandonner sur la grande montagne des oubliés, comme vous l'aviez ordonné.
0: Soit, dit le seigneur, tu es pardonné et ta grand-mère aura la vie sauve. Mais dis-moi, comment as-tu réussi à résoudre ces trois impossibles énigmes ?
1: Shoji baisse la tête. Ce n'est pas moi qui ai trouvé la solution, c'est elle.
0: Mais alors, murmure le seigneur, une seule vieille femme serait plus intelligente que tous mes conseillers et tous mes savants réunis ? C'est à peine croyable. Honteux, le seigneur avait compris que les vieillards ne sont pas inutiles. Leur expérience et leur sagesse les rendent au contraire infiniment précieux. Il les fit tous redescendre de la montagne et décida que désormais, les personnes âgées du pays seraient choyées et bien nourries. Chaque jour, on leur apporterait un thé rare qui fait vivre très longtemps, même le plus fragile. À compter de ce jour, le seigneur cessa d'avoir peur de vieillir. Et lorsqu'il se découvrait un nouveau cheveu blanc, il se réjouissait. « Tiens, me voilà sans doute un peu plus sage qu'hier !» Quant à Shoji, il courut chez lui et fit sortir sa grand-mère de sa cachette. Pour fêter ce grand jour, il confectionna des gâteaux, puis tous deux allèrent déjeuner au bord du lac pour admirer les cerisiers en fleurs. Car, vous ne le savez peut-être pas, mais au pays du soleil levant, il n'est pas de plus beau spectacle.

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1: Bonjour.
2: Nous sommes la classe CM1, CM2 de l'école Maurice Robert.
3: Nous allons vous lire un conte qui s'appelle
4: Pégase et la chimère, un conte mythologique grec.
5: Pégase était un magnifique cheval sauvage, blanc comme neige, qui savait voler grâce à d'immenses ailes couvertes de plumes. En ces temps très anciens où les dieux vivaient sur la terre, il galopait en toute liberté à travers la Grèce. Jamais personne ne l'avait monté et même jamais personne ne l'avait approché suffisamment pour pouvoir le toucher.
6: Mais voici qu'un jeune prince découvrit le secret qui permettait de dompter ce fabuleux cheval ailé. Ce prince s'appelait Bellérophon. Il était, comme il se doit, beau, plein d'entrain et hardi. Il aimait les voyages et l'aventure. Pourtant, il n'était pas parfait. Pourquoi ? Eh bien, parce qu'il avait une autre idée de sa personne et qu'il se croyait capable de tout. En fait, Bellérophon était assez prétentieux.
7: Un jour, le prince entendit parler du roi Iobates qui régnait sur la Lycie, un pays du sud de l'Asie mineure. Ce roi était riche et il avait une fille ravissante et il avait promis de la marier à celui qui tuerait l'horrible et féroce monstre à trois têtes qui hantait la contrée. « Je vais en Lycie immédiatement », décida Bellérophon et il partit.
8: À son arrivée en Lycie, il fut accueilli par le roi Iobates, qui l'invita à un banquet. Durant celui-ci, il ne fut question que du monstre, uniquement de lui. On l'appelait la chimère. On la décrivait comme la plus étrange des bêtes. Elle avait une tête de lion, mais sur son dos, elle avait poussé une deuxième tête, celle d'une chèvre. Et puis un long serpent se tordait là où aurait dû se trouver la queue.
9: Elle avait encore des pattes et des griffes de lion, mais le long pelage d'une chèvre. Et voici le plus effrayant. Chacune de ses trois gueules crachait d'immenses flammes et de pestilentielles vapeurs. Au caille, la chimère, soupira le roi. Elle brûle tout, elle détruit tout. Les plus courageux de mes héros partirent l'affronter. Mais aucun, hélas, ne revint. La tuer est impossible.
10: Il doit y avoir un moyen, murmura Bellérophon. Comme pour lui-même, ce doit être possible. Le roi l'entendit et s'écria aussitôt. Ainsi donc, beau prince, vous nous débarrasseriez du monstre. À la bonne heure, oh, puissiez-vous revenir dès que vous aurez accompli cet exploit. Bellérophon planta son regard dans celui du roi. J'y arriverai, affirma-t-il, non sans quelque orgueil. Et cette nuit-là, il resta éveillé. Il réfléchissait à la façon de tuer la chimère. Il songeait si seulement je pouvais tirer sur elle des flèches du haut du ciel, hors d'atteinte de ses flammes et de ses vapeurs mortelles. Si seulement je pouvais voler.
5: Pégase lui revenant en mémoire, il se jura de l'attraper et de le dompter. Comme tout le monde en ce temps, il croyait que le cheval ailé appartenait aux dieux.
1: Il prit son carquois et ses flèches, puis s'embarqua sur un bateau qui fit voile vers Athènes. À peine arrivé, Bellérophon se rendit au temple d'Athéna et implora son aide. Rompu de fatigue, le prince s'allongea pour attendre la réponse de la déesse.
11: Le jour allait se lever lorsqu'il sombra dans le sommeil. Et voici qu'en rêve lui apparut une femme mince, vêtue de blanc, qui tenait entre ses mains une bride en or. « Prends cette bride, lui dit-elle, elle te permettra de dompter Pégase, que tu rencontreras près de la mare enchantée, qu'il a creusée de son sabot. Cette mare se trouve en haut de la montagne qu'on appelle l'Hélicon. »
5: Quand le prince s'éveilla, il vit sur le sol la bride en or, il s'en saisit, la regarda avec attention, puis son carquois et son arc sur l'épaule et la bride à la main, il partit pour la mare enchantée. Il marcha longtemps, il parvint au pied de l'Hélicon, gravit ses pentes et enfin découvrit un endroit où une eau pure jaillissait du sol en glougloutant. Elle formait une mare qui avait exactement la forme d'un sabot de cheval.
6: Le prince Bellérophon s'assit à quelques pas de là, s'adossa au tronc noueux d'un vieil olivier et attendit. Mais Pégase ne se montra pas. La nuit tomba et une fois encore, le prince s'endormit. Au matin, il fut réveillé par un frottement d'ailes. Il leva les yeux et il eut l'impression qu'un oiseau géant blanc comme neige, aux ailes scintillantes et argentées, se rapprochait de la montagne. Or, ce n'était pas un oiseau, c'était Pégase.
11: Le battement des ailes se fit plus lent et le merveilleux cheval descendit en planant vers la terre, puis il se posa près de la mare. Il replia lentement ses ailes et inclina sa belle tête blanche et au-dessus de l'eau pour se désaltérer. Doucement, le prince se leva, la bride à la main, il se rapprocha sans bruit de Pégase, le cheval releva les yeux, hennit avec force, rua et déploya ses ailes pour prendre son envol. Mais alors son regard tomba sur la bride en or. Sur le champ, il replia ses ailes et attendit, doux comme un agneau, que le prince vienne à lui et glisse le mort dans sa bouche.
8: Bellérophon caressa la longue crinière blanche du cheval, puis effleura la pointe de ses ailes argentées.
11: « Pégase, dit-il, toi le plus beau des chevaux, conduis-moi en Lucie pour tuer la chimère. »
8: Il posa ses deux mains entre les ailes repliées du cheval et d'un bond léger se percha sur son dos. « Maintenant partons, ordonna-t-il en prenant les rênes. » Pégase déploya ses ailes, les agita, monta vers le ciel, toujours plus haut, toujours plus vite. Ils s'élevèrent. Oh, que Bellérophon était heureux d'avoir le monde à ses pieds.
5: Il criait, c'est la meilleure façon de voyager. En quelques heures, ils atteignirent la Lucie. Sous eux, la campagne, toute peuplée d'hommes et d'animaux, resplendissait de couleurs. Partout, ce n'était qu'arbres, fruitiers, vignes, potagers, verdoyants, fleurs sauvages, champs de blé. Mais soudain se dessina un coin de pays dévasté par le feu. L'herbe, les arbres, les fleurs étaient calcinées, les maisons abandonnées en ruines. Plus la moindre trace d'hommes, de femmes, d'enfants, d'animaux. Tout était mort.
6: Volant encore, le prince et le cheval se mirent à la recherche de la chimère et enfin, Bellérophon aperçut de la fumée qui sortait d'une grotte. Le repère de la chimère, sans doute, dit-il, allant voir de plus près. Pégase se rapprocha de la grotte et la chimère l'entendit rugir, sortie de sa tanière. Lorsqu'elle aperçut Pégase et le prince, elle bondit vers eux, crachant ses longues flammes et ses fumées mortelles de ses trois bouches.
12: La chaleur était presque insupportable, de l'odeur pestilentielle.
13: Mais le prince Bellérophon lâcha les rênes en or, resserra ses genoux autour du corps du cheval, mit une flèche sur son arc, visa, tira. Et la flèche se ficha dans le poitrail de la chimère. Le monstre rugit et vomit davantage encore de flammes et de fumée. Le prince avait peine à respirer. Il serait sans doute mort si le merveilleux cheval ne s'était vite éloigné et n'était remonté dans les airs pour gagner des hauteurs plus fraîches.
14: Dès qu'ils eurent tous deux récupéré, le prince pressa Pégase de replonger dans les flammes et les fumées. Il arma son arc de nouveau et, cette fois, la flèche se ficha dans le cœur de la bête. Elle trébucha, s'effondra, se contorsionna et se roula sur le sol, rugissant sa douleur et sa fureur. Alors monture et cavalier repartirent vers le ciel où ils planèrent dans l'air frais. En attendant de voir ce qu'il allait se passer, peu à peu, les flammes s'éteignirent, les fumées se dispersèrent et ils virent que la chimère gisait immobile, le monstre était mort.
15: Le prince caressa tendrement l'encolure de Pégase. « Merveilleux cheval, dit-il, maintenant que tu as accompli ta tâche, reconduis-moi au palais de Iobates. » Il tira sur les rênes d'or et ils s'éloignèrent à travers ciel.
6: Quand le prince Bellérophon arriva au palais avec Pégase et qu'il annonça au roi qu'il avait tué la chimère, ce ne furent bien sûr que sourires et remerciements, suivis d'un magnifique banquet. Chacun se réjouissait tant de savoir la terrible chimère morte et le reste du pays sauvé de la destruction.
2: Ensuite, que se passa-t-il ? Eh bien, peu après, le beau prince épousa la fille unique du roi et il hérita du royaume. Évidemment, il garda la bride en or et souvent, il chevaucha le merveilleux cheval ailé. Et il vécut heureux.
8: Ici devrait s'achever cette histoire, mais rappelle-toi, le prince avait plutôt une haute idée de sa personne. Il se croyait capable de tout. Aussi, le temps passant, devint-il de plus en plus orgueilleux. Il avait coutume de dire « Qui a tué la chimère ? Moi-même. Personne n'a des cheval comme le mien. Je suis l'égal des dieux. »
16: Sans cesse, il pensa à son étonnement d'intelligence, à sa grande importance. Il finit par décider de rendre visite aux dieux sur le mont Olympe. Il harnacha le cheval avec la bride en or, monta en selle et ordonna à Pégase de prendre le chemin de l'Olympe. Pégase monta dans les airs, plus haut, toujours plus haut. Puis il tourna la tête vers la résidence des dieux et fila vers elle.
17: Mais les dieux voient tout et Zeus, le dieu des dieux, n'en décolorait pas. Cet orgueilleux jeune homme se prend pour notre égal, tonnait-il. C'est insupportable. Il lâcha un insecte au dard, puis très puissant, et cet insecte piqua Pégase, qui de surprise se cabra, désarçonna le prince Bellérophon. Celui-ci tomba, et en s'écrasant sur le sol, trouva la mort.
13: Pégase, lui, poursuivit son voyage. Quand enfin il atteignit l'Olympe, les dieux l'accueillirent avec empressement et Zeus en fit son cheval personnel. « Pégase, lui dit-il, partout où je déciderai que doivent éclater des orages, tu porteras le tonnerre et les éclairs. »
14: Et de ce jour, Pégase servit Zeus. La prochaine fois que le tonnerre grondera et que le ciel sera zébré d'éclairs, regarde-le. Peut-être auras-tu la chance d'apercevoir Pégase, le merveilleux cheval ailé. »

0: Bonjour, je m'appelle Sama. Je suis en CM1. Aujourd'hui, on va lire une histoire qui s'appelle L'Afrique de Zygomar. Dis maman, pourquoi Ginette part-elle pour l'Afrique et pas nous ? Parce que ton amie est une hirondelle et que les hirondelles se nourrissent d'insectes. Et qu'en hiver, il n'y a d'insectes qu'en Afrique, répond la souris à son sourisseau. Si pour aller en Afrique, il suffit de manger des insectes, je veux bien en manger, insiste Pipioli, le sourisseau. Tais-toi, gros bêta, nous ne sommes pas des insectivores, nous sommes des granivores. Pas besoin d'aller en Afrique, ce n'est pas juste, je veux aller en Afrique, s'obstine Pipioli. Pipioli est triste, il aide son amie Ginette à faire ses valises. Elle part demain pour l'Afrique. Et si tu m'emmenais sur ton dos, lui suggère Pipioli. Tu ne veux pas ? Faisons un essai, consent Ginette. Mais Ginette est trop petite et Pipioli trop lourd. Il te faudrait un oiseau migrateur beaucoup plus gros, comme le coucou, lui conseille Ginette. Mais tu ne verras rien car il voyage de nuit. Ça serait dommage. Il y a des oies, mais elles volent tellement haut que tu serais gelé avant d'arriver. Il y a les cigognes, c'est grand, c'est confortable, mais Pipioli n'attend même pas que Ginette termine sa phrase. Il se précipite chez les cigognes. Les cigognes sont des oiseaux souriants et très aimables. C'est du moins l'impression qu'en a Pipioli. Voilà, dit-il timidement, impressionné par la taille de leur bec. J'aimerais que vous m'emmeniez en Afrique. Pipioli s'interrompt. Il vient d'apercevoir le plat posé sur la table. Des mangeuses de souris, s'écrie-t-il. Il n'a que le temps de sauter hors du nid. Pipioli a de la chance. Il tombe sur son vieil ami le merle Zygomar. Toi qui connais tout, tu connais l'Afrique ? Lui demande Pipioli, qui a de la suite dans les idées. Quoi ? Moi, évidemment. Tu y as déjà été ? S'exclame Pipioli. Voit déjà son rêve réalisé. Moi ? Non. Pourquoi aurais-je été en Afrique ? Mais tu saurais y aller, l'implore Pipioli. Écoute, petit, où une hirondelle va, Zygomar peut aller, répond le merle avec assurance. Dès le lendemain, au petit matin, il décide de partir. Attention au coup de soleil, leur a dit Mère Souris. Zygomar, son passager sur le dos, prend son élan pour décoller. Hep, hep, attendez-moi, crie une grenouille. J'ai entendu votre conversation hier soir. L'Afrique, les éléphants, les singes et tout, ça doit être rigolo. Je peux partir avec vous ? Le décollage a été difficile, mais les trois amis sont maintenant à bonne hauteur. Dis Zygomar, connais-tu le chemin ? S'inquiète Pipioli. Ne t'en fais pas Zygomar, c'est renseigné, le rassure le merle. C'est simple, pour savoir où est le sud, tu regardes où se lève le soleil. Tu vas tout droit et au premier éléphant, c'est l'Afrique. Et comment reconnais-tu un éléphant ? S'inquiète à son tour la grenouille. À ses défenses, mademoiselle, Zygomar reconnaît un éléphant à ses défenses. Rétruque Zygomar d'un ton sans réplique. Dis donc, ça n'était pas des oies qu'on vient de croiser ? Demande Pipioli. Oui, et alors ? Dit Zygomar. Mais elles ne vont pas en Afrique, les oies ? S'étonne la grenouille. Si, mais les oies sont bêtes. Elles ont dû oublier quelque chose. Alors elles ont fait demi-tour, ricane Zygomar. Tenez, voilà le merle. L'Afrique n'est plus loin. L'Afrique, l'Afrique. Les deux passagers sont réveillés en sursaut par le cri de Zygomar. Là, un éléphant, s'exclame Zygomar. Regardez ses défenses. Tu es sûr que c'est un éléphant ? Dit la grenouille. Je ne voyais pas ça comme ça. Moi non plus, dit le sourisseau. Regardez des singes, s'exclame Zygomar. Comme ils sont drôles, je ne voyais pas ça comme ça, dit Pipioli déçu. Moi non plus, dit la grenouille. Et en plus, on n'a pas de chance, il neige. Attention, hurle Zygomar, des crocodiles. Les trois amis réussissent à s'envoler. Juste à temps, je ne voyais pas ça comme ça, constate une nouvelle fois Pipioli. Non, mais ça veut dire quoi, ça ? Je ne voyais pas ça comme ça. Vous n'êtes jamais content, s'insurge Zygomar. Continuez à mettre ma parole en doute et vous rentrez à pied. Parole de Zygomar. Regardez, regardez un indigène devant sa case, s'écrie Zygomar, qui s'émerveille de tout. Et là, un hippopotame. Alors là, je ne voyais pas du tout ça comme ça, dit Pipi au lit. Moi non plus, dit la grenouille. Tu es sûre de ne pas t'être trompée de direction ? C'en est trop, s'indigne Zygomarc. Je vous avais prévenu, j'atterris et vous rentrez tous les deux à pied. Zygomarc, furieux, se pose et fait descendre le désinsolant. Avoue quand même qu'elle est bizarre ton Afrique, se défend Pipi au lit. Zygomarc s'apprête à remettre l'impertinent à sa place. Il n'en a pas le temps. Un lion, hurle-t-il, sauvons-nous! Mais la glace a alourdi ses ailes. Il n'arrive pas à prendre son envol. Poussez, poussez, s'essouffle Zygomarc qui dérape sur la piste verglacée. Plus vite, plus vite! Les trois explorateurs décollent, encore une fois de justesse. Les griffes du fauve les ont frôlés. Ils ont eu trop peur, ils ont eu trop froid, ils décident de rentrer. Alors c'était bien l'Afrique, demande la mère souris en voyant revenir les trois voyageurs. Oui, oui, pas mal, répond Pipi au lit. Oui, formidable, ajoute la grenouille. Mais il faisait tellement froid qu'on se serait cru au pôle Nord.
1: Des histoires de Sava.

Il était une fois, il y a très longtemps, un roi qui avait une ambition démesurée. Il aimait aussi par-dessus tout, tout ce qui brillait. L'or, mais aussi les pierres précieuses, qu'il collectionnait sans répit. Il les portait en bagues, en colliers, en couronnes, mais aussi brodées sur son ample cape en velours bleu nuit.

Mais un monceau d'or à un sorcier très puissant et maléfique qu'il connaît s'il trouve un moyen de décrocher les étoiles du ciel. Ce dernier se retire dans sa caverne sur une très haute montagne et fait des recherches dans son grimoire. Il essaye des formules, il fait bouillir sa marmite. Il finit par découvrir comment détacher les étoiles du ciel. La nuit suivante, le sorcier sort de la caverne sur la haute montagne. Il choisit une étoile et lance son incantation dans sa direction. « Stella coli, tantum !» Sive porte verit. L'étoile commence à osciller, à vaciller lentement. Puis elle se décroche et vient atterrir dans la main du sorcier qui la range précieusement dans un bocal au fond de sa caverne. Ivre de puissance, il recommence aussitôt. Stella coli. Tantum, sive porteverit. Il fait de même la nuit suivante et toutes les autres nuits.

0: sur les étagères de la caverne, les bocaux se remplissent, le sorcier se frotte les mains, il va enfin devenir riche. Le roi, lui, exulte, car peu à peu, il possède l'immensité du ciel pour lui tout seul. Seules les étoiles filantes lui échappent. Elles se réfugient au fond des océans pour devenir des étoiles de mer. D'autres se cachent sur les plus hauts sommets recouverts de neige, là où l'été fait naître les sources des rivières et les Edelweiss. Les premiers à s'apercevoir qu'il manque des étoiles dans le ciel, ce sont les enfants, car ils marchent toujours le nez en l'air. Puis ce sont les amoureux qui s'embrassent la nuit sur les bancs. Et enfin les poètes qui ont la tête dans les étoiles, mais on ne les écoute pas. Finalement, les scientifiques donnent l'alarme et eux, on les prend au sérieux. L'humanité entière est déboussolée. Car sans étoiles polaires, les marins se perdent en mer. Sans l'étoile du berger, les gardiens de troupeaux ne savent plus quand rentrer leurs bêtes. La nuit est devenue noire, froide et triste. Les hommes ont perdu espoir. Ils pensent qu'il en sera ainsi pour toujours.
1: Je les vois.

C'est alors qu'une nuit apparaît dans le ciel une nouvelle étoile très grande, très éclatante, qui se déplace à grande vitesse. Les hommes, en la voyant, relèvent la tête. Le roi manque de défaillir en l'apercevant, car c'est la plus magnifique de toutes les étoiles qu'il possède. Il la lui faut absolument. Il donne immédiatement ordre au sorcier de la capturer. Sur les étagères de la caverne règne une agitation fébrile. On dirait que les étoiles prisonnières sentent que quelque chose se prépare. Les hommes sont sortis de leur maison. Ils sont des centaines, des milliers, des millions, des milliards à scruter le ciel. Le sorcier lance son incantation. Stella coeli, tantum, sive porte verit. L'étoile vacille, oscille doucement, mais à la place de descendre dans la main du sorcier, elle file et s'arrête au-dessus d'une petite maison toute petite. Elle brille comme un soleil. On entend alors s'élever dans la nuit un rire d'enfant. Un rire clair, neuf comme un nouveau matin. C'est alors que l'étoile explose en un feu d'artifice. Elle éclate dans le ciel en mille éclats qui reforment aussitôt toutes les constellations disparues. Cette nuit-là, fut la plus lumineuse de toutes les nuits. Cette nuit-là, on a vu naître une lumière qui ne s'éteignit jamais. Les hommes, voyant cela, ont repris courage. Ils se sont rendus à la caverne et ils ont délivré les étoiles prisonnières, qui ont repris toute leur place dans le firmament.

Le roi a dû se contenter de ces pierres précieuses. Le sorcier, lui, a dû renoncer à ses rêves de richesse. C'est ainsi pourquoi, depuis cette date, les humains aiment se rassembler la nuit sous la voûte céleste pour admirer les étoiles et se rassurer de leur présence.

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1: Il était une fois deux paysans qui vivaient dans un village du Mont Liban. Ils possédaient un champ à la terre fertile. Le mari y cultivait du blé et du maïs. Autour de leur maison, l'homme avait planté trois oliviers et deux orangers. Avec les olives, il faisait de l'huile pour leur consommation personnelle. Et quand la récolte était très bonne, il en vendait à ses voisins.
2: Dès que les orangers commençaient à fleurir, la femme se levait avec le jour pour ramasser les fleurs encore en bouton. Elle interrompait sa cueillette quotidienne qu'au moment où les rayons du soleil devenaient trop agressifs ou les abeilles trop nombreuses, elle ouvrait ensuite les boutons afin d'en séparer les pétales avec lesquels elle faisait de l'eau et des fleurs d'oranger qu'elle vendait au marché.
1: Ce couple de paysans avait une fille unique qui était en âge de se marier. Elle se prénommait Warda. Elle avait de longs cheveux, de jets et des yeux en amande. Tous les jeunes hommes du village rêvaient de l'épouser. Mais la mère disait à tous les prétendants que seul celui qui offrirait à sa fille un cadeau unique au monde obtiendrait sa main. Les garçons ne savaient que faire. Les uns proposaient leur âne, les autres leur dromadaire. La mère haussait les épaules en souriant. Des ânes et des dromadaires, on en trouve partout, leur lançait-elle. C'est un cadeau unique au monde qu'il faut offrir à ma fille.
3: Les garçons cherchèrent longtemps dans la région sans rien trouver d'intéressant. Ils finirent par se lasser et épousèrent les autres jeunes filles du village. Seuls trois garçons s'obstinèrent, trois frères, tous amoureux de fous de Warda. La seule façon de trouver un cadeau unique au monde est de partir en voyage, dit l'aîné. Tu as raison, acquiescèrent les deux autres. Ils quittèrent le village quelques jours plus tard en emportant des provisions.
4: Ils marchèrent longtemps et arrivèrent dans une oasis où ils se reposèrent pendant deux jours. Ils achetèrent des dattes et des grenades avant de repartir. Alors, à la sortie de l'oasis, ils se trouvèrent devant trois chemins. Ils décidèrent de se séparer et donner rendez-vous un an plus tard au même endroit. Nous verrons ce que nous aurons trouvé et nous rentrerons ensemble, proposa l'un des frères.
5: Puis chacun partit par un chemin. L'aîné emprunta celui qui allait vers l'ouest et menait à la mer. Le deuxième partit vers le nord. Quant au troisième, il prit la direction du sud. L'aîné séjourna quelque temps dans le port de Byblos avant de s'embarquer sur un navire qui faisait le tour de la Méditerranée en allant d'île en île.
6: Il visita Chypre, la Crète, la Sicile, puis la Sardaigne et la Corse avant de se rendre aux Baléares. C'était la première fois aussi qu'il voyait la mer. Les gens qu'il rencontrait dans les îles étaient accueillants. Il le renseignait et l'accompagnait parfois pour l'aider à trouver le cadeau qu'il cherchait. Sur le chemin de retour, le bateau fit escale à Malte avant de rejoindre Byblos.
1: De leur côté, les deux autres frères traversèrent de nombreuses contrées et cherchèrent longtemps avant de trouver un cadeau digne de Warda. Une année s'était écoulée. Quand l'aîné arriva dans l'oasis, monté sur un magnifique pur-sang, il était le premier, il mit pied à terre, attacha sa monture, s'allongea et s'endormit à l'ombre d'un palmier. Puis arrivèrent les deux autres frères. Ils secouèrent l'aîné. Tu es là depuis longtemps ? On verra une heure, dit-il. Ah bien, bon cheval. Il est rapide comme l'éclair. En un rien de temps, il peut aller à toute bout de la terre. J'ai mis quelques secondes pour venir de Byblos. Et vous, qu'avez-vous rapporté ? Moi, dit le deuxième, j'ai acheté un miroir. Quand on le regarde en pensant à celle qu'on aime, on la voit aussitôt. Moi, raconta le troisième, et j'ai partagé mon repas avec un vieil homme qui avait faim. Pour me remercier, il m'a donné cette petite orange et m'a expliqué qu'en la pressant dans la bouche de quelqu'un qu'il venait de mourir, on la faisait ressusciter.
2: Les trois frères étaient heureux de se retrouver. Ils mangèrent en se racontant leur voyage. À la fin du repas, celui qui possédait le miroir le sortit de son étui projecteur et proposa aux deux autres frères de voir Warda. Ils pensèrent très fort à elle et son image apparut à sa vue. Tous trois éclatèrent en sanglots. Ils étaient à la fois émus de revoir celle qu'ils aimaient et tristes de la savoir morte, car elle venait de mourir, Warda, et ils la découvraient sur son lit de mort.
7: Calmons-nous, dit au bout d'un moment celui qui avait rapporté l'orange. J'ai de quoi ressusciter Warda. Utilisons mon cheval, poursuivait l'aîné des frères, en détachant l'animal, et nous serons très vite auprès d'elle. Les trois frères montèrent sur le cheval. Ils lui indiquèrent où ils voulaient aller et quelques instants plus tard, ils se retrouvèrent devant chez Warda. Lorsqu'ils arrivèrent devant chez elle, ils dirent à la mère qu'ils rapportaient des cadeaux uniques au monde.
3: C'est désormais inutile, répondit-elle, ma fille vient de mourir. J'ai de quoi la ressusciter, s'exclama celui qui avait l'orange. Conduisez-moi jusqu'à sa chambre. On le laissa seul avec la défunte. Il coupa l'orange en deux, la pressa, en fit couler tout le jus dans sa bouche. Warda retrouva des couleurs, ouvre les yeux et se mit à parler. « Ce jus est délicieux, » dit-elle.
4: Quelques jours plus tard, les trois frères lui demandèrent de choisir un mari parmi eux. Chacun présenta son cadeau. « Sans mon miroir, nous n'aurons jamais su que tu étais morte. » dit un des frères. « Oui, mais sans mon cheval, nous aurons été contraints de marcher longtemps et nous ne serons jamais arrivés à temps. »« C'est vrai, » ajouta le troisième frère. « Toutefois, sans mon orange, Warda, tu ne serais plus parmi nous. »
5: La jeune fille décida de réfléchir avant de prendre une décision. « Je vous donnerai ma réponse dans une semaine, » leur dit-elle. Durant les jours qui suivirent, les villageois discutèrent beaucoup. Chaque fois que quelqu'un proposait une solution, la moitié des gens étaient d'accord et l'autre moitié ne l'était pas.
6: Le septième jour, Warda et ses parents reçurent la visite des trois frères. Vous avez tous les trois rapporté des cadeaux uniques au monde, dit la jeune fille, et je vous en remercie. Comme ils possèdent tous une valeur équivalente, je pourrais épouser n'importe lequel d'entre vous trois. Et puisqu'il fallait vous départager, j'ai décidé de prendre pour mari le plus généreux des trois.
8: Le propriétaire du miroir possède toujours son miroir. Celui qui a rapporté le cheval a toujours son cheval, mais celui qui avait l'orange ne l'a plus. Puisqu'il a sacrifié pour me redonner vie, il est donc le plus généreux. Et c'est avec lui que je me marierai. Tout le village trouva le choix de Warda judicieux. Elle épousa le garçon qu'elle avait choisi et ils vécurent heureux.

0: Voici un conte palestinien raconté par Anne-Marie de l'association France-Palestine Solidarité.
1: L'histoire d'une tige de roseau. Les vents, encore le vent. Il y a souvent du vent dans les histoires, hein. Comme tout à l'heure avec l'oiseau. Et cette fois-ci, c'est le vent arrache de la terre une tige de roseau et il l'emporte très loin. La tige, elle est creuse. Elle est vide, il n'y a rien dans la tige. Alors le vent s'engouffre dans la tige et il l'emmène loin. Et la tige se déplace. La tige de roseau voit que les arbres portent des fruits délicieux. Elle entend les oiseaux qui chantent. Elle découvre le monde parce que, bien sûr, elle était au bord de la rivière, toujours au même endroit. Elle ne savait pas comment était le monde. Elle va à la découverte. Elle entend les oiseaux qui chantent au bord de la rivière. Et les nuages, elle voit les nuages qui fondent, la pluie qui tombe, et la pluie qui irrigue les cultures pour que l'herbe et le blé puissent pousser. Et la tige de roseau, elle se dit, tout le monde est utile. Et moi, à quoi je sers? Je ne sers à rien. Est-ce que je pourrais être utile? Utile, vous comprenez le mot? Quand on est utile.
2: Être quelque chose.
1: Quand on peut servir à quelque chose. Oui, Nour, tu es utile quand? Quand tu aides les parents à mettre la table, par exemple.
3: Oui.
1: Oui. Et toi, Hassan, tu es utile quand tu aides à faire la vaisselle, par exemple. Tu aides à faire la vaisselle? Et toi, Lilou, tu peux être utile quand?
4: Quand je mets la table.
1: Et quand tu mets la table, et ben voilà. Ça, c'est souvent le travail des enfants, hein. Mettre et débarrasser la table.
5: Mais quand on joue au foot aussi, on est utile pour faire équipe.
1: Ah oui, ah bah oui, oui, oui.
6: T'as fait de la pâtisserie pourtant.
1: Ah, tu fais même de la pâtisserie?
6: Avant de venir, moi aussi.
1: Ah, toi aussi. Et toi, Hassan, tu fais aussi de la pâtisserie? Ça, c'est bien. Alors, les vents portent la tige de roseau dans un champ. Le propriétaire du champ est en train de labourer la terre avec une charrue qui est tirée par un bœuf. Les bœufs, vous savez ce que c'est?
4: Oui.
1: Oui. C'est un peu comme les vaches, sauf que c'est un mâle. Tu sais ce que c'est qu'un bœuf?
7: Oui.
1: Une vache, oui?
4: Oui.
1: Oui, et ben voilà,
4: c'est
1: un bœuf.
4: Ça,
1: voilà, c'est le mâle. Toi aussi, oui. Lilou, tu... Bon, pas de problème. Lorsque le propriétaire voit la tige de roseau, il se dit, ce roseau va m'être utile. Je vais pouvoir frapper le bœuf quand il ne veut pas avancer. Oui, c'est une façon d'être utile. Mais le roseau n'a pas trop envie de se transformer en bâton dans la main du propriétaire du champ. Ça le rend triste. Il ne veut pas faire de mal à personne, ni au bœuf. Alors, quand le vent se met de nouveau à souffler, la tige de roseau part avec le vent, avec lui, pour aller ailleurs. Ils la font tomber devant un chasseur d'oiseaux. Ah, alors le chasseur d'oiseaux se dit, chouette, avec la tige, je vais pouvoir faire une cage pour enfermer les oiseaux. Ah, bien sûr, la tige va être utile, mais elle n'a pas envie non plus d'enfermer les oiseaux. Et par chance, voilà, le vent qui se met encore à souffler. Et là, voilà qui part de nouveau avec le vent. Et qu'est-ce que fait le vent? Là, le voilà qui jette la tige devant des enfants. Des enfants qui jouent sur la place du village. Alors, les enfants prennent la tige et ils font comme si c'était un cheval. Hop, avec la tige, ils jouent au cheval. Ah, là, la tige de roseau commence à être contente parce que faire plaisir aux enfants, ça c'est super. Ah oui, mais un petit problème. Voilà, sans faire exprès, un enfant qui met le pied sur la tige et la voilà cassée en deux. Aïe, aïe, aïe. Bon, qu'est-ce qu'elle va faire, cette petite tige ? Eh bien, la voilà encore un peu triste. Les enfants rentrent chez eux et laissent la tige par terre. Ah oui, mais voilà un berger qui voit la tige, qui prend la tige, qui l'emmène chez lui. Et puis, qu'est-ce qu'il va pouvoir faire avec cette tige ? Il prend un couteau. Alors la tige se dit, ah, aïe, aïe, aïe, qu'est-ce qui va se passer ? Il commence à creuser un trou, à creuser deux trous, trois trous, quatre trous. Il y en a combien des trous ?
4: Quatre.
1: Oh, il y en a un petit peu plus, hein ? Je ne sais plus, cinq, six ? Oui, oui, puis en dessous. Et tout d'un coup, le berger met la flûte devant sa bouche et qu'est-ce qu'il en a fait ?
4: Une flûte.
1: Une flûte ? Voilà, le berger a fait une flûte avec le roseau. Alors ça, c'est une grande joie pour la tige de roseau parce que là, il va réjouir le cœur et les oreilles de plein de monde parce que le berger sait faire de la belle musique. Et voilà, quelqu'un de content. Et le berger, et la tige de roseau.
2: Une belle histoire.

0: Les Minotaures. Autrefois, sur l'île de Crète, vivait le Minotaure, le seul et unique Minotaure. Il n'y en eut jamais d'autre que lui. C'était le plus terrible des monstres. Mi-homme, mi-taureau, il se nourrissait uniquement de chair humaine.
1: Minos, alors roi de Crète, avait réussi à faire enfermer le Minotaure dans le labyrinthe, un vaste dédale construit pour la circonstance sous son palais. Quiconque entrait dans ce lieu infernal, plongé dans le noir et formé d'un réseau inextricable de couloirs tortueux, n'en retrouvait jamais la sortie.
2: Le roi Minos, profitant de sa toute puissance, avait promulgué une loi terrible afin de nourrir le monstre féroce. Chaque printemps, la ville d'Athènes devait fournir à la Crète 7 jeunes gens et 7 jeunes filles qui seraient jetés dans le labyrinthe l'un après l'autre.
3: 8 années durant, le Minotaure eut sa pâture de chair humaine. Et vint le 9e printemps, le soleil brillait, les oiseaux chantaient et les amandiers étaient tout roses de fleurs. Mais à Athènes, la tristesse régnait. Le temps était venu pour la ville de tirer au sort les 7 jeunes gens et les 7 jeunes filles qui partiraient pour la Crète.
4: Égée, roi d'Athènes, était un vieillard usé par l'âge, mais il avait un fils unique, Thésée, lui qui était un beau jeune homme, grand, fort et tenace. Égée adorait son fils.
5: Le matin du tirage au sort, le roi Thésée et les citoyens d'Athènes se réunirent devant le palais. Certains gardaient le silence, d'autres pleuraient, d'autres encore imploraient les dieux. Que ce ne soit pas mon fils, que ce ne soit pas ma fille. Ô Dieu, protégez-les.
6: Thésée, devant tant de tristesse, se tourna vers son père et lui dit « J'irai en Crète, dit-il, et je tuerai le Minotaure. » « Non, s'écria le roi, non, n'y va pas, ce serait ta mort assurée. Tu ne peux tuer ce monstre seul et sans armes. Et même si tu y parvenais, tu ne retrouverais jamais l'issue de ce terrible labyrinthe. »
7: Mais Thésée se tourna vers la foule et annonça « On ne tirera au sort que 6 jeunes gens, je serai le 7e. » Un long murmure parcourut les Athéniens. Chacun se répondait en admiration pour Thésée, le fils unique du roi qui offrait ainsi sa vie pour tenter de tuer le monstre.
0: Et vint le moment du tirage au sort. 7 jeunes filles et 6 jeunes gens furent choisis, que Thésée réunit autour de lui. « Soyez courageux, leur dit-il, et ne désespérez jamais. Le Minotaure ne peut vivre éternellement. » Sur ces mots, il les conduisit au port. Père, mère, frère et sœur suivaient, les yeux noyés de larmes.
1: Avant que Thésée ne monte sur le bateau qui allait le conduire en Crète, le roi Égée le prit dans ses bras et lui dit « Thésée, promets-moi une chose, c'est la voile noire de la mort qui a été hissée sur ce bateau. Si d'aventure tu es à bord, au retour, cargue cette voile noire et hisse à sa place la blanche. Ainsi, du plus loin que je verrai ton embarcation, je saurai si tu es sain et sauf. Thésée promis. »
2: Quelques jours plus tard, lui et ses compagnons arrivaient à Knossos, la capitale de la Crète. Des gardes armés vinrent à leur rencontre et les conduisirent par des chemins escarpés et de hauts escaliers de pierre jusqu'à l'immense palais royal qui dominait la colline.
3: Ils pénétrèrent dans une salle superbe aux murs tout couverts de peintures flamboyantes. Là trônait le roi Minos, entouré de ses deux filles, Pèdre et Ariane. 13 prisonniers baissaient la tête. Seul Thésée la relevait très droit, très sûr de lui. Il plantait son regard dans celui de Minos.
4: « Hardi jeune homme, dit le roi, qui es-tu ? Je suis Thésée, fils d'Égée, roi d'Athènes, répondit-il. Je suis venu tuer le Minotaure afin que la jeunesse ne soit plus condamnée à la mort. » Minos ordonna alors à ses gardes de fouiller Thésée. Lorsque ceux-ci lui annoncèrent qu'il ne portait aucune arme, il partit d'un grand rire avant de demander « Et comment comptes-tu tuer le Minotaure à main nue ?»« Si je le dois, oui, » répliqua Thésée.
5: La princesse Ariane regardait Thésée. Elle le trouvait si fort, si courageux qu'elle décida de l'aider. Un homme tel que lui ne doit pas mourir, pensait-elle. Dès que les jeunes Athéniens eurent été conduits en prison, Ariane se rendit aux cuisines. Là, elle versa des poudres soporifiques dans des grandes cruches de vin avant d'ordonner aux serviteurs de les porter aux gardes des prisonniers.
6: Ensuite, elle se rendit chez son père et vola une épée acérée. Enfin, elle ouvrit une petite boîte peinte dans laquelle elle gardait ses trésors personnels. Elle y prit une pelote de fil d'or dont elle n'avait jamais parlé à quiconque, pas même à sa sœur. Cette pelote lui avait été offerte dans son enfance par le rusé Dédale qui avait dessiné et bâti le labyrinthe. Il lui avait dit « Joue avec cette pelote brillante, Ariane. Mais n'oublie pas, elle est magique. » Et il lui avait murmuré un secret à l'oreille.
7: Cette nuit-là, les gardes dormirent très profondément. Les prisonniers firent de même fatigués qu'ils étaient par le voyage. Seul Thésée resta éveillé à tenter de trouver comment tuer le Minotaure. Mais vers minuit, la porte de la prison s'ouvrit et apparut la princesse Ariane. Elle l'entraîna par de longs couloirs et des escaliers qui n'en finissaient pas de descendre. Puis elle ouvrit une lourde porte en bois devant eux. Il y avait un étroit passage. Et au-delà, rien que des ténèbres. Ici commençait le labyrinthe.
0: Ariane s'empressa de donner à Thésée l'épée de son père tout en lui disant « Grâce à cette arme, tu pourras tuer le Minotaure. » Ensuite, elle lui remit la pelote d'or, mais elle garda l'extrémité du fil dans sa main. « Pose cette pelote à terre, lui dit-elle. Elle roulera devant toi à sa guise et ainsi elle te guidera jusqu'au centre du labyrinthe. » Pour revenir, tu n'auras qu'à réenrouler le fil, il te guidera vers la sortie. Et tu attendras ici mon retour ? Demanda Thésée. En tenant le bout du fil, je t'attendrai, assura Ariane.
1: Thésée posa la pelote d'or par terre, et alors qu'il commençait à s'aventurer dans l'obscurité, le fil se mit à briller, répandant une lumière diffuse. Thésée la suivit au long du passage étroit et caillouteux. Il tourna à droite, à gauche, sembla revenir sur ses pas, repartit droit devant, encore et encore, mais toujours sur les traces de la pelote. Il marcha longtemps, mais enfin la pelote d'or s'immobilisa au centre d'un vaste lieu ténébreux. Thésée venait d'atteindre le cœur du labyrinthe. Ici l'attendait le Minotaure.
8: Le monstre féroce balança sa tête de gauche à droite, rugit, frappa du pied, puis, baissant l'encolure, pointant en avant ses cornes, il chargea. Thésée empoigna son épée, se campa sur ses jambes. Déjà le Minotaure était sur lui. Mais d'un bond rapide sur le côté, il l'esquiva et planta sa lame dans son cou. Et cela suffit. Le monstre trébucha, tomba à terre et mourut.
7: À présent, Thésée devait retrouver la sortie du labyrinthe. Il vit la pelote d'or briller doucement. Il s'en saisit et reprit son chemin en réenroulant le fil. Et ce fil le conduisit par les mêmes couloirs tortueux jusqu'à la lourde porte et à Ariane. Ensuite, tout se passa très vite. Ariane et Thésée réveillèrent les jeunes prisonniers et avec eux, ils quittèrent le palais.
1: Sur la route du port, Ariane décida de partir avec eux. Elle aimait Thésée et voulait devenir sienne. Mais elle savait que son père ne consentirait pas à ce mariage lorsqu'il apprendrait ce qu'elle avait fait. Tous embarquèrent sur le bateau athénien et les marins, tellement émus de les revoir vivants, hissèrent la voile noire, la dernière chose que firent Thésée et les jeunes gens avant de quitter la Crète, ce fut de mettre le feu aux bateaux les plus grands et les plus rapides du roi Minos, afin que celui-ci ne puisse se lancer à leurs trousses.
5: Après 2 jours de voile, une tempête se leva et les vagues se creusèrent dangereusement. Ariane avait le mal de mer et elle ne désirait plus qu'une chose, regagner la terre le plus vite possible. Elle implora si bien Thésée qu'il finit par ordonner aux marins de mettre le cap sur l'île la plus proche pour qu'elle puisse débarquer avant qu'elle gagne la terre ferme. Ils se firent de tendres adieux. Ici finit leur amour. Jamais ils ne se revirent.
6: Fût-ce à cause de la mer déchaînée, fût-ce peut-être à cause de l'émotion que lui causa le départ d'Ariane. Toujours est-il que Thésée oublia la promesse faite à son père. Il n'ordonna pas aux marins de carguer la voile noire et de hisser à sa place la blanche. Depuis 10 jours, le vieux roi Égée guettait du haut d'une falaise le retour du bateau qui avait conduit Thésée en Crète. Le matin où il le découvrit, enfin à l'horizon, avec sa voile noire qui claquait au vent, il crut son fils mort. Alors, submergé de douleur, il se jeta dans la mer et se noya.
7: Lorsque le bateau de Thésée jeta l'ancre et que les 6 jeunes gens et les 7 jeunes filles regagnèrent la terre ferme, la liesse s'empara d'Athènes. « Thésée, tu es notre héros !» cria le peuple. « Tu as tué le Minotaure, tu as sauvé nos enfants !» Et tous ces gens lui passaient des couronnes de fleurs au cou. Hélas, la joie de Thésée fut de courte durée. Bientôt arrivait le messager annonçant la mort du roi. La voile noire, cria Thésée, les yeux débordant de larmes. Pourquoi l'ai-je oublié ? Le mal était fait. Comment revenir en arrière ?
0: Thésée devint donc roi d'Athènes et ce fut un bon roi plein de sagesse, très aimé de son peuple. Mais il n'oublia jamais son père qui l'avait tant chéri.
1: En sa mémoire, il décida d'appeler de son nom la mer dans laquelle il s'était noyé. Et ce nom lui resta. Si tu veux, regarde sur une carte et tu verras que les vagues qui battent la côte est d'Athènes sont celles de la mer Égée.

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Eh bien non. Non. Je ne vous parlerai pas d'une certaine fille que vous connaissez tous très bien. Je ne vous dirai pas non plus. Vous voyez qui je veux dire. Simplement, encore une fois ce soir, pour vous, elle est là.

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